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Ouais, Foucadi, c'est Yannick, c'est Yaya. Je t'appelle parce que j'ai entendu parler d'un petit projet là que t'allais faire et j'ai l'impression que tu vas être assis sur un énorme paquet de pognon et je trouve pas ça très cool en fait de pas en parler aux copains. Donc là je suis sur un bon petit registre de bonne vibe.

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2: Il est 5h en temps universel, 7h ici à Paris.
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2: Bonjour à tous, merci d'être avec nous. On part pour 3 heures d'actualité internationale et un tour des continents dès cette première demi-heure entre les rebondissements politiques aux Philippines. La gauche française qui se cherche toujours un candidat à un an de la présidentielle. L'opposition béninoise qui s'efface devant Romuald Ouadani. On va revenir sur tout ça après le journal international. Bonjour Simon Bourtembourg.
4: Bonjour Clotilde, bonjour à toutes et à tous.
2: Et à la une, les marchés financiers mondiaux dans le rouge depuis hier.
4: Faute d'avancer sur la guerre au Moyen-Orient et sur la réouverture du détroit d'Ormuz après la visite de Donald Trump en Chine. Ce matin, les cours du pétrole sont en hausse. Nous serons en Inde dans ce journal où le gouvernement a été contraint cette semaine d'augmenter le prix de l'essence et du diesel. Donald Trump qui met par ailleurs en garde contre toute déclaration d'indépendance de Taïwan. Déclaration après sa visite à Pékin et le message ferme de Xi Jinping. Les détails à suivre avec notre correspondante en Chine. Au Brésil, le clan Bolsonaro éclaboussé par un nouveau scandale. C'est le fils aîné de l'ex-président d'extrême droite qui est à son tour dans la tourmente. Flavio Bolsonaro, candidat à la prochaine présidentielle, voit ses liens avec un sulfureux homme d'affaires révélé dans la presse. Et puis on parlera du festival de Cannes. Sur la croisette, le cinéma africain est à l'honneur. Hier, le réalisateur Rafiki Fariala a dévoilé son film Congo Boy, premier coup de cœur de la rédaction Culture de RFI.
2: Les marchés financiers mondiaux dans le rouge, donc, après ce sommet Trump-Xi Jinping, sans avancée concrète.
4: Pas d'accord commercial majeur et pas d'avancée sur la guerre au Moyen-Orient, alors que le détroit d'Ormuz est, lui, toujours bloqué. Résultat, le coût de la dette s'envole avec les craintes inflationnistes et le prix du pétrole, lui, poursuit sa hausse. Le prix du baril de Brent grimpait hier à 109 dollars. Les conséquences sont directes à la pompe dans la quasi-totalité des pays du monde. Jusqu'alors, l'Inde, fortement dépendante du pétrole et du gaz en provenance du golfe arabo-persique, faisait figure d'exception, mais c'est désormais terminé. Les autorités du pays augmentent les prix du carburant dans toute l'Inde. C'est une première depuis 4 ans. Le litre d'essence et de diesel grimpe de 3 roupies, soit près de 3 centimes d'euros. Et l'inquiétude est forcément grande dans le pays auprès d'1,5 milliard d'habitants. Reportage Abdoulaye Rally.
5: Dans cette station-service du sud de New Delhi, motos, voitures et rickshaws débordent jusque sur la route. Rachna enchaîne les pleins comme d'habitude.
6: Les gens savaient que ça allait arriver. Nous, on n'a pas de réaction particulière. On continue simplement notre travail.
5: Pas de colère ouverte, mais une inquiétude qui revient dans les conversations. Davendra est conducteur de rickshaw.
7: Ce ne sont pas seulement les chauffeurs qui sont touchés, le public aussi.
5: Les chauffeurs de taxi et surtout les livreurs à moto sont parmi les plus touchés. Beaucoup roulent avec des véhicules loués. À 20 ans, Ajit passe ses journées à livrer des repas à travers la capitale.
8: Nos revenus ne sont pas élevés. L'essence augmente de 3 roupies par litre. Je fais le plein 3 fois par jour et je dois parcourir de longues distances.
5: La dernière hausse des carburants remonte à 2022. Avec les tensions au Moyen-Orient, les Indiens s'attendaient à cet impact direct. Akhil est commerçant.
9: En Inde, beaucoup pensaient que cette hausse arriverait plus tôt. Le gouvernement absorbait le coût pour un certain temps, mais à un moment, il faut le répercuter sur le consommateur.
5: Pour l'instant, seul le gaz de cuisine échappe à cette hausse. Mais pour combien de temps, se demandent les Indiens, car le pays dépend fortement du détroit d'Ormuz pour ses approvisionnements. Abdullah Erali, New Delhi, RFI.
2: Alors, on évoquait le déplacement de Donald Trump en Chine. Le président américain est revenu à cette occasion sur un autre sujet de tension avec Pékin. Simon, la question de l'île de Taïwan, territoire revendiqué par la Chine.
4: Et en préambule de ses échanges avec Donald Trump, le président chinois Xi Jinping s'était montré particulièrement ferme sur la question, assurant que la question de Taïwan était justement la plus importante dans les relations sino-américaines. Cléa Broders, vous êtes la correspondante de RFI à Pékin. Bonjour.
10: Bonjour Simon, bonjour à tous.
4: Il y a quelques heures, donc Donald Trump s'est exprimé au sujet de Taïwan. Il met désormais ouvertement en garde contre toute déclaration d'indépendance de l'île.
10: Oui, et pendant toute sa visite à Pékin, Donald Trump avait soigneusement évité d'évoquer publiquement Taïwan, mais dans l'avion du retour, le ton a changé.
8: Je vais vous dire une chose, je ne souhaite pas que quelqu'un fasse sécession. Et vous savez, on est censé parcourir 15 000 km pour aller faire la guerre. Ce n'est pas ce que je veux. Je veux qu'il se calme, je veux que la Chine se calme. Nous ne cherchons pas à entrer en guerre, et si vous laissez les choses telles qu'elles sont, je pense que la Chine s'en accommodera. Mais nous ne voulons pas que quelqu'un dise « déclarons notre indépendance » parce que les États-Unis nous soutiennent.
10: Trump reprend ici presque mot pour mot la logique du statu quo défendue depuis des décennies par Washington. Pas d'indépendance officielle de la part de Taïwan, mais pas non plus d'unification forcée avec la Chine. Mais c'est vrai que ces propos interviennent surtout après une mise en garde très directe de Xi Jinping pendant le sommet. Le président chinois a prévenu que si la question taïwanaise était, je cite, maltraitée, les deux puissances pourraient entrer en conflit. Alors reste désormais une question centrale. Donald Trump ira-t-il jusqu'à ralentir, voire bloquer les importantes ventes d'armes promises à Taïwan? Pékin pousse clairement en ce sens et les prochains mois diront jusqu'où Washington est prêt à aller pour préserver cette fragile stabilité avec la Chine, Simon.
4: Et après la mise en garde de Donald Trump, Taïwan affirme ce samedi être une nation indépendante.
2: Au Brésil, le camp Bolsonaro éclaboussé par un nouveau scandale.
4: C'est le fils de l'ex-président d'extrême droite qui est à son tour dans la tourmente. Si la campagne n'a pas officiellement commencé, Flavio Bolsonaro se prépare à affronter Lula dans le scrutin présidentiel qui doit avoir lieu en octobre prochain. Mais sa candidature est plombée par les révélations d'un média brésilien sur les liens du clan Bolsonaro avec un sulfureux homme d'affaires. Les détails avec Sarah Gozzolino.
11: Tout a commencé ce mercredi. Le média d'investigation Intercept Brasil a révélé un message audio datant de septembre 2025 entre le sénateur Flavio Bolsonaro et Daniel Vorcaro, propriétaire de la banque Master, au cœur d'un gigantesque scandale financier.
12: Aqui a gente está passando por um dos momentos mais difíceis da nossa vida, né?
11: On traverse un des moments les plus difficiles de nos vies. Flavio Bolsonaro insiste pour que l'homme d'affaires accélère un paiement promis pour financer un film biographique sur son père. À ce moment-là, Jair Bolsonaro est jugé à Brasilia, il sera condamné à 27 ans de prison quelques jours plus tard. Selon Intercept Brasil, le sénateur aurait négocié un budget de 21 millions d'euros et reçu près de la moitié. Flavio Bolsonaro a reconnu les messages, mais nie avoir reçu des avantages.
13: Il faut séparer les innocents des bandits. Dans notre cas, il s'agit d'un fils qui a cherché à obtenir des financements privés pour un film privé sur l'histoire de son père.
11: C'est un coup dur pour l'équipe de campagne de Flavio Bolsonaro. Il avait jusqu'ici affirmé n'avoir aucun lien avec Daniel Vorcaro, sa stratégie étant d'associer le scandale au camp rival du Parti des Travailleurs. L'élection est prévue au mois d'octobre et le camp conservateur se divise sur le maintien de sa candidature. Sarah Cozzolino, Rio de Janeiro, RFI.
4: Une nouvelle épidémie d'Ebola détectée en RDC, plus précisément dans l'Est, en Ituri. C'est l'annonce faite hier par l'Africa CDC. Plusieurs échantillons ont été déclarés positifs à la souche dite de Bundi Bungyo, pour laquelle il n'existe pas de vaccin jusqu'alors. Selon le ministère congolais de la Santé, il y a déjà 246 cas suspects et 80 décès qui ont été recensés. Le voisin ougandais déclare lui aussi une situation d'épidémie.
2: On va essayer de comprendre la situation avec le docteur Jean Kaseya, épidémiologiste, directeur général d'Africa CDC. Rendez-vous vers 6h45, temps universel. Manifestation anti-immigration en Afrique du Sud. Plusieurs pays africains appellent leurs ressortissants à la prudence.
4: Oui, en Afrique du Sud, dans ces dernières années, le sentiment anti-migrant a gagné en popularité, notamment avec cette dernière manifestation. Alors comment ce climat est vécu par les étrangers qui sont installés dans le pays? Christina Okello a pu échanger avec un Ghanéen qui vit en Afrique du Sud depuis 35 ans.
14: Yao est arrivé en Afrique du Sud enfant au début des années 90. Aujourd'hui, âgé de 43 ans, ce Ghanéen naturalisé sud-africain travaille dans le secteur bancaire à Johannesburg et vit dans la banlieue plutôt aisée de la ville. Mais malgré ses 35 années passées dans le pays, il raconte être toujours considéré comme un étranger.
15: On nous rappelle tout le temps que nous ne sommes pas sud-africains. Depuis mon plus jeune âge, il y a toujours eu cette distinction où les gens vous rappellent sans cesse que sont sud-africains et que vous ne l'êtes pas.
14: Selon lui, le climat s'est durci ces dernières années. Même les étrangers les mieux intégrés ne sont plus épargnés.
15: On devient évidemment beaucoup plus prudent dans sa manière de se déplacer. Je ne vais pas dans les zones où je sais que ces choses se produisent. Nous avons vu des étrangers être attaqués, des commerces ont été pillés. Dans une ville près de Durban, des commerçants étrangers ont eu 21 jours pour quitter le pays. Je ne suis pas sûr que suffisamment de choses soient faites pour protéger ces gens.
14: Yao dit aujourd'hui envisager un retour au Ghana. Une réflexion personnelle, explique-t-il, tout en reconnaissant que le climat est devenu beaucoup plus hostile.
4: Christina Okelo.
2: Et puis c'est une vidéo qui tourne depuis quelques jours sur les réseaux sociaux. Un pédocriminel présumé piégé en ligne et en direct par un streamer français.
4: Il pensait parler à une jeune fille de 14 ans, mais discutait en réalité avec un youtubeur se faisant passer pour un enfant grâce à l'intelligence artificielle. Sur les images qui ont été diffusées en direct, le visage de l'homme de 66 ans n'a pas été totalement flouté. Certains internautes l'ont donc reconnu. Il s'agit d'un ancien professeur de sport déjà connu de la justice pour détention d'images pédopornographiques. Alors cette démarche de traque en ligne, elle pose certaines questions. Les précisions avec Amélie Beaucourt. Attention, l'extrait que nous allons diffuser peut heurter notamment les plus jeunes.
16: Et ça te plairait?
17: De quoi?
16: Qu'on s'embrasse tous les deux, par exemple?
17: De quoi, en vrai?
16: Mais les gens, ils vont dire quoi dehors, vu que j'ai 14 et toi 66? On va pas se montrer.
11: C'est l'un des extraits de la vidéo du piège que le streamer Finizi a tendu à ce prédateur. Fausse adolescente, voix modifiée, la recette pour créer un enfant virtuel qui va se laisser solliciter par un pédocriminel sans le provoquer. Une méthode utilisée par plusieurs internautes et notamment l'association spécialisée Tim Moore, pour laquelle plaide l'avocat Jean Sagnier.
18: Vous avez toute une série de gens qui le font d'une façon très organisée, avec une déontologie, qui respecte un protocole très précis. Leur objectif, il est de faire interpeller les pédocriminels et de les présenter à la justice.
11: Problème, certains internautes, comme ce youtubeur, retransmettent l'opération en direct, avec un visage partiellement flouté. Le nom du prédateur a donc été rendu public. Et là, c'est le créateur de contenu qui s'expose à l'illégalité.
18: Publier le nom d'une personne et son visage, dans l'intention de l'unir, c'est pénalement répréhensible.
11: Le risque également, compromettre des enquêtes déjà en cours ou installer une forme de justice parallèle avec règlement de compte à la clé.
4: Amélie Beaucourt du service France de RFI.
2: Allez, on part à Cannes, Simon. Après 3 jours de festival, la compétition s'accélère.
4: 3 films en lice pour la Palme d'Or projetée aujourd'hui au Palais des Festivals. Sur la croisette, le cinéma africain est aussi à l'honneur. Hier, le réalisateur Rafiki Farialla a dévoilé son film Congo Boy, son second long métrage présenté en sélection Un certain regard à Cannes. Il y dévoile une histoire très proche de la sienne, celle d'un lycéen né en République démocratique du Congo, réfugié en Centrafrique et qui trouve dans la musique sa planche de salut. Léa Boutin-Rivière.
19: Je suis Congo Boy, moi
20: Congo Boy s'ouvre sur une scène nocturne, un Nganda à Bangui, la bière qui coule à flot et 2 garçons bien décidés à jouer leur musique en public. Pendant quelques instants, Robert, 17 ans, oublie que dehors, il faut éviter les milices, qu'il doit élever ses 4 frères et sœurs et que ses parents, réfugiés, sont en prison.
21: Tu dois avoir ton bac, mon fils.
20: La musique devient sa ligne de fuite autant que sa ligne de vie, avec un objectif, un concours pour jeunes talents organisé par l'UNICEF. Une histoire directement inspirée de celle du réalisateur Rafiki Farialla, mais que son jeune acteur Bradley Fiomona a su transfigurer.
22: J'étais très content de travailler avec Bradley. Il est différent, il est unique. Au début, quand j'écrivais le scénario, j'écrivais à la première personne. Mais en voyant le film aujourd'hui, c'est Robert, c'est son histoire que je regarde. Ce n'est pas juste l'histoire de Rafiki avec sa famille. C'est un long voyage. Il a fallu beaucoup de patience et aujourd'hui on arrive à Cannes, c'est une grande joie.
20: Rafiki Farialla livre une histoire personnelle et qui pourtant met tout son pays sous les feux des projecteurs cannois. Tiffany Menta, Léa Boutin-Rivière, Cannes, RFI.
4: Et c'est ainsi que se referme cette édition.
2: Merci Simon Bourtombourg. On sera en direct de Cannes dans le prochain journal international dans 1 heure pour parler d'un film qui a visiblement séduit la croisette. Pour le moment, il est 5h14 en temps universel et c'est l'événement musique télé de ce samedi 16 mai.

0: Le duo finlandais parmi les favoris de l'Eurovision, hein, c'est mes favoris à moi aussi d'ailleurs personnellement. 70e édition du concours de chant européen, marquée cette année par la polémique autour de la présence d'Israël. On va analyser tout ça avec Fabien Randan, journaliste français spécialiste de l'Eurovision. Ce sera dans une heure, vers 8h20, heure de Paris. Et puis on y reviendra aussi dans la chronique média juste avant le journal de 7h TU.
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0: Mais d'abord en Roumanie, les manuels scolaires vont certainement évoluer. Des historiens travaillent en tout cas sur l'intégration de cours optionnels concernant l'histoire des Roms à destination des collégiens et des lycéens. Le module est censé notamment approfondir le sujet de l'esclavage de cette minorité représentée dans le pays par 1,5 million à 2 millions de personnes. Le travail forcé aboli il y a 170 ans n'est pour le moment pas suffisamment étudié dans les écoles roumaines. C'est un reportage de Guilhem Bernès.
2: Assis à son bureau, le sociologue Adrian Nicolaev Fortuna ouvre un livre d'archives. À l'intérieur, les contrats de vente d'esclaves roms défilent.
3: Regardez ici, c'est le cas de Kratchoun, un enfant rom qui a été vendu à 3 mètres différents en seulement 2 jours. Vous voyez ici, vous pouvez voir la signature et l'empreinte du doigt en bas du texte rédigé en cyrillique.
2: Pendant près de 5 siècles, l'esclavage des roms se pratique dans les principautés roumaines de Valachie et de Moldavie. Monastères, boyards, paysans, l'ensemble de la société recourt au travail forcé de cette minorité ethnique. Les esclaves sont alors considérés comme des biens meubles, une absence de droit avec son lot de personnes battues, parfois jusqu'à la mort, de violences sexuelles et d'enfants séparés de leurs parents. Cette page de l'histoire est tombée dans l'oubli en Roumanie depuis l'abolition du système il y a 170 ans.
3: J'ai découvert l'histoire de l'esclavage des Roms quand j'avais 20 ans. J'étais étudiant. Quand j'ai démarré mes recherches, je ne courais pas après le sensationnel. Mais à force de documenter, j'ai fini par tomber sur des informations comme celle-ci. Ces documents montrent clairement comment un paysan roumain pouvait acheter un enfant pour ensuite le revendre au monastère dont il dépendait.
2: Delia Grigorier, activiste et maîtresse de conférences à l'université de Bucarest, travaille à la rédaction de nouveaux manuels scolaires. Depuis l'adoption d'une loi en juillet 2023, collégiens et lycéens roumains peuvent choisir des cours dédiés à l'histoire des Roms. Le programme, d'une durée de 4 ans, toujours en cours d'élaboration, doit s'attarder sur leur esclavage.
4: Ils ont besoin de comprendre dès le plus jeune âge ce qu'il s'est passé, pourquoi les Roms ont été marginalisés et restent encore aujourd'hui fortement stigmatisés, mais aussi pourquoi ils s'excluent parfois eux-mêmes et gardent une très faible estime d'eux-mêmes. L'enseignement de cette histoire, qui n'est toujours pas enseignée à l'école, est essentiel. Si on la transmet, je suis sûre que le racisme reculera.
2: Mais le démarrage du nouveau cours prend du retard. Le groupe d'experts chargé de rédiger les manuels a remis sa proposition de curriculum à une commission du ministère de l'Éducation. Depuis 8 mois, les chercheurs sont sans nouvelles. Delia Grigorier évoque un début des cours au plus tôt pour la rentrée 2027, soit 4 ans après le vote de la loi. Guillaume Bernès, Bucarest, RFI.
0: 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Imaginez, dans un pays d'Asie du Sud-Est, un ancien président poursuivi pour crimes contre l'humanité, sa fille vice-présidente qui risque d'être destituée, des coups de feu qui retentissent au Sénat, et un sénateur en exercice qui tente d'échapper à une arrestation liée à la Cour pénale internationale. Ça pourrait être une série politique, hein, carrément. Bonjour Alice Froussard.
5: Bonjour.
0: Sauf que c'est ce qui se passe réellement en ce moment aux Philippines.
5: Oui, une crise politique qui dépasse largement les rivalités d'une guerre des clans qui dure aux Philippines depuis toujours. En ce moment, Manny pourrait bien être en train de répondre à une question essentielle. Est-ce qu'une démocratie peut réussir à ce que d'anciens dirigeants rendent des comptes après avoir été accusés de crimes massifs ? Pour que tout cela soit un peu plus clair, revenons un peu en arrière. En 2016, à cette époque, Rodrigo Duterte arrive au pouvoir. Le président a alors une promesse simple, éradiquer la drogue par tous les moyens.
0: Très vite, des opérations policières se multiplient dans les quartiers pauvres.
5: Oui, des milliers de suspects sont tués, des hommes, des femmes et des enfants. Le gouvernement parle de lutte contre le crime, évoque un bilan de 6 200 morts. Certaines ONG avancent jusqu'à 30 000 victimes et dénoncent des exécutions extrajudiciaires systématiques. Fabrique de preuves, recrutement de tueurs à gages, vol de victimes ou encore rédaction de rapports d'incidents mensongers, des pratiques bien rodées sur lesquelles s'appuyait le régime Duterte pour mener sa répression en toute impunité jusqu'en 2021.
0: Et au cœur de cette machine sécuritaire, Alice, il y avait un homme.
5: Ronald de la Rosa, le chef de la police nationale à cette époque, sous la présidence de Duterte, bateau de son surnom, ça veut dire rock en tagalog, il est plus connu comme étant l'architecte de cette guerre contre la drogue. Aujourd'hui sénateur en exercice, il est dans la tourmente depuis que la Cour pénale internationale a officialisé lundi un mandat d'arrêt contre lui, l'accusant d'être le co-auteur de tous ces crimes. Et c'est là où le passé rejoint le présent. Craignant une arrestation, De La Rosa s'est réfugié au Sénat lundi après une course-poursuite avec la police. Des scènes surréalistes, en direct sur toutes les télévisions philippines. Pourquoi au Sénat? Eh bien car c'est un de ses alliés qui est désormais à la présidence de l'institution, Alan Peter Cayetano. Il a fait promettre qu'il n'autoriserait pas l'arrestation de De La Rosa à l'intérieur du bâtiment. Après des coups de feu mercredi, l'intéressé a quitté le Sénat le lendemain.
0: Derrière cette affaire judiciaire, il y a en réalité surtout une guerre politique.
5: Exactement, la famille politique, ça veut vraiment dire quelque chose aux Philippines. C'est l'un des premiers pays d'Asie du Sud-Est à s'être libéré du colonialisme espagnol. C'est une république, un état démocratique et pourtant qui continue d'être structuré autour de différentes familles, différentes dynasties politiques, les Marcos, les Duterte, mais aussi des dizaines de clans régionaux qui contrôlent provinces, mairies, gouvernorats, sièges parlementaires. En 2022, Ferdinand Marcos Jr., le fils de l'ancien dictateur, remporte l'élection présidentielle. Sara Duterte, la fille de Rodrigo Duterte, l'ancien président, est élue vice-présidente. Les deux camps avaient passé un accord politique pour gouverner le pays, unir les deux camps.
0: Et à l'époque, cette alliance paraissait imbattable.
5: Mais leurs relations se sont rapidement détériorées. Aujourd'hui, Sara Duterte, vice-présidente, est visée par une procédure de destitution pour plusieurs accusations, notamment liées à l'usage de fonds publics et à des menaces contre le président. Ses alliés, les fidèles de Duterte, dénoncent une persécution orchestrée par le pouvoir. Elle accuse le camp Marcos de vouloir l'éliminer politiquement avant la prochaine présidentielle en 2028, car si elle est destituée, elle ne pourra pas se présenter. Son sort sera décidé lundi au Sénat, mais elle a un atout car le président de cette institution est pour elle aussi un allié de longue date.
0: Donc en réalité, Alice, il y a plusieurs questions qui se superposent.
5: Oui, celle d'abord de la justice internationale. Parviendra-t-elle à ce que les dirigeants rendent des comptes? Celle ensuite des institutions philippines. Sont-elles assez solides pour résister à cette guerre entre deux clans? Et enfin, celle plus politique. Est-ce que les Philippines arriveront à sortir d'un système dominé depuis des décennies par ces dynasties familiales? Et la réponse à ces questions pourrait redéfinir durablement la vie politique philippine.
0: L'Asie en mouvement avec Alice Rossard. En France, ça bouge un peu à gauche à moins d'un an de la présidentielle. Raphaël Glucksmann accélère dans sa pré-campagne. Bonjour Charlotte Urien-Tomaca.
1: Bonjour.
0: Le député européen de Place Publique n'est pas encore officiellement candidat, mais il multiplie les initiatives qui laissent penser qu'il s'y prépare.
1: Oui, entre la sortie d'un livre, un meeting le 13 juin et un discours pour la fête nationale le 14 juillet, il se démultiplie. Raphaël Glucksmann commence à accélérer, mais sans pour autant sortir du bois réellement. Les prétendants se multiplient à gauche, mais l'eurodéputé est le seul à lancer une dynamique de cette ampleur. Depuis un an, il sillonne la France, sans la presse, à la rencontre des citoyens. Des tête-à-tête, notamment avec des agriculteurs d'Ardèche, un directeur de collège des Deux-Sèvres ou encore un industriel de Lorraine, des vrais gens dont il compte se nourrir pour son programme éventuel.
0: L'objectif du potentiel candidat, c'est de monter en puissance à partir de la fin du mois et ce meeting en juin dont vous parliez, ça devrait être une démonstration de force.
1: Oui, et l'objectif de ce rassemblement va être de montrer que l'homme de gauche est entouré et suivi. Son équipe explique que des milliers de personnes devraient faire le déplacement, notamment des soutiens issus de la société civile, écrivains, sportifs, syndicalistes, politique. On annonce déjà la présidente PS de la région Occitanie, Carole Delga, parmi d'autres, l'ancien député macroniste Sacha Houlier, qui a rejoint les rangs du mouvement de Raphaël Glucksmann, explique, je le cite, que le meeting montrera que Raphaël est beaucoup plus soutenu qu'on ne le pense.
0: Dans une gauche qui est pour l'instant extrêmement divisée, Charlotte, est-ce que Raphaël Glucksmann peut être celui, le candidat rassembleur?
1: Bien, la stratégie de Glucksmann repose sur un pari risqué, couper définitivement les ponts avec la France insoumise. Le problème, à gauche, tout le monde n'est pas d'accord avec cette rupture. Au-delà de la méthode, certains sont critiques sur les chances de l'homme politique. Un cadre du PS ne le croit pas capable de pouvoir rassembler. Il explique qu'il n'a pas le feu sacré. Les 11% qu'il fait dans les sondages, c'est pas un socle, c'est une bulle. Et il y a quelques jours, une note stratégique confidentielle de l'équipe de l'eurodéputé a fuité. Le document identifiait certaines catégories d'électeurs, jeunes, classe populaire, populaire banlieue comme difficile à mobiliser. Les insoumis ont immédiatement exploité la note et y ont vu la confirmation d'un désaccord idéologique profond, accusant Glucksmann de vouloir, je cite, incarner le renouveau macroniste. Ses détracteurs lui reprochent d'ailleurs de glisser vers le centre et d'imiter la stratégie de Macron en 2017. De son côté, Glucksmann dit construire un rassemblement avec Boris Vallaud, Carole Delga, Yannick Jadot et Nicolas Mayer-Rossignol, avec l'objectif de s'accorder sur le fond avant de désigner un candidat commun. En attendant, il peaufine sa stature de présidentiable.
0: Charlotte Urien-Tomaca pour la chronique politique. Et puis la politique, cette fois-ci sur le continent africain, avec cette question, l'opposition béninoise est-elle en train de disparaître? À presque une semaine de l'investiture de Romuald Ouadani, les FCBE ont en tout cas annoncé leur ralliement à la majorité présidentielle, une décision qui laisse donc désormais les démocrates comme seuls opposants dans un paysage politique recomposé. C'est à la une de Jeune Afrique, Arthur Ponchelet, vous en parlez avec Mathieu Milcan, rédacteur en chef adjoint du magazine.
6: Bonjour Mathieu Milcan.
7: Bonjour Arthur.
6: Pourquoi les FCBE ont-ils décidé de rallier le camp de Romuald Ouadani?
7: Eh bien parce que le parti estime ne plus avoir réellement d'espace politique autonome. Les FCBE sortent d'une présidentielle extrêmement difficile. Leur candidat, Paul Umpe, n'a obtenu que 5,73% des voix face à Romuald Ouadani. Et dès le lendemain du scrutin, le patron des FCBE avait même reconnu sa défaite. Et il avait félicité le camp présidentiel avant même la proclamation des résultats. Au sein de son parti, beaucoup considèrent que le message est on ne peut plus clair. Le dauphin de Patrice Talon a remporté une victoire écrasante avec plus de 94% des suffrages. Donc les dirigeants des FCBE expliquent qu'ils veulent tirer les conséquences de ce résultat qui est un échec électoral pour eux. Mais derrière cet argument politique, il y a aussi une logique plus pragmatique, voire opportuniste. Les FCBE espèrent bien obtenir des contreparties, davantage de prise en compte des questions sociales, d'une part, c'était dans leur programme, mais aussi, un peu plus prosaïquement, des postes dans le futur gouvernement ou dans l'appareil d'État. Alors, en off, plusieurs sources au sein de la majorité présidentielle se montrent plutôt dubitatives et évoquent plutôt d'éventuels postes administratifs ou préfectoraux qui pourraient être éventuellement accordés à des cadres des FCBE.
6: Et avec ce ralliement, Mathieu, que reste-t-il concrètement de l'opposition au Bénin?
7: Très peu de choses en réalité. Les démocrates deviennent quasiment la seule force d'opposition identifiable, mais le parti traverse lui-même une crise très profonde en ce moment. Il est fragilisé depuis plusieurs mois maintenant par des divisions internes. Leur candidat à la présidentielle, Renaud Agbodjo, l'avocat, a été exclu de la course, ce qui a provoqué une implosion du parti. Dans les semaines qui ont précédé la présidentielle, plusieurs figures majeures du parti ont quitté le navire. Et la principale, Thomas Boniyayi, l'ancien président, qui était vraiment la figure tutélaire des démocrates, a annoncé son retrait. Son propre fils, Chabi Yayi, qui était membre de la direction du parti, a ensuite lui-même appelé à voter pour Romuald Ouadani. Et même chose pour Eric Koundéte, qui est un autre poids lourd du mouvement, qui n'a jamais vraiment accepté de ne pas avoir été désigné comme le candidat des démocrates. Et il a lui aussi rallié la majorité. Le résultat, c'est que les démocrates tentent de maintenir une ligne d'opposition républicaine, mais sans représentant à l'Assemblée nationale et dans un contexte institutionnel de plus en plus défavorable. Nourenou Hachadé, qui est le nouveau chef des démocrates, aura une tâche plus que difficile pour se faire entendre dans les mois qui viennent.
6: Et dernière question, est-ce qu'il y aura un espace pour l'opposition après l'investiture de Romuald Ouadani?
7: Eh bien, c'est toute la question, parce que plusieurs réformes menées par Patrice Talon au cours de son mandat, y compris dans les derniers mois de la présidence, ont profondément modifié le fonctionnement politique du pays. D'abord, il y a la création du Sénat, qui n'est pas encore en place, qui est une nouvelle institution dotée de pouvoirs très importants, notamment et surtout un droit de veto sur certaines lois votées par l'Assemblée nationale. On devrait y retrouver plusieurs anciens présidents, dont Patrice Talon et Thomas Boniyayi, mais celui-ci, ce dernier, a affirmé qu'il n'y siégerait pas. Parce qu'en fait, dans l'opposition, beaucoup redoutent que cette chambre renforce encore davantage le pouvoir du camp présidentiel. Et ensuite, il y a cette nouvelle notion de trêve politique. Ça a été inscrit dans la Constitution. Alors, en clair, après les élections, toute activité politique à visée électorale sera interdite jusqu'à un an avant le prochain scrutin. Les autorités présentent cela comme un moyen d'éviter les tensions permanentes provoquées par les débats politiques. Les opposants, eux, y voient une mesure potentiellement liberticide qui risque d'étouffer encore davantage les voix dissidentes au Bénin. Alors, au fond, la question qui se pose désormais est assez simple, Arthur. Est-ce que le Bénin est en train de basculer vers un système dominé par un seul bloc politique constitué par par les deux parties de la mouvance présidentielle, avec une opposition réduite à un rôle uniquement et purement symbolique. Il va falloir attendre les premières décisions de Romuald Ouadani pour le savoir.
6: Merci Mathieu Milcan, rédacteur en chef adjoint de Jeune Afrique. Tous vos articles sur la politique béninoise sont à retrouver sur jeuneafrique.com.
0: Et merci Arthur Ponchelet, on vous retrouve vous dans un petit quart d'heure pour votre revue de presse. D'ici là, le journal Afrique à suivre sur RFI.
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0: En temps universel, une heure de plus à Kinshasa. 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
0: Et c'est l'heure du journal Afrique. Bonjour Vincent Dublanc.
11: Bonjour Clotilde, bonjour tout le monde.
0: À la une, l'inquiétude en Ituri, dans l'est de la RDC, mais aussi en Ouganda et au Soudan du Sud.
11: Avec cette nouvelle épidémie d'Ebola qui est en cours officiellement depuis hier. Quelques 300 cas suspects, des dizaines de décès déjà potentiellement, et une riposte qui s'organise mais qui a peut-être pris un peu de retard. Inquiétude aussi autour d'une mine artisanale dans le nord-ouest de la Centrafrique. Un effondrement a provoqué la mort de dizaines de mineurs. Le Gabon, à la recherche d'investissements pour des infrastructures économiques vitales. Libreville était en force à Kigali ces derniers jours à l'Africa CEO Forum. Nous y étions aussi. Et puis le journal des sports dans 10 minutes. La finale attendue. La finale retour de la Coupe de la Confédération africaine. C'est du foot, bien sûr. Léger avantage pour l'USM Alger face aux Zamalek du Caire. Et en RDC, ce sont trois zones de santé qui sont concernées pour le moment. Celle de Bunia, celle de Mongwalu et celle de Rwampara. Toutes dans la province de l'Ituri, dans le nord-est de la RDC donc, frontalier de l'Ouganda et du Soudan du Sud, deux pays où des cas sont aussi rapportés. Et c'est donc bien une nouvelle épidémie d'Ebola qui est confirmée officiellement depuis hier par le Centre des maladies de l'Union africaine et par l'Organisation mondiale de la santé. Mais les premières contaminations au virus remontent probablement au moins à fin avril. Pour l'instant, le patient zéro n'est pas connu. En tout cas, 246 cas suspects sont répertoriés. Pour le moment, 80 décès enregistrés en RDC, un mort en Ouganda, une personne qui avait voyagé en RDC. Pauline Azidi a lu pour nous le rapport des autorités provinciales sur la situation.
12: Selon ce rapport, les premiers décès suspects pourraient remonter au mois d'avril, mais ce n'est que le 5 mai que des messages d'alerte sur les réseaux sociaux attirent l'attention sur une augmentation de la mortalité dans la zone de santé de Mongwalu en raison d'une fièvre hémorragique. Une rumeur évoque d'abord une cause mystique. Un pasteur qui aurait brûlé des fétiches serait mort peu après. Des autorités médicales se penchent sur cette question et découvrent un tableau clinique récurrent. Fièvre, maux de tête, vomissements, fatigue, intense. Il découvre aussi que 4 personnels de santé sont décédés en 4 jours. Et le rapport évoque enfin le cas d'une famille qui a perdu 15 de ses membres après un rassemblement à Mongwalu. 5 des victimes sont mortes après leur retour à Bunia. Pendant tout ce temps, des prélèvements ont bien été faits. Ils sont revenus négatifs au Covid, au Mpox et même au virus Ebola. Mais les tests n'ont dans un premier temps porté que sur la souche dite Zaïre, celle qui circule le plus souvent dans le pays. Or, l'on sait depuis ce vendredi que c'est le variant Bundibugyo qui est à l'origine de cette nouvelle épidémie, un virus qui n'avait pas été détecté depuis 2012. Pauline Azidi, Kinshasa, RFI.
11: Et il faut maintenant accélérer la riposte. Les prochaines 72 heures vont être cruciales, nous dit ce matin le médecin-chef de l'Union africaine, patron d'Africa CDC, le docteur Jean Kaseya, qui sera notre invité dans une heure. Quant au directeur général de l'Organisation mondiale de la santé, il annonce, lui, débloquer 500 000 dollars de soutien immédiat à la riposte anti-Ebola. Les autorités congolaises, elles, mettent en place un numéro vert, le 151, vous le composez sur votre téléphone pour toute question sur cette maladie. L'Ituri, province de la RDC où de nombreux groupes armés sont actifs, notamment les ADF, ralliés à l'État islamique. Ils sont aussi présents au Nord Kivu voisin et c'est là qu'un de leurs commandants aurait été tué dans la nuit de jeudi à vendredi. C'est en tout cas ce que revendique l'armée congolaise. Il s'agit de Cheikh Ismaël Abou Hussein, de nationalité yéménite. L'État islamique frappé au cœur Au Nigeria, un des cadres de l'organisation a été tué par les États-Unis et le Nigeria dans une opération commune. C'est en tout cas ce qu'affirme ce matin sur son réseau Truth Social le président américain. Abou Bilal al-Minouki est présenté comme le numéro 2 de l'EI dans le monde par Donald Trump. Abou Bilal al-Minouki qui exerçait des responsabilités dans la faction de Boko Haram ralliée à l'État islamique. Un rapport de l'ONU indiquait en février dernier qu'il pourrait même être devenu le chef des provinces de l'EI dans le monde, c'est-à-dire ses branches comme ISWAP au Nigeria par exemple et autour du lac Tchad. Autre province en Somalie, province de l'EI qui a pris beaucoup de poids dans l'organisation djihadiste ces dernières années. Elle est présente, cette province de l'État islamique, dans le nord du pays morcelé. La Somalie, qui est en crise politique de manière générale,

0: Décret du président Touadéra, lui, hier soir à la télévision d'État. La Centrafrique, où le bilan se fait un petit peu plus précis sur ce drame minier dont on parlait hier matin. Il a eu lieu il y a une dizaine de jours dans le nord-ouest du pays, près du Cameroun, mais on ne l'a appris que jeudi. Une soixantaine de morts, plusieurs dizaines de blessés après l'effondrement la semaine dernière d'une mine artisanale donc à Bembari. Rolf Steve Domialeux.
1: Depuis plusieurs années, des dizaines de jeunes extraient de l'or de manière artisanale sur ce chantier minier. Bien que le site soit connu des autorités, il échappe en grande partie au contrôle de l'État. Eric Mboto est le grand frère de l'une des victimes.
2: Et c'est une galerie très dangereuse. Chacun y travaille comme il veut, sans respect des normes. Beaucoup d'élèves abandonnent l'école pour venir chercher de l'argent afin d'aider leur famille.
1: Des ressortissants camerounais y travaillent également en raison de la proximité entre les deux pays. Christian Zoumalé, l'un des survivants, témoigne.
3: J'ai vu des scènes de désespoir. Une odeur insupportable se dégage du site. Tout porte à croire que de nombreuses personnes sont encore ensevelies sous les tonnes de terre. Les recherches continuent, mais les moyens restent très limités.
1: Les autorités locales affirment se mobiliser pour effectuer une descente sur les lieux, selon Honoré Kinda, gouverneur de l'Équateur.
4: Le problème, c'est que la loi sur le code minier qui venait d'être adoptée n'est pas suffisamment vulgarisée, surtout en matière d'encadrement, de gestion, de l'exploitation désordonnée de ces jeunes-là. On ne peut pas demeurer silencieux devant une telle tragédie. On est en train de faire le recoupement pour recadrer les informations afin de distiller à la population.
1: De nombreux acteurs de la société civile dénoncent une négligence des autorités. Ils appellent le gouvernement à prendre ses responsabilités. Pour l'instant, aucune réaction officielle n'a encore été enregistrée. Rolf Steve Domialeux, Bangui, RFI.
0: 6h37 à Bangui, même heure à N'Djamena, au Tchad. Il est physiquement éprouvé, mais moralement debout. Un an après son interpellation, les proches de l'opposant Succès Masra se mobilisent au Tchad. Ils réclament un dialogue politique. Ils demandent pour cela la libération de Succès Masra. La justice a fait son travail. Il n'y a pas d'homme providentiel, répond le parti au pouvoir. 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Onglet Afrique. Il y a un an, Succès Masra qui entrait donc en détention au Tchad. Eux en sortaient, ils prenaient le chemin de l'exil au Gabon. La famille Bongo, Ali, le président renversé, sa femme Sylvia, son fils Noureddin. Ils continuent de vouloir défendre leurs droits depuis l'étranger. Ils sont entre Paris et Londres. Pour certains Gabonaises, certaines Gabonaises, certains Gabonais, il y a toutefois des regrets. Yves-Laurent Gobat, vous nous expliquez ?
5: Au petit matin du 16 mai 2025, beaucoup de Gabonais découvrent avec surprise et agacement les clichés diffusés par la présidence angolaise montrant sur le tarmac de l'aéroport de Luanda Ali Bongo, son épouse Sylvia et leur fils Noureddin. Ce geste présenté comme humanitaire par les autorités est le résultat des tractations en coulisses entre les présidences des deux pays et l'Union africaine. Noureddin Bongo a profité de sa liberté depuis Londres où la famille s'est installée pour régler ses comptes. Il a notamment secoué le nouveau pouvoir en diffusant des vidéos prises clandestinement dans les couloirs de la justice, ainsi qu'une rencontre privée avec le président Brice Clotaire Oligui Nguema avant leur départ du Gabon. La famille a même porté plainte à Paris pour torture et accordé des interviews fracassantes sur les traitements inhumains selon elle subis en prison. À son tour, Libreville a organisé en leur absence un grand procès retransmis en direct à la télévision et censé montrer l'étendue des détournement commis par Sylvia et Noureddin Bongo, condamnés à 20 ans de réclusion criminelle. Yves-Laurent Goma, Libreville, RFI.
0: Le Gabon, où l'ancien Premier ministre, le dernier de l'ère Bongo, Alain-Claude Bilibinzé, voit ses recours rejetés. Il en avait fait 3, ils ont été rejetés hier. Alain-Claude Bilibinzé, qui reste donc en détention dans le cadre d'une enquête pour escroquerie et abus de confiance, des faits remontant à 2008. Pour sa défense, les circonstances de son interpellation, l'attitude du parquet laisse planer de doutes sur les causes réelles du placement en détention. Le porte-parole de la présidence gabonaise, au contraire, a défendu mercredi sur RFI l'indépendance de la justice dans son pays. Le Gabon, très présent à Kigali ces derniers jours, à l'Africa CEO Forum, ce grand rendez-vous annuel de chefs d'entreprise. CEO, c'est l'acronyme en anglais de PDG. Il s'est terminé ce forum hier. Mais donc Libreville était en force. Pour preuve, Lucie Mouillot, cette large délégation emmenée par le président Brice Clotaire Oligui Nguema lui-même.
6: Pour la délégation gabonaise, un objectif, présenter le plan de transformation économique tourné vers la valorisation des ressources naturelles du pays, à commencer par les réserves de fer vantées par le président Brice Clotaire Oligui Nguema.
7: Le fer de Mbeninga, c'est tout notre avenir qui se joue.

0: celui qui va extraire la mine, nous le connaissons déjà. Mais nous avons besoin d'une ligne de chemin de fer. On a besoin d'un port en eau profonde dans la zone de Kobe-Kobe. On a besoin de construire deux barrages hydroélectriques pour aller vers la transformation. Parce que le fer aussi ne sortira pas s'il n'est pas transformé. Et ça, nous l'avons dit à l'opérateur.
1: Pour développer l'industrialisation, plusieurs mesures ont déjà été annoncées. L'interdiction à partir de 2029 de l'exportation de manganèse brut ou encore l'arrêt de l'importation de poulet en 2027 pour favoriser une production locale. Une stratégie portée par la ministre de la Planification et de la Prospective, Louise Pierrette Vonneau.
2: Nous avons évalué le plan national de croissance et de développement pour les 5 prochaines années à 27 000 milliards de francs CFA. Nous comptons dépenser 10 000 sur ressources propres et 17 000 sur fonds privés et différents types de financement.
1: Autre ambition affichée par le président, le développement du secteur du gaz naturel liquéfié dans une stratégie de diversification pour sortir de la dépendance aux revenus pétroliers. Lucie Mouillot, Kigali, RFI.
3: Une Gabonaise à l'honneur au championnat d'athlétisme africain à Accra, au Ghana, Karine Mekamdon, en argent au lancer du poids féminin. On l'entend dans le journal des sports dans quelques minutes. Mais d'abord, on termine ce journal à Moutsamoudou et à Moroni, aux Comores, où la crise se poursuit. Il y a même eu des affrontements hier sur l'île d'Anjouan, des barricades sur celle de Grande Comore, les forces de l'ordre comoriennes qui patrouillent à Moroni, la capitale, et ce alors que les négociations entre les autorités comoriennes et les syndicats autour de la hausse des prix du carburant patinent. Abdallah Mzembaba.
4: Pour la Confédération des travailleurs comoriens, le gouvernement a sous-estimé les conséquences sociales de la hausse des carburants. Son secrétaire général, Ibrahim Omar, réclame davantage de concertation, de transparence dans les discussions et une hausse des salaires pour compenser.
5: Il faut qu'il y ait une transparence des données parce qu'on ne peut pas dire que nous payons cher le prix de carburant. On sait combien ça coûte. Ce sont des prix qui sont connus, qui sont visibles. C'est le gouvernement qui doit céder pour aussi sauver la population.
4: Du côté de l'opposition, le parti Ouché accuse le pouvoir de mal gérer la crise et estime que la colère dépasse désormais le seul cadre syndical. Son président, Mohamed Rafsandjani, demande le retrait des arrêtés ayant augmenté les prix du carburant et des transports.
6: Je pense qu'il n'y a ni gestion ni lecture, ou s'il y a une lecture, elle est erronée, puisqu'en réalité, on voit au fil du temps qui passe répéter les mêmes erreurs, un peu de violence par-ci, de déni par-là. C'est une colère sociale qui grandit petit à petit, qui dépasse les cadres des syndicats ou d'autres partenaires sociaux. Donc c'est un peu inquiétant parce que la population est un peu livrée elle-même.
4: Malgré un statu quo, les discussions entre gouvernement et syndicats ne sont pas rompues, alors qu'au cinquième jour de la grève, plusieurs secteurs restent toujours paralysés dans tout le pays. Abdallah Mzembaba, Moroni, RFI.
3: Et à Moroni, merci de vous réveiller avec RFI. 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Clotilde Dumay.
7: Merci beaucoup Vincent Dublange. On poursuit avec les sports. Bonjour Pauline Guillou.
8: Bonjour tout le monde.
7: Et on commence avec du football, puisqu'il y a un grand rendez-vous hein, ce soir, la finale de la Coupe de la Confédération.
8: Effectivement, l'USM Alger face aux Égyptiens du Zamalek pour cette finale retour au Caire. Les Algérois disposent d'un court avantage après leur victoire à domicile à l'aller 1-0. Malgré la pression prévisible au Caire, l'USMA espère bien à revenir à nouveau avec le titre 3 ans après le premier pour le club dans cette compétition. Sofiane Anaï.
9: Accompagnés de nombreux supporters venus les encourager avant leur départ vers l'Égypte, les joueurs de l'USM Alger ont quitté Alger avec une ambition claire, poursuivre le rêve d'un deuxième sacre continental.
10: On veut gagner. Mon espoir, c'est de voir l'équipe remporter la Coupe d'Afrique.
11: Nous avons fait un grand pas vers le titre. Maintenant, pourquoi ne pas terminer la saison en beauté ?
9: Milano ! Le club algérois abordera le match retour avec un léger avantage après la victoire obtenue samedi dernier à Alger. Le milieu de terrain, Glody Likonza, déterminé avant la grande finale.
12: On est prêt mentalement, physiquement et on est prêt pour jouer la finale retour. C'est ça l'essentiel. On fera des efforts pour amener la coupe ici.
9: Le rêve de décrocher un deuxième titre africain, c'est aussi le rêve du président emblématique du club, Saïd Alik.
13: On a joué un match, on a joué une mi-temps. On a gagné, on a mené. Maintenant, il reste une deuxième mi-temps. Il faut la jouer à fond, il faut la gagner.
9: Les Rouges et Noirs ont désormais rendez-vous en Égypte avec l'objectif de confirmer et revenir à Alger avec le trophée. Sofiane Anani, Alger RFI.
8: Zamalek Usma, le match pour le titre, coup d'envoi 18h temps universel.
7: Autre compétition en football un petit peu plus grande, la Coupe du Monde qui démarre maintenant dans 25 jours.
8: Oui, et les listes continuent de tomber petit à petit pour les 10 pays africains engagés dans ce mondial. Hier, on a eu celle de Sabri Lamouchi pour la Tunisie, Demers Faye pour la Côte d'Ivoire. Chez les éléphants, l'effectif sera composé de plus d'une dizaine de champions d'Afrique 2023, Seko Fofana, Franck Kessié, Wilfried Singo et Van Dijk, mais aussi quelques nouveaux comme l'avant-centre de l'Inter Milan, Ange Johan Boni, tout juste sacré champion d'Italie et qui fera donc partie du groupe qui affrontera l'Allemagne, l'Équateur et Curaçao dans le groupe E et dans moins d'un mois désormais.
7: Ça va aller vite. On termine avec un petit mot d'athlétisme du côté d'Accra au Ghana.
8: Et oui, au championnat continentaux d'athlétisme, le Gabon a obtenu sa première médaille hier, Karine Mekam Dong en argent, au concours du lancer du poids féminin. Elle termine vice-championne d'Afrique derrière la sud-africaine Colette Huys. La Gabonaise a tout de même savouré son record personnel, largement battu à l'occasion de cette finale.
14: Ma compétition s'est bien déroulée par rapport à la préparation que j'avais fait avant et sur le stade d'échauffement que j'avais fait, je me sentais un peu mieux, mais je ne savais pas qu'il pouvait faire cette performance aujourd'hui, mais avec la chaleur du public, la motivation et puis je suis allée chercher cette performance. C'est le cas pas marché que je suis en train de travailler sur une nouvelle technique. Donc la technique, je ne la maîtrise pas encore bien. Donc je crois que si j'avais la technique qu'il fallait, je pourrais aller chercher plus loin.
8: Les mots de Karine Mekam Dong, vice-championne d'Afrique, donc au micro de Tété Hadji.
7: Et Pauline Guillou pour les sports. Allez, on est ensemble en studio pour la prochaine demi-heure avec Newton Ahmed Barry et Arthur Ponchelet. Bonjour messieurs.
15: Bonjour Clotilde, bonjour à tous.
16: Clotilde.
7: Votre revue de presse, Arthur, ce sera dans un instant.
15: Et on va revenir sur les négociations directes entre Israël et le Liban à Washington. On le verra, elles n'ont pas franchement emballé la presse libanaise.
7: Et puis Newton Ahmed, vous nous direz ce que vous avez pensé de la participation d'Emmanuel Macron au sommet Afrique-France. Mais d'abord à 5h47 en temps universel, les principales informations de ce samedi 16 mai 2026. Avec d'abord ce cessez-le-feu prolongé de 45 jours entre le Liban et Israël. Donc on l'évoquait, il arrivait à expiration demain, même si dans les faits l'État hébreu poursuit ses frappes et a survisé le Hezbollah. Le Liban a annoncé hier la mort de 6 personnes, dont 3 secouristes. Mais Beyrouth dit espérer malgré tout que cette trêve prolongée et ces négociations favoriseront une paix durable. De nouvelles discussions sont prévues fin mai et début juin sous l'égide des Américains. Taïwan affirme être une nation souveraine et indépendante. Réponse du gouvernement taïwanais aux déclarations de Donald Trump, le président américain qui a mis en garde l'île contre toute proclamation d'indépendance juste avant de quitter Pékin. Et puis 25 pays en compétition sur scène ce soir. Grande finale de l'Eurovision organisée à Vienne en Autriche sur fond de polémique en lien avec la présence d'Israël. 5 pays boycottent le concours de chant, dont l'Espagne qui assure via son premier ministre Pedro Sanchez être du bon côté de l'histoire en prenant cette décision. La revue de presse internationale, donc avec vous Arthur Ponchelet. On va parler de l'Eurovision dans un instant, mais d'abord à la une, ce cessez-le-feu donc entre Israël et le Liban, prolongé de 45 jours.
15: Au terme de négociations directes, vous le disiez, entre responsables libanais et israéliens à Washington, à Beyrouth, l'Orient le jour, raille des discussions qui ont donné lieu à un dialogue de sourds. Tout au plus a-t-on pu espérer une prolongation de l'actuel et fort meurtrier simulacre de trêve, grince le quotidien qui dénonce un médiateur américain à l'impartialité plus que contestable. Le journal appelle le gouvernement libanais à détailler un programme pour l'avenir. L'objectif de désarmement du Hezbollah ne peut plus continuer d'être matière à seule déclaration et décision gouvernementale, souffle l'Orient le jour dans un édito.
7: Alors que ces négociations se tenaient aux États-Unis, une partie de la presse revient aussi sur la situation au sud Liban où Israël poursuit ses opérations militaires.
15: Nous resterons jusqu'à la mort, racontent des habitants au journal belge Le Soir. Plus aucune trace de vie n'est visible, décrit la correspondante du quotidien. Nabatieh, bastion du mouvement chiite Hezbollah, ressemble à une ville fantôme. À Paris, Le Monde raconte lui comment le tabou de la normalisation des relations avec Israël se fissure au Liban. Le sujet, nous dit le quotidien, est porté par une minorité très vocale, composée notamment de figures de la communauté chrétienne. Y a-t-il un enthousiasme chrétien pour Israël ? Pas spécialement, même pas du tout, répond un cadre du parti chrétien Force Libanaise au journal. Aujourd'hui, 80% des Libanais sont favorables à la paix, sauf le Hezbollah, veut croire un autre politicien.
7: La presse africaine revient, elle, de son côté, sur l'épidémie d'Ebola déclarée en RDC.
15: 246 cas suspects, dont 80 décès potentiellement liés à la maladie. Nous sommes encore dans une phase active de l'épidémie, déclare le directeur général d'Africa CDC à actualité.cd. La situation est très volatile, poursuit le docteur Jean Kaseya, qui annonce débloquer 2 millions de dollars pour appuyer la réponse. Cette souche n'a pas de médicaments. Pas de vaccin, explique-t-il. Le docteur Jean Kaseya, qui sera le grand invité Afrique de RFI dans une heure. Jeune Afrique rappelle de son côté que cette épidémie d'Ebola est la 17e depuis 1976. Cette fièvre hémorragique hautement contagieuse a fait 15 000 morts en Afrique au cours des 50 dernières années, poursuit le magazine.
7: Sur un autre continent, en Europe, Arthur, on se passionne pour le concours de l'Eurovision. La finale, c'est dans quelques heures.
15: La Finlande domine les pronostics, veut croire le temps en Suisse qui loue le couple finlandais en lice pour remporter le concours. Pete Parkkonen fait le beau ténébreux à sa fenêtre. Linda Lampenius, violoniste au demeurant fameuse, joue de l'archet en restant imperturbable, s'exclame le quotidien. À Madrid, où le concours est boycotté suite à la participation d'Israël, El Mundo parle de l'édition la plus tumultueuse de ces dernières décennies. L'Eurovision ne cherche pas seulement une chanson gagnante, elle risque sa survie même en tant que marque neutre, écrit le journal, qui s'inquiète de la possible victoire d'Israël. L'absence de l'Espagne, l'un des plus importants contributeurs de l'événement, compromet la viabilité financière des éditions futures, nous dit le journal.
7: Et puis Arthur, vous nous parlez de la rencontre entre un roi et une reine.
15: C'était cette semaine au palais de Buckingham à Londres. Gawai Onoitepo, la reine maori de Nouvelle-Zélande, a serré pour la première fois la main du roi Charles III d'Angleterre. Et pour l'occasion, de spin-off à Auckland s'amuse, la reine maori arrive à Londres alors que les tribus britanniques continuent de se disputer Downing Street. Peut-être pourrait-elle leur concocter un traité, renchérit le site d'information. Référence Clotilde au traité de Waitangi signé en 1840, acte fondateur de la nation néo-zélandaise, longtemps source de conflits entre les populations maoris et le colonisateur britannique.
7: La très complète et pointue revue de presse d'Arthur Ponchelet. Comme Emmanuel Macron à Nairobi. Voilà ce que vous nous dites ce matin, Newton Ahmed Barry, le président français a eu son sommet Afrique-France, alors que jusqu'à présent, Macron et le continent, c'est un peu une succession de malentendus et de maladresses.
16: Il voulait effectivement la rupture, il a obtenu le divorce. Il n'a pas su vendre sa volonté de mettre fin à la France-Afrique. Il avait tout pour lui, il est jeune et avenant, son défaut, maladroit. Son « Hey guys » de Nairobi, pour ramener le silence dans une salle passablement bruyante, a fait écho à sa blague de mauvais goût ou de Ouagadougou sur Rock est parti réparer la climatisation et a fini de lui faire une mauvaise réputation. Emmanuel Macron a été desservi par les circonstances. Il était venu annoncer la rupture à Ouagadougou en 2017, mais quand il est arrivé au pouvoir, des lignes de fracture souterraines dont il était difficile d'imaginer les implications et l'amplitude étaient déjà à l'œuvre. Il va donc en devenir l'exutoire par ses maladresses.
7: Est-ce que la France-Afrique est un héritage encombrant dans tout ça ?
16: Premier président français né longtemps après les indépendances africaines, il n'était en rien mêlé aux turpitudes de la France-Afrique. Il voulait inventer les codes d'un nouveau partenariat avec l'Afrique. Il pensait co-construire avec la jeunesse qu'il avait réunie à l'université de Ouagadougou en 2017. Mais il n'a pas réussi la synchrone. Il lui a manqué des clés pour comprendre l'Afrique. La trop grande décontraction a été vécue comme une banalisation de circonstances, une autre variante de la condescendance qui avait toujours gouverné les relations de la France avec ses ex-colonies. Pourtant, il était sincère. Il ne simulait pas Emmanuel Macron. Les néo-panafricains qui, en cette décennie 2010 finissante, fricotaient déjà avec les réseaux russes, lui ont bien savonné la planche. Ils ne l'ont plus jamais lâché.
7: Alors, ce sommet à Nairobi, Newton Ahmed, est-ce que c'est une revanche ou un aggiornamento ?
16: Les deux, assurément. Un virage vers l'Afrique anglophone plutôt, et une anglicisation du nom du sommet ont permis de contourner les susceptibilités, surtout dans l'ancien précaré. Les souverainistes frondeurs qui narguent depuis Paris à Moscou n'ont pas eu de quoi se réjouir. La participation des chefs d'État était plus que bonne. Nairobi a fait mieux que Bamako avec François Hollande en janvier 2017. 36 chefs d'État, 38 pays africains à Nairobi. Le pari est gagné. Emmanuel Macron n'a pas perdu la face. Est-ce qu'il y a eu un aggiornamento ? Oui, à ce sommet, on n'a pas parlé politique, ce qui est inhabituel pour les sommets Afrique-France, dont le mantra est politique. Depuis Bamako, avec le MEDEF comme invité d'honneur, il y avait eu une amorce pour les questions économiques. Mais à Nairobi, à entendre Macron, on n'était pas loin du « trade not aid », le « business non l'aide » des États-Unis.
7: L'autre question, c'est de savoir si la France doit ou non se renier, entre guillemets, pour préserver ses sommets avec l'Afrique.
16: Sur les questions qui font la France, les droits humains, la démocratie, le respect du droit international, elle est de plus en plus isolée, la France. Il y a une sorte de retour en grâce de l'autoritarisme, un décalage dans les perceptions et les attendus. Pour une certaine opinion africaine, le mysticisme du pouvoir politique devrait épouser la morgue de Xi Jinping, la cruauté de Poutine et l'imprévisibilité d'un Trump. Emmanuel Macron, à leurs yeux, banalise trop la fonction au point de démonétiser la France. Une puissance, pour être respectée, doit inspirer la crainte. La France est devenue trop ordinaire et fauchée. Il en va certainement aussi des sommets Afrique-France. S'ils ne défendent plus des valeurs, si la France n'est plus audible et attendue sur les questions qui ont fait sa particularité, ces sommets perdront de l'intérêt. La France doit reconquérir l'estime, pas forcément par le commerce, mais pour être entendue, elle a besoin des attributs de la puissance.
7: Le regard de Newton Ahmed Barry sur RFI. Dans l'actualité internationale, ce sera juste après ce titre, choisi par les programmateurs de RFI, Omochi Croissant. Mélange de japonais et de français, c'est chanté par Michel Michina.

0: Vichy Croissant. C'est signé Michel Michina. Restez avec nous sur RFI, l'actualité internationale à suivre.
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5: Aujourd'hui, par téléphone dans les studios de Radio Libre en Périgord, nous recevons Marie-Cécile Ruault-Marmande, responsable du service des publics et chargée du développement culturel de la communication au Musée national de la Préhistoire. Osez-y, bonjour.
6: Oui, bonjour, bonjour à tous.
5: Et aujourd'hui, vous venez nous parler d'un événement qui se passe au Musée des Aisies, qui est la journée nuit européenne des musées. Qu'est-ce que c'est? Est-ce que vous pouvez nous en dire un peu plus, peut-être?
6: Oui, bien sûr. Donc, la Nuit européenne des musées, tout d'abord, c'est un événement culturel annuel qui est organisé par le ministère de la Culture depuis plus de 20 ans. Maintenant, précisément, c'est même la 22e édition. Et pour tout vous dire, nous n'en avons pas manqué beaucoup depuis le début. Donc, c'est un rendez-vous qui est quand même assez connu de vos auditeurs, je pense, et très attendu aussi de la part des équipes du musée, parce qu'on s'y prépare activement. Et il faut savoir que c'est quand même environ 3000 musées à travers l'Europe et 1300 en France qui y participent. Le principe, c'est vraiment d'ouvrir gratuitement les portes en nocturne et de proposer des animations qui sont spécialement conçues pour l'occasion. Donc ça peut être des concerts, ça peut être des spectacles de danse, des créations éphémères. Voilà, tout ce qui peut donner à voir les collections d'un musée sous un angle différent. Et l'objectif est aussi de rendre les musées plus accessibles, notamment aux jeunes ou au public éloigné de la culture. Voilà, en offrant une expérience conviviale, on l'espère avant tout, et originale de notre patrimoine.
5: Et donc cette année, la Nuit européenne des musées sera le 23 mai. Qu'est-ce qui va se passer précisément cette nuit-là?
6: Alors, ce 23 mai, nous avons choisi de mettre au cœur de cet événement notre nouvelle exposition temporaire, Gestes d'éternité, qui a été inaugurée il y a à peine plus d'un mois. Donc, même si vous êtes déjà venu la voir pendant les vacances de printemps, par exemple, ou pendant les ponts du mois de mai, je vous invite vivement à revenir, car comme je vous le disais, le but de cette soirée est de donner un coup de projecteur sur les œuvres grâce à une série d'animations tout à fait inédites. Donc, concrètement, comment ça va se passer? Déjà, les portes du musée vont ouvrir à 18h, voilà, soyez au rendez-vous dès le départ, c'est toujours bien parce que c'est plus calme. Les visiteurs pourront choisir de participer à une enquête théâtralisée réalisée par la compagnie Éclat de Rêve, avec des départs tous les quarts d'heure, mais ça je vous en reparlerai un peu plus en détail dans quelques instants. Puis la visite virtuelle de la grotte de Cussac, qui est un élément phare de notre exposition, sera projetée à l'auditorium, donc sur un grand écran à cette occasion, avec une médiation introductive. Pour les plus jeunes, un concours de dessin en partenariat avec Posca, qui nous accompagne tout au long de notre exposition, sera proposé, plutôt sur le thème de la soirée. Et écoutez bien, il y aura quand même des lots à gagner pour les plus inspirés d'entre vous, donc ça vaut le coup. Et puis, si vous le souhaitez, vous pouvez aller dîner dans le village. Les commerçants des Aisies sont là pour vous accueillir et puis nous rejoindre avant ou après, sachant que le musée fermera ses portes à minuit. Voilà, je précise que vous retrouverez bien sûr tous les horaires des différents rendez-vous sur le site internet du musée, sur notre événement Facebook.
5: Et donc, pour cette soirée, l'un des temps forts sera l'enquête immersive et théâtralisée réalisée par la compagnie Éclat de rêve, c'est ça ?
6: Oui, exactement. Voilà, ça sera le grand temps fort de la soirée, hein, sans aucun doute, le mystère des cinq griffes. Voilà, donc j'espère que ça vous interpelle un petit peu et que ça vous donnera envie de venir. Donc, une enquête théâtralisée, qu'est-ce que c'est ? Ben, en fait, on voulait quelque chose d'un petit peu différent de ce qu'on avait fait les années précédentes, parce que des spectacles, des déambulations, on en a déjà fait. Et donc, nous avons demandé à Ambre Lorjou, qui est productrice, scénographe, installée en Dordogne et à la tête de cette compagnie Éclat de rêve, nous lui avons un peu détaillé notre souhait. Je reconnais, c'était un peu compliqué peut-être à comprendre, parce qu'on voulait quelque chose qui soit plus dans l'enquête, la murder party, où le public serait lui-même acteur. Voilà. Et le résultat est vraiment au rendez-vous de ce qu'on a déjà pu constater lors des premières répétitions avec les comédiens. Il faut imaginer que tout au long du parcours, les visiteurs seront guidés par des personnages hauts en couleur et invités à percer le mystère d'une sépulture préhistorique intrigante. Voilà, ils vont aller de salle en salle. L'enquête se construira avec eux, avec le public, mêlant observation, déduction, émotion aussi, bien sûr. Donc voilà, on va naviguer entre fiction et réalité archéologique. Hein. C'est une expérience qui se veut avant tout sensible, participative, comme je l'ai dit, qui entraînera petits et grands dans un voyage fascinant entre les vivants et les dessins. Je dis bien petit et grand parce que c'est vraiment tout public. Hein. Vous pouvez venir en famille.
5: Et en plus de toutes ces petites activités, il y a également des expositions. Est-ce que vous pouvez nous en parler de quelques-unes ?
6: Oui, bien sûr. Donc voilà, les visiteurs pourront découvrir l'exposition Gestes d'éternité dont nous parlons depuis tout à l'heure. Mais je rappelle qu'elle explore plus de 100 000 ans de pratiques funéraires et révèle l'émergence des premières pensées symboliques chez Homo sapiens comme chez les Néandertaliens. Donc vous y retrouverez également des œuvres de l'illustrateur Pierre Mortel qui, avec poésie et humour, accompagne tout le parcours. Voilà, des galeries permanentes à la salle d'exposition temporaire. Mais la Nuit des Musées sera aussi l'occasion de découvrir un projet mené avec des élèves du collège Pierre Fanlac de Belvès dans le cadre du dispositif national La Classe L'œuvre. Il s'agit d'élèves de 6e qui ont travaillé autour de cette exposition avec leurs enseignants, les équipes du musée, notamment une collègue, Vanessa Baron, qui est en charge des projets scolaires et nos guides conférencières, bien entendu, et différents partenaires. Donc l'idée était de les accompagner, ces élèves, dans la découverte des pratiques funéraires et des parures préhistoriques pour nourrir ensuite un travail de création artistique autour du vêtement et du bijou. Et les élèves ont ainsi imaginé, confectionné leurs propres costumes et parures. Donc ce projet a donné lieu à un défilé, on peut dire à la mode préhistoire visitée, hein, dans les espaces du musée, qui a été filmé il y a quelques jours par notre collègue Maxime Villaes. Et c'est lors de la Nuit des Musées que ces créations des élèves seront présentées en vitrine et le film sera projeté aussi à l'auditorium.
5: Cette année encore, vous avez pas mal d'animations originales. Comment vous comptez faire pour attirer les publics un peu plus jeunes, tels que les ados, qui peuvent pas forcément venir sur ce genre d'événement? Comment vous avez prévu de les attirer, justement?
6: Oui, tout à fait, parce que quand on fait le choix de venir dans un musée dans le cadre d'une famille, c'est difficile de laisser les plus grands, et il faut leur montrer qu'on a aussi des propositions qui ont été pensées, réfléchies pour eux. Parce qu'on sait que c'est pas toujours facile de les attirer dans les musées. Donc, on a voulu leur proposer une expérience vraiment immersive et différente. Donc, pendant cette Nuit européenne des musées, on leur donne la possibilité de vivre la visite de la grotte de Cussac, mais en réalité virtuelle. Donc ça donne quoi? Ils vont pouvoir enfiler un casque et de réalité virtuelle et se retrouver projetés au sein même de la grotte. Alors c'est très bien fait, c'est la société Archeovision qui l'a réalisé, c'est même assez impressionnant. Donc nous le recommandons d'ailleurs à partir de 12 ans pour que ça soit confortable pour tout le monde. Et c'est une manière de montrer que le musée peut être aussi un lieu innovant, certes, mais où on apprend en s'amusant. Voilà, c'est une expérience à la fois spectaculaire mais accessible qui complète parfaitement bien la visite de l'exposition et du musée.
5: Eh bien, en tout cas, merci beaucoup, Marie-Cécile Ruault-Marmande. Vous êtes responsable du service des publics et chargée du développement culturel et de la communication du Musée national de préhistoire aux Aisies. Merci beaucoup d'être venue nous présenter cette Nuit européenne des musées.
6: Eh bien, merci à vous. Voilà, nous vous attendons nombreux le samedi 23 mai. Je rappelle que c'est vraiment une soirée de 18h à minuit entièrement gratuite et sans réservation. Un événement à vivre en famille ou entre amis. À très bientôt. Merci.
5: Merci.

0: Le mardi 12 mai 2026, le comité syndical du SMD3, composé de tous les élus délégués au SMD3 dans toutes les intercommunalités de Dordogne, ont réélu le président Pascal Protano pour 6 ans à la tête du syndicat mixte des déchets de Dordogne. Cette année, une autre personne s'est portée candidate contre Pascal Protano. Il s'agit de Daniel Grunz, un conseiller délégué de Bergerac, qui est également magistrat honoraire à la Chambre régionale des comptes, la CRC, qui avait fait un rapport sur le SMD3 en 2025. Daniel Grunz a recueilli 10 voix, mais pas assez contre Pascal Protano, qui en a eu 35 et un blanc sur donc les 46 élus au comité syndical du SMD3. À la suite de ce premier vote de présidence, Pascal Protano a choisi 6 vice-présidents. Il y a le premier Thierry Boisdet, qui est de nouveau en charge des finances pour le SMD3. Il est maire de Saint-Géraud-de-Corps et président de la communauté de communes Pays de Montaigne, Montravel et Gurson. Toujours présent, Bernard Triff, maire de Cône-de-la-Barde et délégué de la communauté d'agglomération bergeracoise. Il y a toujours Jérôme Perra, le maire de La Roque-Gajac, président du sectum du Périgord noir. Et comme nouveau, il y a Alain Perroux, le maire de La Chapelle-Montmoreau, premier vice-président du syndicat mixte de Nontron. Bruno Lamonnerie, le premier adjoint d'Angoisse, président de la communauté de communes Île-Loup-Auvézère et aussi en charge des finances au département. Fernand Ventura, le premier adjoint de Rouffignac-Saint-Cernin-de-Rayac et conseiller de la communauté de communes Vallée de l'Homme. À la suite de la réélection de Pascal Protano, le conseiller de Bergerac et opposant Daniel Grunz a demandé la présence de 2 vice-présidences d'opposition au bureau du syndicat mixte des déchets de Dordogne. Cela lui a été refusé et ainsi Daniel Grunz a quitté la salle, accompagné de Serge Tabouret, qui est maire de Montmadalès dans les portes de Périgord. Écoutons maintenant les discours qu'ont tenus à la fois d'abord Daniel Grunz, mais ensuite Pascal Protano pour lui répondre. Et on terminera enfin avec le discours de fin de Pascal Protano.
1: Bon, bonjour à tous, chers collègues. Je soumets cet après-midi ma candidature à vos suffrages. Pourquoi cette candidature? Pourquoi cette candidature? Pour que ça change. Il faut que ça change. C'est ce que nous ont dit nos électeurs, usagers du service public des déchets. Vous m'entendez? Je vous parle ce soir au nom des usagers et je vous dis qu'il faut payer moins cher notre service, c'est la première priorité. Cela doit être notre première priorité, le prix. Qu'il faut écouter l'usager et non pas lui tourner le dos. C'est l'usager qui doit pouvoir déterminer le niveau et la qualité du service rendu. Qu'il faut de la transparence. Il ne faut pas cacher, pas traverser la réalité, pas manœuvrer en coulisses, mais faire au grand jour aux yeux de tous. Je ne tire aucune ficelle et ne coopte personne. Je ne manœuvre pas en coulisses, dans l'opacité et le secret des cabinets. Je n'actionne pas de réseau. Mais je suis élu comme vous tous. Ce sont les électeurs usagers du SMD3 que je représente aujourd'hui, et ma voix compte tout autant que celle du président sortant, ni moins, ni plus. Et avant de me présenter, je m'interroge. C'est quoi cette inauguration en grande pompe le 7 mai alors que l'élection du nouveau président est le 12? Le centre de tri fonctionne depuis le mois de janvier. Je relève ici que les maires sortants ont interdiction de toute campagne de promotion publicitaire de réalisation de la commune dans les 6 mois précédant l'élection. On est donc manifestement ici, au-dessus et en dehors de cela. À cette occasion, un peu de sémantique. L'entreprise Paprec est un prestataire et non un partenaire. Le SMD3 est une entité publique qui gère de l'argent public et Paprec un grand groupe privé qui, en 2025, a payé 17,5 millions d'euros pour sortir d'une procédure mêlant soupçons de corruption, d'entente et de favoritisme. Je ne m'arrête là, car il y aurait encore beaucoup à dire sur cet équipement. C'est quoi cette convocation l'avant-veille au soir d'un pont de 3 jours et dans le délai minimum mal requis? C'est quoi cette cooptation d'au moins un délégué pour occuper à nouveau un siège de BP alors que ce délégué n'est même pas membre élu d'une intercommunalité et qu'on connaît le sort réservé par le suffrage universel à 5 anciens membres de l'ancien bureau, dont 3 anciens BP? Des cooptés dans cette assemblée, il n'y en a vraisemblablement pas qu'un seul. Nous sommes au troisième degré, des délégués de délégués. Cela paraît loin du suffrage universel. Et donc on manipule, on tripatouille, on coopte. Je parie que la liste des 6 VP est déjà établie. Ce n'est pas acceptable. Ce n'est en tout cas pas ma conception de la démocratie. La démocratie ne peut être confisquée sous prétexte d'un troisième niveau de délégation. Avant d'aborder le fond du sujet, je vais rapidement me présenter. J'ai 15 ans d'expérience de gestion locale et j'ai en qualité de fonctionnaire territorial, avec un ingénieur, été la cheville ouvrière de la création d'un syndicat de déchets, Cidéphage, aujourd'hui Civalor, un grand syndicat de traitement des déchets du Genevois français, plus de 400 000 habitants. J'ai 25 ans d'expérience de contrôle et de l'audit, mais aussi de la négociation syndicale, en étant élu président d'un syndicat de magistrats et à 2 reprises représentant des magistrats auprès du Conseil supérieur des chambres régionales des comptes à Paris. Ce sont mes premiers mandats d'élu local. Avant, j'étais incompatible compte tenu de ma profession. La gestion des déchets, ça me parle. Le SMD3, je connais, même si je n'ai jamais siégé. Nous avons la chance, chers collègues, de disposer, à notre entrée en fonction, d'un audit de qualité, réalisé gratuitement à la demande des usagers de la Dordogne, qui ont écrit à la Cour des comptes, Boucambon, pour cela. Cet audit, il faut s'en servir, c'est l'audit de la Chambre régionale des comptes. Il doit nous permettre de remettre la machine sur les rails. Ce sera difficile car elle a pris le mauvais chemin, mais on doit pouvoir y arriver. Que nous révèle cet audit? Je vous résume et vous conseille de le lire en détail si vous ne l'avez pas encore fait. Il est là, ce rapport de 169 pages, je vous l'ai montré. Il nous révèle que la gestion du SMD3 a été catastrophique. Pour réduire le volume de déchets ultimes et répondre à ses propres objectifs énoncés dans son propre rapport d'orientation stratégique que vous trouverez sur le site du SMD3, les décideurs, ceux qui ont été aux manettes, ont mis en place la redevance dite incitative. L'objectif, il faut l'avoir en tête, était de réduire le volume de 120 000 tonnes en 2010 à 60 000 tonnes en 2025. Les choix effectués ont été que des mauvais choix. En matière d'organisation et de tarification, rien ne va, nous dit la CRC. Car entre l'ancien système TOM et le nouveau système ROMI, il y a eu d'importants transferts de charges vers les plus modestes, les plus ruraux et les familles nombreuses. Pourtant, avant de mettre en place cette tarification, le SMD3 avait écarté d'entrée l'option TOMI, qui, dit la Chambre, aurait pu être expérimentée pendant 7 ans. Pour préférer la REOMI avec le choix de l'option d'organisation la plus coûteuse, dans un scénario 4, consistant à installer des conteneurs semi-enterrés et acheter de nouveaux véhicules de collecte. Coût estimé à l'époque 18 euros par habitant et par an, alors que les autres scénarios coûtaient pour 2 d'entre eux 6 euros, pour un 7 et pour le plus cher 17 euros. Page 62 du rapport de la Chambre des comptes. Des études sur la tarification et la mise en place de la ROMI ont été menées et payées par le SMD3 pour un coût de 459 000 euros. Page 54 et suivante, la Chambre a analysé les transferts de charges liés au passage de la TOM à la ROMI en habitat individuel, 84% de l'habitat en Dordogne, et ces constats sont accablants. Les familles de 5 personnes paient 54% de plus dans le nouveau système et 6 personnes 67%. En bas de la page 55, la répartition par décile, et c'est très intéressant, parfois des foyers, montre que les plus pauvres, ceux du premier décile, donc ceux qui habitent les logements les moins confortables, sont toujours perdants, quelle que soit la composition du foyer. Ils subissent de très fortes augmentations, comprises entre 154% et 237% pour les familles les plus nombreuses. Alors qu'au contraire, les plus riches du dernier décile, qui occupent les logements les plus confortables, voient leur contribution baisser de 26 à 59%. Page 57, les locataires dont le taux de pauvreté est de 31,2% en Dordogne voient presque tous leur contribution augmenter parfois jusqu'à 77%. Page 58, l'augmentation est très forte dans les communes rurales, plus 37% dans les communes de moins de 80 habitants et diminue dans les communes les plus peuplées, moins 32% dans les communes les plus peuplées. Page 59, les augmentations sont les plus fortes dans les communes dont les valeurs locatives sont les plus basses. Voilà pour la tarification, une catastrophe. Elle a été reconduite pour 2026, malgré ce constat accablant. Donc on continue. sur la gestion des marchés publics importants, plusieurs millions d'euros, et donc de nos deniers publics, celui du marché d'épave concentre les critiques, l'épave et les camions qui vont avec. Car une entreprise dont le siège se trouve en Italie, sans référence, Nora Engineering, a été choisie dans des conditions discutables sur un critère délai qui n'a ensuite pas été respecté. Des remises de pénalités substantielles lui ont été accordées, jusqu'à plus de 720 000 euros en 2022, ce qui en soit un scandale, montant finalement remis 781 715 euros, alors que le président n'avait une autorisation de l'Assemblée que pour un montant, pour signer pour un montant de 712 280 euros. Page 97 du rapport de la CRC. De surcroît, le SMD3 a consenti dans un protocole transactionnel passé avec cette entreprise une hausse de prix à hauteur de 10% à compter du 4 mai 2022 et de 15% à compter du 13 décembre 2022, alors qu'un protocole transactionnel n'a pas vocation à convenir d'une clause de rendez-vous pour déterminer une révision de prix. Page 96. Entre 2019 et 2023, le SMD3 a payé 37,9 millions d'euros à cette entreprise, passant à du rapport. Près de 45,2 millions d'euros de bons de commande ont été mis auprès de cette entreprise. Page 100. La CRC nous apprend également, page 24, que Nord Engineering a payé en 2019 les déplacements d'une délégation d'élus et de fonctionnaires en Italie. 3 jours et 2 nuits. Page 24. La Chambre estime donc toujours, page 24, que la vigilance déontologique a été prise en défaut et a rappelé les règles codifiées à l'article L1111-1 du CGCT qui prévoit que l'élu local vise à prévenir et à faire cesser immédiatement tout conflit d'intérêts. Nous allons revenir sur cette question un peu plus tard, à l'occasion de l'examen de la charte de déontologie de l'élu local, sans doute perdu de vue à cette occasion. La Chambre a également relevé des dépenses de confort et de train de vie, comme par exemple l'usage abusif de cartes d'achat, et il y a d'autres dépenses. Plus de 10 cartes distribuées avec seulement 5 porteurs identifiables, avec un plafond de 12 000 euros de dépenses. L'usage des cartes, je cite la Chambre, s'apparente à celui d'une carte bancaire de régie d'avance, ses achats majoritairement effectués sur des sites de vente à distance et auprès de fournisseurs locaux, stations de carburant et restaurants. Page 123 du rapport. Le gaspillage des deniers publics de votre argent, mesdames et messieurs les usagers, de votre argent est manifeste. Comme on a vu plus haut, on y va par paquet de 50 millions d'euros. La mauvaise gestion est patente. De surcroît, les résultats sont médiocres. L'objectif de 60 000 tonnes en décharge en 2025 est très loin d'être atteint. Cette année-là, on a mis notre quota maximum de 75 000 tonnes en décharge et le reste 17 000 tonnes sous-traitées au privé. En 2026, ce surplus a été envoyé à Brive sous forme de refus de tri. Au niveau performance, nous serions en 2026 à 190 kg par habitant et par an en décharge. La moyenne nationale est de 185 euros. Ce n'est pas si mal, me direz-vous ? Peut-être. Mais le SMD3, dans sa communication, en mesurant non pas à partir du volume mis en décharge, mais du sac noir, annonce 150 kg, ce qui est manifestement faux. En intégrant la mise en décharge privée encore en 2025 ou les refus de tri envoyés à Brive en 2026, nous serions plutôt, et j'ai fait le calcul, autour de 230 kg, ce qui est médiocre. Donc 150 kg annoncés, entre 190 et 230 kg en réel. C'est très mauvais. De la TGAP là par-dessus, encore plus de 5 millions d'euros. Pour être précis, je vous donne les chiffres. Ils sont encore accablants. 5 450 000 euros de TGAP estimés dans l'Europe 2026. En plus, une surtaxe pour dépassement du seuil de 41 000. 0,22 tonnes à 5 euros la tonne, soit 170 000 euros. Au total, ce sera 170 000 plus 5 175 000 euros, un peu moins qu'estimé Europe, car 69 euros la tonne à la loi de finances qu'on ne connaissait pas au mois de décembre de l'année dernière, c'était pas 72, donc 69 plutôt que 72, ça fait un peu moins, mais ce qui nous fait quand même un total de 5 340 000 euros de TGAP. Un pognon de dingue, vous dis-je. Et vous remarquez que le seuil fixé à 41 022 tonnes pour répondre aux objectifs environnementaux est donc dépassé de 33 978 tonnes. On devrait être à 41 022 tonnes en décharge et on est à 75 000 tonnes. Là encore, la situation est catastrophique, c'est très mauvais. Peut-on poursuivre sur la même lancée et continuer avec le même président du SMD3? Ce président n'a eu de cesse de minimiser les conclusions du rapport de la Chambre régionale des comptes qui sont pourtant accablantes. Il a même oublié, cite, d'inscrire l'examen du rapport à l'ordre du jour du comité syndical comme il aurait dû le faire. Il est encore allé plus loin. Ainsi, en fin d'année 2025, il est allé jusqu'à soumettre au comité syndical une délibération qui prévoyait l'abandon du porte-à-porte si le SMD3 perdait son procès sur la tarification en appel devant la Cour administrative d'appel. Il pense avoir gagné sur les tarifs car la Cour administrative d'appel de Bordeaux vient d'annuler le jugement du TA de Bordeaux qui lui enjoignait de réviser rétroactivement les tarifs 2023 et 2024. Cette tarification demeure, malgré tout, aberrante et totalement singulière. Une étude comparée de la tarification, en comparant celle du SMD3 avec celle d'autres collectivités en France qui font la même chose et appliquent la REOMI, nous révèle l'aberration de la tarification en Périgord. Nous n'avons en effet trouvé nulle part de tarification si punitive et peu modulable que celle pratiquée chez nous. Avec un sac de 60 litres à presque 6 euros, une poubelle de 120 litres à 19 et un forfait bloqué avec un nombre de levées limité et précalculé sans ajustement en fonction du service rendu. Je sors 3 poubelles, j'en paye 3, si c'est 10, j'en paye 10. Une famille de 4 personnes en porte-à-porte devra ainsi payer annuellement au moins 503 euros, 6 personnes 570. Ce système n'existe nulle part ailleurs. En France, c'est le plus souvent le prix d'un sac de 60 litres dans un bar, c'est pas 6 euros, c'est 2 euros. Une poubelle de 120 litres, 4 euros. Et on ne paye que si le service est rendu. Et rendu, je sors 3 sacs, je paye 3 sacs et non pas 10. Donc à la question, faut-il reconduire le même président à la présidence, comme les électeurs qui m'ont fait confiance, et en leur nom, je réponds évidemment non. Que faut-il alors faire pour sortir de cette situation catastrophique? Ma feuille de route, qui n'est pas secrète, elle a déjà été présentée lors de la campagne électorale de Bergerac, se décline en 5 points. Première exigence, de nouveaux tarifs pour 2027. Nous avons d'ores et déjà étudié tous les scénarios possibles, révision immédiate de la REOMI, nos simulations effectuées à partir d'une étude comparative nous laissent penser qu'on peut baisser les tarifs en augmentant les levées ou les ouvertures, délibération en novembre ou décembre. Instauration si nécessaire d'une TOMI dans les meilleurs délais, il faut délibérer en avril et en octobre. Il n'est pas acceptable de poursuivre la politique actuelle en matière de tarification. Les injustices générées sont trop importantes. De punitive avec un forfait bloqué, la tarification doit devenir véritablement incitative, avec une part variable ajustée au service rendu. Seconde exigence, associer les usagers aux décisions, notamment sur la tarification.
2: Excusez-moi, monsieur, de vous couper, vous pouvez peut-être aller pour la plus longue. Que...
1: Non, je lis tout. C'est trop important. Je n'accepte pas d'être coupé. J'en ai plus pour longtemps, j'en ai pour 5 minutes. Pour tenter de répondre aux protestations qui se sont exprimées, le SMD3 a mis en place une commission consultative des usagers. Elle n'a pas été très écoutée, puisque le SMD3 a continué à marche forcée sa politique de réforme tarifaire. Donc je vous dis simplement que nous, on compte inscrire dans les statuts le comité d'usagers et fonctionner comme à Rennes Métropole. Et le comité des usagers se réunira, ce sera écrit dans les statuts, au moins 2 fois par an, et le comité syndical s'engage à prendre connaissance de l'avis du comité, débattre des propositions du comité, rendre compte au comité des usagers, au public, des actions décidées par le SMD3. La troisième exigence, c'est revoir l'organisation avec plus de porte-à-porte et la collecte de compost. Donc, comme l'a relevé la Chambre, le SMD3 Chambre des comptes, le SMD3 choisit d'entrer l'option du PAV en réduisant le porte-à-porte. Ce n'était pas la bonne option. Nous comptons abroger la délibération du 25 novembre 2025 qui prévoyait de supprimer le porte-à-porte et de déployer les PAV sur tout le territoire. Il faudra remettre du porte-à-porte là où c'est nécessaire et encourager au compostage des déchets organiques pour réduire la poubelle noire. Quatrième exigence, de la transparence et une politique de résultat. Nous ne comptons rien cacher au grand public et surtout pas que la politique de tarification punitive ne donne pas de résultats. Nous nous engageons à viser 40 000 tonnes de décharges d'ici 2030 en réduisant drastiquement la poubelle noire avec plus de compostage et une réduction des refus de tri. Cet objectif n'est pas irréaliste parce que si on compare à d'autres pays, en Autriche, il n'y a que 2% de déchets résiduels et en Allemagne, c'est 3 kilos. La cinquième exigence, et j'en termine, j'en ai plus pour très longtemps, ne pas rajouter le surcoût d'un incinérateur, L'incinérateur peut apparaître comme la solution miracle, plus besoin de faire attention au bout du tout. Il faut pourtant savoir que construire un incinérateur, c'est réaliser un investissement considérable qu'on peut aujourd'hui évaluer à 200 millions d'euros, voire plus. Alors que l'usager de Dordogne paye déjà très cher pour la collecte et le traitement, un incinérateur viendrait encore alourdir sa facture. Et le schéma régional de traitement des déchets ne prévoit pas d'incinérateur. De surcroît, un incinérateur, ça pollue. Ça produit des dioxines, mais aussi des PFAS. On s'en est rendu compte récemment. Quand les ordures sont pas brûlées à plus de 1400 degrés, il y a beaucoup de PFAS. Et surtout, des résidus d'incinération, les refiums, qu'il faut mettre dans des décharges particulières. Et des mâches fer qui après, parfois utilisées en soubassement routier, polluent également les nappes phréatiques. De surcroît, un incinérateur, personne n'en veut chez lui. C'est le syndrome NIMBY, Not in My Backyard. En 2025, 8 incinérateurs ont fermé en France. Proche de nous, l'incinérateur de ce nom doit fermer en 2027. Il ne restera plus que celui de Bègles pour l'agglomération bordelaise. Une proposition de loi déposée le 11 mars 2025 à l'Assemblée propose un moratoire pour la construction de nouveaux incinérateurs. Donc en conclusion, au bout de 6 ans, je voudrais pouvoir dire le SMD3 a baissé ses charges, s'est modernisé. La tendance reste fragile, mais les performances de la collecte sélective et l'arrivée des conteneurs à biodéchets pourraient permettre de le confirmer. Ces citations ne concernent pas encore le SMD3, mais le symptôme de la Maurienne, source Dauphiné le 15 avril 2026. Voilà, chers collègues, on peut rêver. Il faut réaliser ses rêves. Mes chers collègues, dans quelques instants, vous allez glisser votre bulletin dans l'urne et vous aurez le choix entre l'ombre ou la lumière, une gestion secrète et opaque avec une communication biaisée de la rétention d'informations de la cooptation ou une gestion claire et transparente avec une information accessible à tous. Une dépense non maîtrisée ou une gestion rigoureuse et un souci du bon emploi des deniers publics. Un usager maltraité et pas écouté, et je pense là très fort à une dame greffée du poumon qui vit en HLM et à qui on refuse toute remise sur son forfait de sac noir, alors qu'elle n'en sort aucun, compte tenu de sa santé. Ou encore à ce collègue de Bergerac qui est élu, qui explique à plusieurs reprises que son foyer ne compte que 2 personnes et pas 3, et à qui on demande un certificat de décès. Ou à ces usagers, à qui on dit de mettre les déchets de poisson et de crustacés au congélateur. Ou encore à ceux qui ont du mal à payer, à qui on refuse la mensualisation. Un usager maltraité ou un usager écouté et compris, qui va accepter sa facture parce qu'il la comprend. Voilà, chers collègues, le choix qui s'offre à vous. Merci pour votre attention et désolé d'avoir été un peu long, mais j'avais beaucoup de choses à dire.
2: Merci.

0: une fois, on avait tous les délégués qui vont siéger, qui siègent aujourd'hui, et on ne pouvait pas le faire avant, parce que c'est la règle, c'est comme ça. Après, on peut lire le rapport de la Chambre régionale des comptes. Toutes les décisions qu'on a prises ont été validées. Il n'y a eu aucune décision qui a été prise, qui a été qu'on a pu considérer comme illégale. Donc le rapport de la Chambre régionale des comptes, j'y étais quand j'ai été auditionné, ça s'est relativement bien passé. Et quand on a eu des doutes, on a été attaqué, il y a eu 81 procès, on a gagné les 81 procès. Donc je crois que je n'ai pas besoin d'aller plus loin là-dessus. Pourquoi je le présente ? Eh bien parce que j'ai la sensation de ne pas avoir fini le travail encore. On a travaillé pendant 6 ans. Alors pendant 6 ans, on a exécuté les décisions qui ont été prises à l'unanimité sur le précédent mandat. Et ces décisions, elles étaient lourdes de conséquences. C'était du changement pour les usagers. Mais il a fallu faire en sorte que les déchets soient collectés. Alors on peut dire des tas de choses, on peut dire que certains auraient fait mieux, sans doute. Nous, on a fait. Alors, je me présente pour finir, pour amener ce que je réclame depuis très longtemps, une tarification sociale, parce que je trouve que la tarification telle qu'elle est, effectivement, elle n'est pas sociale. Et après avoir bataillé en allant voir les secrétaires d'État, les ministres, des élus, des parlementaires, on n'a pas réussi à mettre en place cette tarification sociale. Il va falloir qu'on arrive à la mettre en place. Donc, ce que je veux faire, c'est continuer le travail commencé en améliorant la situation, parce qu'il est évident qu'on ne peut pas rester maintenant avec une situation où une grande partie de la population n'adhère pas au système, mais surtout où une grande partie de la population ne paie pas et laisse payer le système actuel à ceux qui ont décidé, eux, de payer. Donc ça, il faut arriver à le changer, et tant que je n'aurai pas réussi à le changer, je serai candidat pour être au SMD3 à la présidence. Alors, je ne vais pas être plus long, vous avez vu le travail qu'on a fait, il est très facile de le critiquer. Pendant 6 ans, mes équipes, mon personnel, a travaillé d'arrache-pied. Pendant 6 ans, on a été critiqué. Pendant 6 ans, des gens qui arrivent de nulle part nous ont dit qu'il n'aurait pas fallu faire comme ça. Seulement, à un moment, il fallait ramasser les ordures ménagères. Et on a été bien au-delà de ramasser les ordures ménagères, on a amené des services. On a eu des résultats, les résultats, c'est qu'on enfouit de moins en moins de déchets. Alors, certes, il y a des incivilités, je ne vais pas le nier, il y a des problèmes encore à régler, c'est pour ça que je suis encore candidat. Et je pense qu'on peut améliorer le système, je pense que vous pouvez me faire confiance sur l'engagement, parce que si je n'étais pas aussi engagé, je ne serais plus là depuis longtemps. Et puis, pour ceux qui ont décidé, dans cette nouvelle équipe de délégués, eh bien, vous êtes en place, vous pourrez nous montrer ce que vous savez faire, et peut-être que grâce à vous, on changera la façon de procéder, et au bout de 6 ans, je réécouterai volontiers l'intervention que je viens d'entendre, et en ayant participé, soit ça sera beaucoup mieux, et je l'admettrai, soit peut-être que ça sera pas mieux, et à ce moment-là, il faudra s'auto-critiquer, et je compte sur vous pour le faire. Voilà, je vous demande donc votre confiance, et je sais qu'en tout cas, malgré le tableau qui a été dépeint, et malgré les rapports successifs des chambres régionales des comptes, il n'y a jamais eu au SMD3 de faits ou de gestes malhonnêtes, il y a eu des faits mal interprétés, et je vous demande votre confiance aujourd'hui. Merci à tous.
1: Après toutes les élections, Pascal Protano a rappelé quelques éléments en fin de séance.
0: On a été au bout de l'ordre du jour. Je sais que c'est un peu long et un peu fastidieux. Avant de se quitter, j'aimerais vous dire que vous renouvelez mes remerciements pour la confiance que vous m'accordez et surtout vous dire que j'espère que ce mandat repartira avec de meilleures dispositions que les mandats précédents. On a toujours eu, alors, de la part de certains collectifs qui sont en opposition permanente, c'est leur rôle. Ici, au sein de cette Assemblée, j'aimerais que sur ce mandat, on travaille sereinement. J'aimerais qu'on travaille en étant positif, même quand on n'est pas d'accord, on doit être constructif. Et la meilleure façon d'être constructif, c'est de s'écouter et d'essayer de se comprendre. Tout sera mis en place.

0: place, comme ça a été mis en place sur le mandat précédent, pour la transparence. Alors, il est évident que, dans les fois, on peut lire dans la presse, on peut lire sur les sites, que le SMD3 manque de transparence. Je vous garantis qu'on a vraiment progressé, on a tellement progressé que, comme il y en a qui font allusion à la Chambre régionale des comptes, la Chambre régionale des comptes l'a relevé dans son rapport. Alors, je ne vais pas vous dire la page de l'article, parce que je n'ai pas que ça à faire, mais je pense que ça a été relevé. Je pense qu'on est, on est en train de progresser, et on est en train d'être de mieux en mieux compris par une partie de la population. Ce qu'il faudra, c'est qu'on soit compris par toute la population. Et on va y travailler. On va y travailler de façon constructive. Et la façon constructive de travailler, c'est pas de quitter la séance et de s'en aller en colère. C'est de faire des propositions et de les et d'essayer que ces propositions aillent au bout. Alors, il est évident que quand on n'est pas d'accord, on va le signaler. Quand on n'est pas d'accord, ça ne veut pas dire que on doit changer l'ordre du jour, qu'on doit changer le nombre des vice-présidents, qu'on doit changer toutes les choses qui ont été dites avant. Donc, quand on n'est pas d'accord, la moindre des politesses, c'est de rester et de poursuivre les débats en toute courtoisie. Et j'espère que ça se passera comme ça tout au long du mandat. J'espère et je suis sûr que les VP qui ont été désignés ce soir vont assumer leurs charges sur leur secteur. Ils auront aussi des fonctions au niveau de l'administration du SMD3. Et on va travailler ensemble sereinement, j'en suis sûr. Je remercie bien évidemment tous ceux qui ont tenu le bureau de vote. Je remercie tous ceux qui ont participé à la préparation de ces élections et de ce comité. Et je vous précise déjà qu'on va se retrouver très rapidement parce qu'il va falloir qu'on fasse un comité syndical très prochainement parce qu'on a beaucoup de décisions à prendre, des décisions qui ont été mises en attente parce que je ne voulais pas prendre des décisions au dernier moment juste avant de quitter ce mandat. Et on va aussi très vite organiser une réunion avec les présidents de communautés de communes et le travail va démarrer dans les 10 prochains jours et il faut qu'on travaille très vite puisqu'après, vous savez qu'en France, il y a la coupure de l'été et il faut qu'on ait pris des décisions et qu'on ait avancé avant la coupure de l'été. Voilà, je vous remercie tous.
1: Les indemnités des élus, fixées à 1537,75 € brut pour le président et 768,67 € brut pour les vice-présidents. Et puis, la prochaine date de réunion, pour l'instant fixée au 26 mai 2026. Quelques questions lui ont été posées ensuite par d'autres radios.
2: Oui, c'est reparti pour 6 ans, j'espère, dans de meilleures conditions et avec de meilleurs résultats, parce que il est évident que le but, là j'ai déjà réuni quelques-uns de mes collègues, c'est de faire mieux, pour être mieux compris, pour être plus efficace, parce que bon, pendant quelques années, j'ai assumé les décisions qui ont été prises avant, et on avait voté la redevance, on avait voté les points d'apport volontaires. Je ne dis pas que c'était une mauvaise chose, mais il a fallu mettre ça en place. Pendant ces 6 ans, il a fallu qu'on se mette en conformité avec la loi et il a fallu aussi qu'on diminue les déchets qui partent en enfouissement. Donc tout ce travail a peut-être été fait rapidement, mais on n'avait pas le choix. Et maintenant, on va essayer de peaufiner un petit peu et d'améliorer les conditions dans lesquelles nous collectons les déchets et dans les conditions dans lesquelles c'est ressenti par la population. Ah mais depuis le début, je reconnais des maladresses, notamment en communication. Et le problème, c'est qu'on a été contraint par un calendrier. Il fallait absolument baisser de moitié les déchets qui partent en enfouissement. Et on a travaillé souvent dans la précipitation. Après, on était aussi contraint de fusionner les syndicats. Et quand vous prenez le syndicat, le SMD3, il faut savoir qu'il y a quelque temps, il y avait 42 employés, il y en a 600 et quelques aujourd'hui. On avait uniquement le traitement, maintenant on a le traitement et la collecte sur la plupart des secteurs. Mais tout ça, il a fallu l'harmoniser entre toutes les communautés de communes. Et ça, ça a pris un temps fou. Et ça a pris une énergie qui fait que maintenant, on va pouvoir travailler plus sereinement en essayant de mettre en place des systèmes. Et puis moi, je suis très attaché au fait qu'il n'y ait pas de, le fait qu'il n'y ait pas de tarification sociale me gêne beaucoup. Et je suis très attaché à la mise en place d'une tarification sociale. Et d'une façon comme d'une autre, il faudra y arriver. Parce que même si nos parlementaires n'ont pas réussi, nous, il va falloir qu'on y arrive. Parce qu'on ne peut pas continuer à dire, il n'y a pas de tarification sociale, c'est comme ça. Moi, je veux faire quelque chose. Je veux, quitte à revenir sur des décisions qui ont été prises, mais il faut absolument qu'on arrive à mettre en place cette tarification sociale. C'est un des points forts de ce mandat. Et il y a une deuxième chose, on ne peut pas continuer avec 10% de la population qui ne paie pas et qui fait payer ses ordures aux 90% qui payent. Ça, il faut que ça s'arrête aussi. Bon, il y a toujours eu un peu une opposition au sein du comité. Après, moi, si l'opposition est constructive, elle me va bien. Si on vient juste pour critiquer sans rien proposer, comme ce que j'ai entendu, ça ne m'intéresse pas. Une opposition comme ça, ça n'amène rien. Il faut absolument qu'on ait une opposition, parce qu'une opposition, c'est un garde-fou. Et ça permet de travailler aussi sereinement, parce que l'opposition, dès qu'on va un peu dérailler, peut-être, elle va nous remettre dans les rails. Et c'est très bien, à condition qu'elle soit constructive.
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0: Bonjour Pascal Buchaud.
1: Bonjour.
0: Vous êtes responsable d'observation au CRT Nouvelle-Aquitaine.
1: C'est le comité régional du tourisme de Nouvelle-Aquitaine et je travaille au pôle observation data et on s'occupe notamment d'étudier tout ce qui est retombées économiques et fréquentation de la région.
0: Pour cette conférence de presse, vous allez faire une présentation, toute une enquête qui a été réalisée sur l'année 2025 sur le tourisme en Dordogne. Donc des statistiques qu'on va citer et qui vont intéresser la plupart des personnes qui travaillent dans le tourisme, et il y en a beaucoup en Dordogne.
1: Tout à fait. Cette année, enfin, sur l'année 2025, donc on peut compter jusqu'à 3,4 millions de séjours, dont, qui ont généré donc 17 millions de nuitées. Ça a dû augmenter, je crois, de 13% par rapport à la dernière enquête de 2019.
0: Et en euros, ça représente combien ?
1: En euros, ça représente 1,3 milliard de retombées économiques.
0: Impressionnant,
1: c'est aussi 10% en fait des retombées économiques de la région.
0: Voilà, donc ça intéresse au moins 10% des auditeurs, auditrices de Radio Libre en Périgord. On a donc dans cette enquête plusieurs statistiques qui ont été révélées. Et comment cette enquête d'abord a été initiée ?
1: Elle a été initiée en 2023 par le CRT, mais également après on a impliqué tous les départements de la région avec d'autres financeurs que sont Bordeaux Métropole et la SNCF. Et donc nous avons lancé donc une grande enquête et avons choisi le cabinet Ipsos BVA qui était rompu à cet exercice pour faire cette nouvelle enquête 2025. Cette nouvelle enquête donc, a duré un an, où on a pu collecter des questionnaires aussi bien des étrangers et des Français, ou aussi des intra-régionaux, puisque quand même 32% des séjours en Dordogne sont générés par des néo-aquitains. Et donc cette collecte, elle a pu être rendue possible aussi par beaucoup de partenaires, notamment ici le Périgord inattendu et la vallée de la Dordogne avec Sarlat et le CDT, qui ont pu collecter quasiment un tiers des questionnaires sur le département de la Dordogne.
0: Et est-ce que vous avez donc une cartographie grâce à Ipsos BVA des endroits les plus touristiques en Dordogne ?
1: Alors par exemple, la répartition entre le Périgord vert, pourpré blanc et le Périgord noir est quasiment de moitié. À la seule différence, c'est qu'il y a moins de séjournants en Périgord noir, mais ils restent plus longtemps. Ce qui fait qu'on obtient quasiment le même nombre de nuitées dans chaque bassin, mais la durée de séjour est plus longue quand même dans le Périgord noir.
0: D'accord. Et on peut voir une évolution aussi de tous les travaux qu'entreprend le conseil départemental. On a entendu à la conférence de presse Sylvie Chevalier, hein, qui est responsable du tourisme. Beaucoup de choses sont faites par le département pour attirer du monde.
1: Oui, tout à fait, parce que la première activité que viennent notamment faire les touristes lorsqu'ils viennent dans Dordogne, c'est les visites. Il y a une richesse du patrimoine qui est énorme et c'est la première motivation et la première activité des touristes en Dordogne.
0: Visite de châteaux, de randonnées.
1: Alors plutôt visite sur tout ce qui est préhistorique, puisque 31% des séjournants viennent quand même visiter tout ce qui
0: Lascaux,
1: est
0: hein.
1: Lascaux. Mais pas que tout ce qui est site préhistorique. Il n'y a pas que Lascaux, mais
0: bien
1: beaucoup
0: sûr.
1: Lascaux quand même, puisque c'est un site emblématique.
0: Bien
1: mais
0: sûr.
1: Il y a aussi tout ce qui est visite de musées, de villages et de cités de caractère. C'est aussi très prisé par les étrangers. C'est l'un des premières motivations aussi des étrangers, puisqu'ils sont quand même 26% à séjourner en Dordogne. Donc oui, c'est tout ce caractère patrimonial ressort très fort en Dordogne.
0: Eh bien, on peut retrouver donc le PDF du compte-rendu qu'on va mettre aussi dans l'article sur Radio Libre en Périgord pour toutes les auditeuristes intéressées. Et puis, on va passer maintenant la parole à Germinal Perrault qui était présent aussi lors de cette présentation. Merci Pascal Buchaud.
1: Merci à vous.
0: Bonjour Germinal Perrault, président du département.
2: Bonjour.
0: Grâce à cette enquête de clientèle touristique faite par la Nouvelle-Aquitaine, maintenant on peut savoir que le Périgord est satisfait et accueille par son bien-vivre et puis sa qualité de vie.
2: Oui, c'est ça. Je crois que nos atouts, ils sont connus. Hein. C'est la pleine nature. C'est le patrimoine, c'est la gastronomie et c'est un certain art de vivre en vérité.
0: Et grâce aux actions qu'a entrepris le conseil départemental, on se situe ici dans les locaux du conseil départemental de tourisme.
2: Vous savez, le conseil départemental, il est très attaché au développement du tourisme qui représente un tiers de notre activité économique. Hein. En gros, c'est un tiers l'agriculture, un tiers le tourisme, un tiers les entreprises. Et on y est attaché pour la bonne raison que depuis les lois décentralisées, les départements en France ont, aux côtés des régions maintenant, une compétence en matière de développement économique. Et ce que nous avons fait ici en Dordogne depuis 40 ans maintenant, c'est de développer nos atouts. Les arguments il y a 40 ans, c'était le tourisme vert. le tourisme chez l'habitant, le tourisme lié à nos sentiers, à nos rivières. Aujourd'hui, on est le premier département français pour la randonnée nautique, par exemple. Il y a 450 000 personnes qui pratiquent la randonnée nautique. C'est 9 000 km de sentiers que le département, avec les collectivités, a mis en œuvre. Ce sont des voies vertes que nous mettons en œuvre avec aujourd'hui les collectivités. C'est la Flow Vélo. Donc nous, on est là en vérité pour créer un cadre et favoriser, renforcer nos atouts. En matière patrimoniale, le département, sur son propre patrimoine, que ce soit à Lascaux, à Bourdeil, à Biron, à Cadouin, etc., a fait des efforts considérables pour améliorer notre patrimoine.
0: Et la Dordogne, non seulement attire, mais en plus, comme vous le disiez à une précédente conférence de presse, elle s'exporte au Japon, par exemple, alors, avec Lascaux.
2: Alors, elle s'exporte aussi, et ça aussi, c'est un travail que le département a fait, à savoir mettre en place une exposition de Lascaux itinérante, qui a accueilli déjà 2 500 000 visiteurs dans sa première phase. Elle a fait le tour du monde, elle est allée quasiment sur tous les continents, et on est en train de recommencer, puisqu'on sort de l'exposition à Valence, en Espagne, et on est en train de préparer le déplacement à Chicago, qui s'effectuera au printemps prochain. Donc le département, il essaie à la fois de renforcer, d'améliorer la vie des Périgourdins, c'est très important, et donc, par la même fait, améliorer la vie de ceux qui viennent nous visiter. Et on essaie aussi, bien sûr, d'assurer la promotion de notre département à l'extérieur. C'est ce qu'on fait avec l'exposition itinérante sur Lascaux, mais c'est ce qu'on fait aussi en accueillant le Tour de France une deuxième fois pour une étape 100% périgourdine.
0: Jean-Mina Perrault, merci.
2: Président, je vous en prie, avec plaisir.

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Et oui, il faut rigoler un petit peu. Alors, coucou, me revoilou. Il est 9h30 à quelques secondes près. C'est donc l'heure de la chronique déjantée du Patou, qui rit de tout, ou presque, en direct dans les studios de Radio Libre en Périgord, la radio que l'on adore. Depuis plus de 10 ans, je vous abreuve de délire, contrepèterie, histoire drôle et jeux de mots simples et parfois laids. À propos de ces derniers, savez-vous qu'il existe d'autres types de jeux de mots? Je ne vais en retenir ici que quelques-uns. L'allographe. Qu'est-ce que l'allographe? Alors l'allographe, c'est une suite de lettres qui n'a de sens que si celles-ci sont prononcées l'une après l'autre. Exemple, C, O, Q, P, comme dans les WC. Ou bien L, L, N, A, H, O, ça fait Hélène H, O. C'est une chanson de Michel Polnareff entièrement composée sur ce principe. Nous avons aussi le pangramme. Qu'est-ce donc que le pangramme? C'est une phrase qui contient toutes les lettres de l'alphabet. Exemple, portez ce vieux whisky au juge blond qui fume. Toutes les lettres de l'alphabet sont dans cette phrase. Nous avons aussi l'acronyme. L'acronyme, c'est un jeu de sigles. Exemple, USA égale usine de suppositoire atomique. EDF égale élève définitivement feignant. TVA égale tout va augmenter. LFI égale la faute inexcusable. Nous avons aussi l'holorime. Le même son mais pas le même sens. Ce que Mark Hillman appelle al-horime. Exemple, elle est douce sa mère. Elle est douce sa mère. Elle est doux sa mère. Au lycée, je préfère maths et dessin. Maté, dessin. Sad et marteau. Sad et marteau. Vous avez bien compris? Pas besoin de recommencer? Alors on continue. Avec les actus. Un pape. Oui, mais un pan zizi. Bon, alors, c'est raté. C'est raté pour cette fois-ci encore, puisqu'il n'est pas italien. Hein? Et bien qu'il porte un blaze français, puisqu'il s'appelle Prévost, il n'est pas de chez nous non plus. Mais il va venir nous voir en septembre. Il y en a même qui croient qu'il ira dans le Pays Basque pour honorer son pseudo, Léon XIV. Et avec les crétins du coin, il chantera « Ah Léon, Léon, Léon, roi de Bayonne, roi de Bayonne, ah Léon, Léon, Léon, roi de Bayonne et des couillons. » Un brasseur breton en conflit avec Yoko Ono pour sa bière John Lemon. En effet, il voit sa bière, qui est pourtant une fine appellation, rattrapée par le droit des marques. Les avocats de Yoko Ono exigent l'arrêt immédiat des ventes sous peine d'amende. Contraint d'obtempérer, Aurélien Picard écoule ses stocks à toute vitesse. Ironie du sort, le litige devient un coup de pub et la bière pourrait renaître sous un nouveau nom. Moi, je propose jaune citron. Sympa, non? En ce moment, on parle beaucoup dans les journaux de ce fameux banquet géant organisé par le Canon français qui doit se dérouler en octobre à Bergerac pour fêter les 80 ans du P charmant. Même si j'ai l'habitude de dire qu'un P charmant n'est pas forcément un vent d'ange, en l'occurrence, ça serait plutôt le vent de la colère. En effet, les communistes et les écologistes dénoncent la récupération de cet événement par des représentants de l'extrême droite. À mon avis, si les organisateurs ne mettent pas de l'eau dans leur vin, ils risquent de se traîner le canon comme un boulet. Et voilà la pause musicale. Alors, saviez-vous que Gaston Ouvrard était né à Bergerac? Je le cite dans mon dernier bouquin, Périgord, terre d'humour, car c'est quand même lui qui a interprété de façon magistrale un bout de la chanson que je vais entonner uniquement pour vous. 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

du con de Comté, avec le P de pétrole. Trump, le culte du chef, ça le dépanne. Inversion du che de chef avec le pas de dépanne. Quand on parle de tyran, c'est un pouvoir débile, car ce sont toujours les mecs qui triment, c'est une double contrebêterie, écoutez bien. Quand on parle de tyran, c'est un pouvoir débile, il faut inverser le T de tyran avec le L de débile, car ce sont toujours les mecs qui triment, il faut inverser le C de mec avec le M de trim. Allez, encore une double. Trump, qui a des problèmes de Chypre et de butin, critique le choix des nefs. Trump, qui a des problèmes de Chypre et de butin, on inverse le P de Chypre avec le B de butin, critique le choix des nefs, il faut inverser le CH de choix avec le N de nef. La semaine prochaine démarre le fameux tournoi de tennis de Roland-Garros. Nous allons donc contrepéter la raquette en même, puisque tous, ensemble, on va se taper le tennis. Grand prix de tennis à Roland-Garros. Grand prix de tennis à Roland-Garros. Ici, le tennis est compris. Ici, le tennis est compris. Alcaraz aurait dit « Mon tennis n'a rien prouvé. Mon tennis n'a rien prouvé. » Ce garçon de 12 ans déclare qu'il jouera au tennis à présent. Ce garçon de 12 ans déclare qu'il jouera au tennis à présent. Lucas Pouille a un tennis prévisible. Alors là, c'est une double avec la première contrepèterie en trois bandes. Lucas Pouille a un tennis prévisible. Capiche ? Non, c'est pas grave. Les indices, la semaine prochaine, bien sûr. Alors, c'est la minute blague. Et là, je vais laisser la parole au grand, à l'immense, l'inénarrable Raymond DeVos. Son pianiste, ayant chu de son tabouret... Non, mais vous avez vu comment il a chu ? Quand on ne sait pas choir, on ne choie pas. Les gens ne savent plus choir. Ils savent s'asseoir, mais ils ne savent plus choir. Ils s'imaginent que choir, c'est déchoir. Mais choir n'est pas déchoir. Un homme qui a chu n'est pas déchu, à condition qu'il choie bien. Comme disait mon père, où que tu choies, choie bien. Parce que mon père savait ce que t'es que choir. Il avait été auguste de choirer, de soirée, dans un cirque, sous un chapiteau. Il faisait ce qu'on appelle des entrées de chute. Cela consistait à entrer, à se laisser choir et à crier d'une voix de perroquet « Bonsoir, messieurs, dames. Bonsoir, messieurs, dames. » On l'appelait le père choir, mon père. Il n'avait pas mal chu dans la chiure. C'est un mot dangereux. Et évidemment, il aurait voulu que je choie mieux que lui. Tout petit, il m'incitait à choir. Il me disait « Allez, choie, mon chouchou, dans la chiure. » Il laissait choir son mouchoir de soie. Il disait « Choie comme ce mouchoir de soie, mon chou. Choie léger. » Qu'est-ce qu'il a pu me faire choir ? Non seulement il me faisait choir chez moi, mais il m'envoyait choir chez les autres. Ah, mais l'on choie mieux chez soi. Tandis que chez les autres, avant de choir, il faut mettre des gants. Vous permettez que je choie ici ? Boum ! Ou bien, vous préférez que je choie là ? Boum ! Quand on a toujours chu dans la chure, dans les copeaux, enfin, dans des tout petits copeaux, comme des chures de mouches, quand on a toujours chu dans la chure, et que soudainement, il faut choir sur le tapis, on ne choisit pas son élément. On choie plus haut que son rang. Et quand vous avez mal chu, on vous le fait savoir. Vous avez vu comme il a chu, ma chère ? Oh, il manque de savoir choir. Combien de fois ai-je entendu « il manque de savoir choir » ? Parce que, dans un certain milieu, choir, cela s'apprend. Il y a des cours du choir. Je les ai suivis et ils vous apprennent à choir en trois choirs. Il y a d'abord le pré-choir, c'est l'instant qui précède le moment où l'on choie. Deux, vous avez le choir, proprement dit. Alors là, on choie où l'on peut. On n'a pas le choix. Et trois, une fois chu, vous avez l'après-choir. Moi, j'ai eu des après-choirs difficiles, je ne pouvais même plus m'asseoir. Comme au bout de trois choirs, je n'étais toujours pas fichu de bien choir, j'ai laissé tomber. Et un jour, mon père, le père choir, me dit « Choie un peu devant moi, que je vois où tu en es sur le plan choir. » Moi, je n'étais pas chaud, mais je choie. Il me dit « Ce n'est pas que tu choies mal, mais tu choies raide. Choie souple, choie comme un chat. Regarde un chat noir, choie comme lui. »

et tu choiras bien, parce qu'un chat, c'est choir. Un chien aussi, c'est choir, mais moins bien qu'un chat. Un soir, j'ai vu un chat choir sur un chien, un chiot, un chocho, un petit chiot de chocho, à la suite de tout un concours de circonstances. C'est-à-dire que le chat avait vu choir un perroquet de son perchoir. Il faut remonter plus haut, sans que cela, non, on ne comprend pas. Le perroquet avait vu choir un mouchoir d'un séchoir. C'était le mouchoir de soie du perchoir qui séchait. Le perroquet, le perroquet, voyant le mouchoir choir, avait vu d'où il était perché. Le chat, voyant le perroquet choir, s'était lanché. Il n'y a pas un cheveu, là ? Bon, alors, c'est là que le chat a chu sur le chiot. Sous le poids du chat, le chiot a chu. Eh bien, le chocho a moins bien chu que le chat-chat. Chichi, attendez, le plus chouette, c'est la chute. Savez-vous où le perroquet, poursuivi par le chat, est venu s'échouer ? Dans les pieds du perchoir qui faisait son entrée. Qu'il est venu s'échouer, le perroquet. Et le perchoir, au lieu de faire une entrée de chute, a fait une chute d'entrée. Et il s'est mal rechu. Au lieu de choir sur son chiant, il a chu sur sa mâchoire. Il ne pouvait plus dire quoi que ce soit, finalement. C'est le perroquet qui, perché sur le perchoir, a crié « Bonsoir, messieurs dames, bonsoir, messieurs dames !» Merci Raymond, et à la prochaine. Voilà les petits loups, c'est fini pour aujourd'hui. N'oubliez pas que vous pouvez me re-écouter vendredi à 15h30 et samedi à 9h30. À la technique aujourd'hui, c'était Antoine, et je le remercie. Alors, deux salons du livre m'attendent cette semaine. Dès demain, jour de l'Ascension, 14 mai, je participerai, comme chaque année, à la fête régionale du livre à Beaumont du Périgord. Cela rappellera aux initiés la fameuse contrepèterie que l'on doit à François Rabelais, à Beaumont le Vicomte. Et puis, dimanche 17 mai, je serai en Corrèze, très exactement à Saint-Sylvain, près de Tulle, là où ils ont le quai Baluse. C'est une autre contrepèterie. Ce sera une belle expérience pour moi, puisque, pour la première fois dans la région, je serai le parrain d'un salon. C'est assez rare qu'un humoriste soit ainsi honoré, il me fallait donc bien le souligner. En attendant de vous retrouver la semaine prochaine, je vous délivre le petit message habituel. Salut les copains, salut mes poules, vive nous et prenez soin de vous.

0: Répliquez-vous l'émission des ressources humaines sur Liberté FM où l'on parle de l'emploi, du management, mais aussi et surtout de l'humain. Je suis avec Christophe Rougeat, consultant. Bonjour Christophe.
1: Bonjour Christian, bonjour à toutes et à tous.
0: Alors Christophe, aujourd'hui on va s'intéresser à un domaine particulier, la fonction publique hospitalière. Et on va également parler de reconversion comme on l'a déjà fait dans les deux émissions précédentes. Alors pourquoi est-ce que c'est devenu un sujet majeur justement dans la fonction publique hospitalière ?
1: Bien, tout simplement, comme tu le sais, la fonction publique hospitalière va accumuler plusieurs facteurs de pénibilité, des contraintes physiques lourdes, une vraie charge émotionnelle dans les emplois, un travail posté, une exposition au risque. Il y a beaucoup d'agents de la fonction publique hospitalière qui tiennent des années et puis qui arrivent à un moment donné à un point de rupture. La reconversion devient alors le seul levier de prévention et pas seulement une sortie de secours.
0: Alors on entend souvent que se reconvertir à l'hôpital, c'est très compliqué. Qu'est-ce qu'il en est ?
1: Alors, on pense que c'est compliqué, mais c'est très encadré finalement, et c'est absolument pas bloqué, au contraire. Okay. La fonction publique hospitalière a mis en place une palette de dispositifs statutaires et de formation, avec des règles très précises. Le vrai enjeu, c'est de connaître le bon dispositif et de l'utiliser au bon moment.
0: Et alors, à qui s'adressent ces dispositifs ?
1: Alors, aux agents titulaires de cette fonction publique hospitalière, en priorité, mais aussi aux agents contractuels qui peuvent bénéficier des protocoles pour certains dispositifs. Le statut va conditionner l'accès, la durée et le niveau de sécurisation.
0: Et quelle est la philosophie globale de la reconversion dans la fonction publique hospitalière ?
1: Alors, l'objectif, c'est de maintenir l'agent dans l'emploi le plus longtemps possible, dans des conditions compatibles avec sa santé et ses compétences, tout en sécurisant juridiquement et financièrement les parcours.
0: Ok. Et qui pilote et finance ces dispositifs ?
1: Alors, il y a un acteur central qui est la NFH, qui est l'OPCO en fait de la fonction publique hospitalière, qui va financer les formations, les bilans de compétences, les études promotionnelles et va accompagner les établissements.
0: Et par quoi un agent devrait-il commencer concrètement ?
1: Par un bilan de compétences. Comme à chaque fois, c'est la base de la base. Ça permet vraiment d'analyser les compétences transférables, les contraintes médicales éventuelles, les contraintes familiales, de santé, de mobilité géographique, les aspirations et les pistes réalistes qui peuvent s'offrir à la personne. Et c'est un dispositif qui est complètement finançable par la NFH, grâce à des conventions qu'on a avec eux. Souvent, à la demande du salarié auprès de son employeur, on allant rencontrer les personnes en charge de la formation au sein de l'établissement.
0: D'accord. Et quelle est la durée et le cadre d'un bilan de compétences dans la fonction publique hospitalière justement.
1: Alors classiquement, comme sur un bilan de compétences traditionnel, on est sur 24 heures maximum d'accompagnement, répartis sur plusieurs semaines, donc c'est des séances qui durent 3 heures en général, durant lesquelles on va échanger avec la personne, on va lui proposer des outils, enfin des exercices à réaliser en interséance pour apprendre à se connaître et poser certaines choses. Des outils aussi pour découvrir des univers métiers, des professions, lui faire faire des enquêtes métiers, lui proposer des immersions professionnelles, etc. qui peuvent être mises en place, que ce soit au sein de la structure mais aussi en dehors. Il n'est pas rare que des personnes qu'on accompagne aujourd'hui fassent des stages inter-services pour découvrir un autre métier de la fonction publique hospitalière sans avoir besoin de sortir de ce jargon, de cet environnement, pardon. Et voilà, donc on va, pendant les différentes phases réglementaires du bilan, analyser la demande, faire une phase d'investigation et puis apporter une conclusion au projet.
0: Très bien, alors parlons maintenant du congé de formation professionnelle, autrement dit CFP. Ça consiste en quoi ?
1: Alors c'est un peu comme le PTP qu'on a vu la semaine dernière, le projet de transition professionnelle pour le secteur privé. Là en fait c'est un congé de formation professionnelle qui, une fois que le projet a été construit par l'agent, va lui permettre de suivre une formation longue en vue d'une reconversion. C'est accessible après 3 ans de service effectif dans la fonction publique.
0: D'accord.
1: Et ça peut durer jusqu'à 3 ans sur l'ensemble de la carrière, 3 années qui soient consécutives ou non.
0: Et quelle est la durée maximale du CFP ?
1: Alors je te dis, c'est 3 ans maximum, sur que ce soit consécutif ou non. Donc si vous avez une formation par exemple qui dure sur une année, mais qui a une semaine de formation seulement par mois, on va comptabiliser le temps effectif en formation.
0: Et qui prend en charge la rémunération pendant cette période ?
1: La rémunération, en fait, va dépendre du statut de la personne.
0: D'accord.
1: Si c'est un agent de catégorie C, la première année, il va toucher 100% de sa rémunération. Et les études peuvent aller jusqu'à 2 années. Et donc, la deuxième année, il touchera 85%. Si on est sur un agent de catégorie B ou de catégorie A, à ce moment-là, on est sur 85% de la rémunération dès la première année du traitement brut en soi, pendant les 12 mois. Okay. Et l'année suivante, malheureusement, il n'y a plus rien.
0: Et tous les CPF sont-ils acceptés ?
1: Non, les dossiers sont sélectionnés par rapport à différents critères précis, la cohérence du projet, les débouchés, le coût de la formation, les priorités de l'établissement, etc. De l'importance d'un projet étayé par un bilan de compétences.
0: Ok, alors tu parlais des études promotionnelles, c'est quoi exactement ?
1: Alors, les études promotionnelles, c'est quand une personne souhaite évoluer dans son établissement vers une nouvelle profession qui fait suite à la profession initiale.
0: D'accord.
1: Donc, c'est un diplôme du secteur sanitaire ou médico-social qui va être recherché.
0: Mmh.
1: Par exemple, une DE, un cadre de santé, devenir manipulateur radio, etc., en restant agent hospitalier.
0: D'accord. Et quelles sont les conditions d'accès aux études promotionnelles ? Et
1: être agent titulaire, réussir les épreuves de sélection et obtenir l'accord de l'établissement. Très souvent, pour pouvoir accéder à ces études promotionnelles, il faut que ça coïncide avec le plan de développement des compétences mis en place par l'établissement, parce qu'il a des besoins en termes de compétences et va former des salariés en interne pour les amener vers ces métiers nécessaires.
0: D'accord. Et quelle est la durée de ces études ?
1: Ça va dépendre du diplôme, ça peut être 3 ans pour un infirmier, 1 an pour un cadre de santé, après le diplôme initial.
0: Et comment est rémunéré l'agent pendant les études promotionnelles ?
1: Le traitement est maintenu, parfois avec un engagement de service d'établissement pendant une durée équivalente à la formation, une fois que celle-ci est réalisée.
0: D'accord. Quand la reconversion est liée à un problème de santé, comment ça se passe ?
1: Bien là, on va entrer dans ce qu'on appelle un reclassement professionnel.
0: D'accord.
1: L'administration doit rechercher un poste qui va être compatible avec l'état de santé de l'agent, avec possibilité de formation et d'adaptation du poste.
0: Et le reclassement est limité dans le temps ?
1: Oui, il peut inclure des périodes d'adaptation, mais doit rester proportionné et réaliste surtout.
0: D'accord. Alors, avant de voir la mise à disposition, on va faire une pause musicale. Aujourd'hui, tu as choisi Tout a changé.
1: Ah oui, on parle de reconversion.
0: Bah oui.
1: Mais rien n'a changé en fait.
0: C'est Elena qui chante.
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0: Vous écoutez l'émission Répliquez-vous sur Liberté FM. Alors aujourd'hui, nous nous intéressons à la reconversion dans la fonction publique hospitalière. Dans la première partie, nous avons notamment parlé du congé de formation professionnelle. Nous voyons maintenant le dispositif qui s'intitule la mise à disposition. Christophe, tu peux nous expliquer en quoi ça consiste ?
1: Oui, la mise à disposition va permettre à un agent titulaire d'exercer dans une autre structure tout en restant rattaché à son établissement d'origine.
0: D'accord. Et quelle est la durée d'une mise à disposition ?
1: Alors c'est une durée qui est temporaire, puisqu'elle est généralement d'un an renouvelable, selon les conventions qui ont été signées entre les différentes structures de la fonction publique.
0: Alors le détachement, c'est l'équivalent ou c'est un peu différent ?
1: Alors oui, ça permet là du coup d'occuper un emploi dans un autre corps ou une autre fonction publique, tout en conservant ses droits à l'avancement et à la retraite.
0: D'accord.
1: Et en général, ça a une durée d'un an à cinq ans renouvelable, et ça peut déboucher sur l'intégration définitive dans la nouvelle structure.
0: D'accord, et la durée du détachement alors ?
1: Mais je te disais, en général, entre un an et cinq ans.
0: D'accord. Et la disponibilité ?
1: Alors, la disponibilité va permettre de suspendre la carrière sans aucune rémunération pour convenance personnelle, ce qui permet d'aller créer une entreprise, par exemple, ou de se reconvertir dans un autre milieu, tout en gardant une sécurité, puisque la personne va pouvoir revenir à terme dans son emploi d'origine.
0: Est-ce qu'il y a une durée maximale pour une disponibilité ?
1: Alors, c'est variable selon les motifs, mais souvent, c'est jusqu'à 3 ans, qui peut être renouvelable dans certaines limites.
0: Et on peut réintégrer facilement après une disponibilité ?
1: Tout à fait. Mais pas toujours de manière immédiate. Donc c'est un dispositif qu'il faut manier avec prudence malgré tout.
0: D'accord. Alors est-ce qu'il existe des solutions plus progressives ?
1: Oui, on peut très bien demander avoir un temps partiel, notamment thérapeutique s'il y a des problématiques de santé. Ça peut être un sas de transition pour qui, combiné à de la formation, peut amener doucement vers un nouveau métier.
0: Les agents contractuels, eux, ont-ils des options ?
1: Oui, tout à fait. Ils peuvent bénéficier de bilans de compétences. Ils peuvent se former aussi avec des financements NFH. Ils bénéficient des parcours de professionnalisation qui sont proposés par l'établissement. Ils ont moins de leviers statutaires, mais il y a quand même des solutions qui existent.
0: Ok. Quand on a envie de changer, quand on a envie de se reconvertir, qu'est-ce qui fait qu'un projet est accepté, tout dispositif confondu ?
1: Toujours la viabilité du projet. Son réalisme, ses débouchés, l'adéquation entre les compétences, la santé, le statut de la personne, tout ça c'est des éléments qui sont super importants.
0: Alors on va reposer la même question que dans les émissions précédentes, quelle est l'erreur la plus fréquente ?
1: Mais attendre que les choses évoluent, souvent de pire en mal quand on se sent pas bien, et que l'inaptitude ou l'épuisement total arrive, plus on va agir tôt, plus les options sont nombreuses.
0: Et alors, réplique dans tout ça, comment est-ce qu'elle peut aider ses agents ?
1: Alors, on intervient sur les bilans de compétences, on travaille beaucoup avec l'hôpital de Périgueux notamment. La structuration du projet et l'aide à la décision en lien avec les dispositifs ANFH et les services formation de l'hôpital, qui sont des vrais supports pour accompagner les agents.
0: D'accord, très bien. Donc, ce message s'adresse aux fonctionnaires ou aux contractuels de la fonction publique hospitalière. Si vous avez des questions et voilà, si vous envisagez une telle reconversion, eh bien, n'hésitez pas à vous adresser à Réplique. On va rappeler les coordonnées.
1: Bien, effectivement, à l'hôpital, la reconversion, c'est pas une rupture, c'est souvent une continuité professionnelle qui est autre. Pour nous contacter, on peut nous joindre au 05 64 13 98 00 par téléphone, par mail via contact@replique.com et par internet www.replique.com.
0: Parfait, merci beaucoup Christophe.
1: Merci à toutes et à tous, à bientôt.
0: À très bientôt, de même.

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1: Bonjour à toutes et à tous, vous êtes sur Radio Libre en Périgord et nous nous retrouvons pour l'agenda quotidien présenté par l'équipe RLP.
2: 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Le Festival Horizon se déroulera du 10 au 20 juin, mais plusieurs événements ont lieu hors cadre du festival. Par exemple, le mardi 19 mai, venez assister à une ciné-conférence au cinéma de Périgueux. La soirée débutera à 19h45 avec une conférence intitulée « Guerre en Iran, que peut-on comprendre ?» présentée par Bernard Ourcade, directeur de recherche au CNRS et spécialiste de la société iranienne. La conférence sera suivie de la diffusion en avant-première du film « Toutes mes sœurs » à 21h, un film de Massoud Bakshi, réalisateur iranien, sur la vie quotidienne de trois sœurs de 2007 à 2025, des jeunes filles élevées dans la tradition mais aussi en quête de liberté.
3: Le Labo de Quartier présente la pièce « Mamamé » de Fabien Arca, un spectacle de théâtre intergénérationnel autour du temps qui passe et des liens entre générations. Cette création, portée par 27 comédiens amateurs, sera jouée à plusieurs dates en Périgord. Le 23 mai, Fest Tolérance au Copeau à Périgueux. Le 29 mai, Agora de Boulazac, Festival Théâtre Loupio. Le 16 juin à 18h, Hall de la gare SNCF de Périgueux. Le 23 juin à 19h, le théâtre de l'Odyssée à Périgueux. Et le 5 juillet, festival de Dents dehors au Sans Réserve. C'est un spectacle tendre et chaleureux qui met en lumière les échanges du quotidien et la richesse des relations entre générations. Le bowling s'invite dans les activités périscolaires à Trélissac. Des élèves de CP à CM2, des écoles Émile Zola et les Moriou ont participé à un cycle d'initiation encadré par le Strikers Bowling Club Périgueux-Trélissac, une activité ludique qui mêle adresse, concentration et esprit de jeu et qui a permis aux enfants de découvrir une discipline encore trop peu présente en milieu scolaire. Une expérience sportive enrichissante conclue par la remise d'un diplôme à chaque participant. Le festival de la distillerie de l'or se tiendra les vendredis 15 et samedi 16 mai 2026 à Montignac-Lascaux. Organisé par l'association Les Amis de la Distillerie, cet événement propose deux soirées, deux concerts en plein air dans un cadre atypique mêlant patrimoine, nature et convivialité. Parmi les artistes annoncés, Kanka, Le Gros Dope et Uzi Freja. Sur place, bar à gin et spiritueux artisanaux, producteurs locaux et ambiance festive sous les étoiles, un rendez-vous musical et convivial à ne pas manquer dans le Périgord noir. Le challenge Berger 24 de karaté se déroulera le dimanche 7 juin 2026 au dojo départemental de Coulounieh-Chamiers. Cette journée de compétition réunira 12 clubs de Dordogne et alentours, avec au programme des épreuves de kata et de combat pour toutes les catégories, des plus jeunes aux vétérans. Le matin, catégorie vétéran à cadet, l'après-midi, catégorie poussin à benjamin. La journée se conclura par une remise des récompenses ouverte au public, un événement sportif ouvert à tous pour découvrir et soutenir le karaté en Dordogne.
1: Merci d'avoir suivi l'agenda du jour sur RLP. Restez avec nous pour la suite de nos programmes.
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1: Plus fort que moi. Gros coup de cœur. Et comme trop souvent, je m'interroge sur le titre franchouillard donné par les distributeurs à ces magnifiques 120 minutes signées Kirk Jones, aux dépens du titre

0: Original, I swear, je jure, tellement plus conçu et explicite. Dans les années 80, John Davidson grandit avec le syndrome de Gilles de la Tourette, une pathologie encore largement méconnue à l'époque. Entre incompréhension, stigmatisation et détermination, son parcours, d'abord semé d'embûches, se transforme en combat pour être reconnu tel qu'il est, au-delà des préjugés. C'est, à ma connaissance, le premier film consacré à cette fameuse maladie incurable et tellement handicapante. Car « John's Not Mad », comme le titrait un documentaire britannique consacré à ce personnage hors norme. Un biopic aussi irrésistible que d'utilité publique pour ses vertus pédagogiques autour d'une maladie neurologique mal connue, mais qui a su ne pas oublier de faire du cinéma du vrai. Le film s'inspire de l'histoire vraie de John Davidson, né en Écosse en 1971 et atteint du syndrome Gilles de la Tourette, donc depuis l'adolescence. Un parcours de souffrance et de résilience qui le mènera jusqu'à être décoré par la reine Elisabeth II. Il est étonnant de voir à quel point le réalisateur réussit à maintenir l'équilibre entre l'empathie obligatoire à l'encontre du malade et la jubilation qu'il y a de le voir lâcher des horreurs comme un sale gosse, la bouche pleine de grossièreté. Nous sommes bien dans un film britannique, capable d'un tel mélange et de délivrer une émotion finale de toute beauté. L'aspect autobiographique apporte une vraie force au récit et augmente l'empathie dans ce film, puissant dans son propos et le message qu'il délivre, parfois drôle et constamment fort, tant il est rempli d'émotions. S'il peut, comme son personnage principal, éduquer ou changer la vie d'une personne sur la maladie qu'il évoque, c'est plus qu'admirable. Un des meilleurs films de ce début d'année. La performance XXL de Robert Aramayo, découverte très à son avantage en 2024 dans le très exigeant Les Fleurs du Silence, qui a passé 3 mois en compagnie du véritable John Davidson, en amont du tournage, emporte évidemment tous les suffrages. Mais il est superbement entouré par un casting haut de gamme avec Shirley Anderson, Peter Mullan, Maxine Peake et le jeune Scott Ellis Watson, tellement juste et bouleversant. Ce n'est pas pour rien que ce film a obtenu 2 BAFTA, les Césars britanniques, pour l'acteur principal et pour l'ensemble du casting, ce qui est rarissime. On est loin des biopics distants quand ils ne sont pas solennels. Car ici, le film réussit à mêler humour involontaire et moments profondément émouvants, tout en rendant hommage à un personnage complexe et attachant. À voir absolument.
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1: 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L'alimentation éco-responsable. Une série conçue et écrite par Marianne Menoux. Un programme Maurice Clément Fèvre. En guise de conclusion.
2: Bonjour.
3: Bonjour. Eh bien, nous voici arrivés au terme de notre émission.
2: Déjà ?
3: Eh bien oui. Nous aurions pu continuer encore un peu, mais je préfère rester raisonnable.
2: En clair, je vais rester sur ma faim.
3: N'exagérez pas tout de même. Nous n'avons effectivement pas parlé de choses comme le thé, le café, les compléments alimentaires, les nouveaux aliments, plus connus sous l'appellation « novel foods », avec mon bel accent anglais.
2: Au moins, les francophones comprennent les mots anglais que vous prononcez.
3: Ah, j'espère. De toute façon, quand je dis un mot en anglais, je donne toujours son équivalent en français.
2: J'avais remarqué.
3: Une notion intéressante a été introduite dans la loi de modernisation de notre système de santé. C'est la notion d'exposome.
2: Exposome ? C'est en anglais ou en français ?
3: Vous vous moquez.
2: Un peu.
3: L'exposome regroupe toutes les atteintes à la santé qui ne sont pas d'origine génétique, et ce, durant toute notre vie. Cette notion intègre l'environnement, mais aussi les causes psychologiques et socio-économiques.
2: En clair, on tient compte du fait que nous respirons un air pollué, nous buvons une eau polluée, nous mangeons des produits toxiques, nous sommes exposés aux perturbateurs endocriniens, nous vivons dans des logements pollués, nous cultivons sur des terres pleines de pesticides et d'engrais pétrochimiques, des terres qui se vident de leur vie de labour en labour.
3: Exactement. Et la notion d'exposome tient compte du fait que nous sommes exposés à tout ça, dès la vie intra-utérine, hypothéquant notre santé avant notre naissance. Ce n'est pas pour rien que notre espérance de vie et notre espérance de vie en bonne santé commencent à diminuer.
2: Le grand Nostradamus a parlé.
3: Alors, ma petite autruche, vous préférez rester la tête dans le sable ?
2: Oh, ça va ! Mais vous vous rendez compte ?
3: Mais de quoi ?
2: Eh bien, maintenant, j'ai changé mes habitudes alimentaires.
3: Vraiment ?
2: Ben oui, vraiment. Maintenant, je réfléchis quand j'achète du poisson. Je ne peux plus manger de thon à cause du méthylmercure qui nous empoisonne, d'espadon à cause des prises accessoires, de grenadier et d'autres poissons pêchés par chalutage de fond, car je sais que cette technique de pêche détruit les fonds marins et la biodiversité, et encore moins de roussettes, car c'est un requin, et je sais maintenant que les requins sont en voie de disparition. De toute façon, comme ce sont des super prédateurs, comme le thon, c'est mauvais pour notre santé d'en consommer. Et puis, vous m'avez fait prendre conscience que nous avons un impact fort sur la biodiversité selon nos habitudes alimentaires.
3: Tout à fait.
2: Maintenant, je consulte régulièrement le site internet du ministère de la Santé pour connaître la qualité de l'eau qui coule à mon robinet. En plus, je sais que l'eau que nous buvons est contaminée avec des nitrates, des éléments trace métalliques ou métaux lourds, des résidus médicamenteux, des nanoparticules et plein d'autres choses. Pour limiter les dégâts, j'ai investi dans une carafe filtrante. Car grâce à vous, je ne peux plus acheter d'eau en bouteille. Parce que je sais que 7 milliards de bouteilles achetées en France génèrent 200 000 tonnes de déchets de plastique qui finissent au mieux en polaire, au pire, dans un centre d'enfouissement des déchets ou dans un incinérateur. Maintenant, je ne peux plus manger de viande issue d'animaux élevés de façon intensive parce qu'ils vivent dans des conditions épouvantables, parce qu'ils sont chosifiés, parce qu'ils sont nourris avec du soja OGM responsable de la déforestation de l'Amazonie et de la pollution du sol, de l'eau et de l'air. Ces pauvres animaux sont nourris aussi avec de la farine et de l'huile de poisson. Or, La pêche minotière vide les océans de leurs petits poissons. En plus, les élevages intensifs sont responsables de nombreuses pollutions avec les antibiotiques qu'on administre à ces pauvres bêtes parce qu'elles sont en mauvaise santé du fait des conditions de vie concentrationnaires qu'on leur inflige, avec leur déjection dont on ne sait que faire, avec les énormes quantités d'eau qu'il faut. Il faut 15 000 litres d'eau pour produire 1 kg de bœuf. En plus, la viande rouge est classée par le CIRC, le Centre international de recherche sur le cancer, dans le groupe 2A des agents probablement cancérogènes. Quant à la viande transformée, notamment la charcuterie, elle est classée dans le groupe 1 des agents cancérogènes avérés. Maintenant, j'ai pris la mesure du poids des lobbies pétroliers, chimiques et agroalimentaires qui défendent les intérêts financiers de quelques-uns au détriment de la santé du plus grand nombre et de celle de la planète. Maintenant, j'ai bien pris la mesure des impacts des émissions de gaz à effet de serre responsables de l'augmentation de la température planétaire moyenne et des changements climatiques. Les changements climatiques vont impacter notre santé, notre habitat, nos infrastructures, notre agriculture, notre alimentation et plein d'autres choses. Car tout est lié. C'est parce que j'ai pris conscience du lien entre mon alimentation, ma santé et les impacts environnementaux que je ne peux plus manger comme avant.
3: Eh bien, c'est une très belle synthèse que vous venez de faire. Je constate que vous faites preuve d'une grande écoute et que vous avez bien assimilé tout ce que je vous ai dit, même si c'était parfois un peu ardu. Au fond, notre émission aurait pu s'appeler « Écouter pour comprendre ».
2: C'est vrai. Ce qui m'importe maintenant, c'est d'agir avec ma fourchette pour préserver ma santé et celle de la planète. Oh, j'ai envie de me lâcher.
3: Mais je vous en prie.
2: À vos fourchettes, citoyennes! À vos fourchettes, citoyens!
3: Oh, quelle énergie! Mais quelle fougue! Quel enthousiasme!
2: Ça fait du bien.
3: Et qu'est-ce que ça vous fait d'avoir changé d'habitudes alimentaires?
2: Oh ben, vous êtes plus habitués que moi à manger de façon éco-responsable, alors j'aime autant que ce soit vous qui répondiez à cette question.
3: Oh non, non, non, non, non. Je ne veux surtout pas interrompre votre élan.
2: Si, allez-y! Je suis prête à donner ma langue au chat.
3: Miaou!
2: Ah!
3: Ne vous méprenez pas. Miaou, ça veut dire non.
2: Oh.
3: Alors, qu'est-ce que ça vous fait d'avoir changé vos habitudes alimentaires?
2: J'ai redécouvert le plaisir de manger. J'avoue qu'avant cette émission, je mangeais pour me remplir plutôt que pour me nourrir. Maintenant, je mange pour me nourrir. J'ai redécouvert le plaisir de faire le marché. Il y a un marché bio chaque samedi près de chez moi. Du coup, j'achète presque tout au marché. Mes fruits, mes légumes, mon fromage, mais rarement car je sais que les produits laitiers ne sont pas nos amis pour la vie. Mon poisson, en privilégiant du poisson de saison, pêché à la ligne, et non pas selon des techniques industrielles qui détruisent aussi les dauphins, les tortues et plein d'autres bêtes. J'achète aussi de temps en temps de la viande bio et locale, mais de toutes petites portions. Je me suis acheté un livre de recettes pour les associations légumineuses céréales complètes pour apporter à mon organisme des protéines végétales. Je les achète en vrac dans un magasin bio. Je vais maintenant très rarement au supermarché car je n'y achète plus que les suitoux et des choses comme ça.
3: C'est très bien.
2: Je prends maintenant le temps de cuisiner à partir de tous ces produits bruts qui sont locaux, bio et de saison. Bien sûr, c'est moins pratique que de mettre au micro-ondes une barquette de lasagne. Mais le fait maison est tellement meilleur au goût et pour ma santé. En plus, j'épargne à mon organisme tous les additifs alimentaires, les nanoparticules, le sel, le sucre, les graisses que l'industrie agroalimentaire met dans ses plats tout préparés.
3: C'est parfait.
2: En parlant de graisse, je regarde attentivement les étiquettes sur les aliments pour savoir s'ils contiennent de l'huile de palme. Plus largement, je décrypte maintenant toutes les étiquettes de ce que j'achète pour manger en connaissance de cause. car je sais qu'on déforeste l'Indonésie, mais pas que, pour y planter des palmiers à huile et que c'est au détriment de la faune et de la flore. J'ai maintenant bien conscience que nous avons besoin de la biodiversité pour vivre.
3: Fort bien.
2: Grâce à vous, je me suis reconnectée avec la nature. Je vais maintenant marcher régulièrement dans la nature et je me remplis de son énergie. Car je sais que la sédentarité est un fléau pour notre société. Et maintenant, j'ai mis fin au gaspillage de nourriture. Si nous gaspillons moins, nous pourrions nourrir 12 milliards de personnes dans le monde.
3: C'est certain.
2: J'ai réalisé, grâce à vous, que j'étais à peu près dans la moyenne nationale avec 20 à 30 kilos de nourriture gaspillée chaque année. Maintenant, je suis responsable de moins d'émissions de gaz à effet de serre et des autres pollutions liées à la production, à la transformation et au transport de denrées alimentaires qui terminent dans notre poubelle. En plus, les impacts du gaspillage alimentaire sont encore plus importants quand on jette de la viande et du poisson. Des pauvres bêtes qui ont souffert pour rien, qui sont mortes pour rien. C'est juste inconcevable pour moi.
3: Qui jette un œuf et jette un bœuf.
2: Oui. Maintenant que j'achète tout en vrac, local, bio et de saison. Maintenant que je privilégie les protéines végétales aux protéines animales. Maintenant que je prends le temps de préparer mes repas au lieu d'acheter des plats tout préparés nocifs pour ma santé et celle de la planète. Maintenant que je regarde attentivement les étiquettes. Maintenant que je ne gaspille plus de nourriture, mon budget alimentation a diminué. Et surtout, surtout, je me sens mieux.
3: Vous vous sentez mieux?
2: Parce que ça me met en joie de bien manger et de partager une alimentation saine avec mes proches. Parce que manger a pris une autre dimension. Je fais du bien à ma santé et à celle de la planète. Manger n'est plus un acte banal. C'est pour moi un engagement porteur de sens. Un nouvel art de vivre.
3: Eh bien, très cher, je suis impressionné.
2: Oh ben, n'exagérez pas. J'ai encore du chemin à parcourir pour être une citoyenne éco-responsable.
3: C'est un chemin qui ne se fait pas en un jour. Ce qui importe est de nous inscrire dans un processus d'amélioration continue en fonction de nos aspirations profondes. Il ne s'agit pas non plus de vous transformer en Atlas portant la voûte céleste sur ses épaules.
2: J'avoue que c'est un peu ma tendance. Mais bon, je compose avec.
3: En tout cas, j'ai l'intime conviction que la mobilisation des citoyens est décisive. Car le changement de paradigme que notre société doit entreprendre passera par l'action citoyenne.
2: Nous votons avec notre fourchette.
3: Exactement. Car vous savez maintenant que le changement de paradigme se heurte à trois principaux obstacles. Le premier obstacle, c'est l'intérêt des multinationales qui n'agissent que pour leurs propres intérêts financiers de court terme et qui multiplient les actions de lobbying. Le deuxième obstacle, c'est le poids des intérêts nationaux. Et le troisième obstacle, c'est le consumérisme compulsif dicté par les médias et par la publicité, associé à un individualisme outrancier.
2: C'est pour ça que nous avons la liberté d'écouter pour comprendre ce que les radios associatives diffusent et que nous avons la liberté d'agir. En clair, connaître pour agir.
3: Mille merci pour cette belle conclusion, très chère, et pour votre écoute active.
2: Merci à vous de m'avoir donné envie de sortir la tête du sable.
3: Ma chère petite autruche, c'est avec un grand plaisir que je l'ai fait.
2: Tout le plaisir était pour moi. Au revoir, maître.
3: Au revoir, très chère.

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0: Bonjour, bonjour, bonjour et bienvenue sur RLP Business, sur RLP 102.3, un nouveau direct depuis nos studios de Coulommiers-Chamiers dans le Périgueux. Aujourd'hui, un spécial commercial, un spécial 1, 2, 3 pare-brise. Nous allons discuter du domaine, qu'est-ce que c'est que 1, 2, 3 pare-brise, que font-ils, quelle est la situation du marché, très concurrentiel. Hein. Et puis surtout, on a la chance d'avoir un commercial avec nous, un vrai de vrai, qui est passé par toutes les différentes facettes du métier. On pourra en parler. C'est Saïd El Badri. Bonjour Saïd, tu vas bien ?
2: Oui, bonjour, salut.
0: Et Saïd, d'ailleurs, je crois que tu es en direct depuis l'Hyper-U de Boulazac, là.
2: Tout à fait. Alors, donc, moi, je suis le responsable commercial. Donc, pareil, c'est un peu la même structure que le poste de commercial. Donc, on a la casquette des deux. Hein. Alors, oui, actuellement, je suis à Super-U, donc en galerie marchande, donc, parce que nous, on ne fait que les opérations commerciales dans des GMS, qu'on appelle
0: D'accord.
2: des grandes surfaces ou des petites ou moyennes surfaces.
0: Ok. Donc, écoutez, voilà. Pour tous, là, vous avez un direct depuis l'Hyper-U. Ne bougez pas. On en parle tout de suite après les actualités. C'est juste après ça.
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0: Actualité dans le détail. Vous savez que nous sommes toujours dans une phase de récession et de crise économique et mon petit doigt me dit qu'avec ce qui se passe actuellement et tous ces gens qui parlent de pognon partout au niveau international, ça va pas s'arranger. Alors pour nous dans le détail, les redressements judiciaires bondissent de 52,8% sur un an, bien que les liquidations judiciaires représentent toujours plus des deux tiers au total des jugements prononcés, les jugements de liquidation et autres. Le nombre de radiations connaît lui aussi une hausse importante, plus de 75 000 entreprises ont ainsi été radiés du RCS sur la période de juillet à septembre en hausse de 21,8% sur un an. Ouais, c'est la crise, mais ça veut dire que quand c'est la crise, il y a des opportunités, je sais, on le dit souvent, tout le temps, mais en fait, ce qui est important aussi, c'est la production, c'est produire, c'est la structure, c'est gérer les ressources, mais c'est aussi vendre. Et donc, l'importance du métier de commercial, l'importance d'aller trouver sa clientèle, d'aller démarcher notre cible de manière la plus franche et directe possible. En France, sur la période 2016-2020, en moyenne, 3 millions de personnes exercent un métier du commerce, dont 13% de non-salariés et 70% dans le secteur du commerce. Alors aujourd'hui, par exemple, Saïd El Badri, qui est responsable commercial chez le droit pare-brise dans le Périgord, là, Saïd, le métier de commercial, en fait, c'est vraiment important pour l'activité, le business en général.
2: Exactement. Alors nous, l'avantage de ce qu'on appelle le sédentaire, parce qu'il y a, dans le commerce, il y a deux typologies. Il y a la typologie du sédentaire, celui qui attend en magasin et qui attend que le client vienne, par exemple sur l'acheteur compulsif ou l'acheteur qui a une idée bien précise de ce qu'il veut. Mmh. Ensuite, il y a notre façon à nous, d'aller créer du besoin ou d'aller essayer de chercher le besoin. Nous, dans notre cas, nous, par exemple, 1, 2, 3 pare-brise, on essaie d'aller chercher l'impact de la fissure. Les gens ont tous des impacts des fissures, mais ils n'y pensent pas forcément. Et oui, je te concède et je te confirme bien que le métier de commercial, c'est un métier qui est tout le temps en augmentation, en recrutement. Donc, les gens cherchent toujours des gens parce que pas beaucoup ne font l'affaire. On a des gros turnover dans les sociétés parce que tout le monde n'est pas capable d'aller faire du porte-à-porte. Tout le monde n'est pas capable de faire du phoning parce que c'est dur. C'est dur. Quand je dis c'est dur, c'est-à-dire qu'il y a beaucoup d'échecs, il y a beaucoup de non. Les gens disent non. Tout le monde n'est pas intéressé à avoir quelque chose à faire, en fait, dans sa maison, ou même un projet, ou même quelque chose de bien défini. Mais par contre, oui, je te confirme que c'est un métier qui recrute tout le temps. Il y a un métier où on peut gagner beaucoup d'argent parce qu'on va chercher nos propres ventes, nos propres commissions. Donc, ouais, c'est un métier qui marche bien, le commerce.
0: Alors, toi, par exemple, on s'est rencontrés, on va le dire, hein, t'étais chez Auchan, je suis passé et tu m'as attrapé par le bras et t'as commencé à me parler de manière sympa. Et quand je suis, et en revenant, on a créé connaissance et je me suis dit, effectivement, on va en parler parce que ce métier d'avoir des gens comme ça qui viennent à ta rencontre comme ça de manière inlassable, c'est quand même quelque chose. Hein. Non n'est pas une réponse, ce n'est pas acceptable. Et en fait, ça s'apprend. Et on a beau avoir des garages qui changent les pare-brises, si on n'a pas des gens comme toi qui rapatrient, qui rabattent les clients, ça marche pas quoi.
2: Exactement. Alors, je suis complètement d'accord avec toi et je te rejoins dans tout ce que tu viens de dire. Ça peut être dans nous, notre spécificité, c'est le pare-brise. Mais il y a par exemple, avant moi j'ai été dans la pompe à chaleur et la rénovation de l'habitat, mais. Tout le monde n'est pas... Donc, il faut être fort, il faut ne pas avoir peur d'aller vers le client. Il y a cette faculté à être sympa aussi. Mais par contre, si tu es trop réservé et que tu ne vas pas vers le client, comme un peu ce qu'on a pu vivre, toi et moi, j'ai été vers toi, j'ai eu un côté sympa avec toi. C'est ce qui m'a permis de faire connaissance, qui m'a permis de m'intéresser à ce que tu fais, toi de t'intéresser. Et puis derrière, ça peut créer... un projet, ça peut créer quelque chose de bien. Et là, la finalité, ça a été qu'en fait, on n'a pas perdu cette discussion, parce qu'aujourd'hui, je suis avec toi dans ton émission.
0: Ah, mais moi, j'ai saisi l'opportunité, c'est moi qui ai trouvé un client.
2: Voilà, c'est ça. Donc, c'est toi qui as trouvé le client aujourd'hui. Donc, c'est un peu cette démarche-là.
0: On en parle tout de suite. C'est l'invité de la semaine, c'est Seidel Babri. D'un droit par brise, ne bougez pas, c'est juste après ça.
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0: L'invité de la semaine, vous l'aurez compris, c'est Saïd El Badri, qui est responsable commercial chez 1-2-3 Pare-Brise et qui nous parle donc en direct de l'hyper-U parce que il y avait deux arrêts maladie, il n'a pas pu venir au studio et donc on s'adapte, quand on est des vrais, on s'adapte à l'environnement. Saïd, qu'est-ce que c'est qu'un 2-3 Pare-Brise et comment ça fonctionne ?
2: Allez, dis-moi. Alors oui, 1-2-3 Pare-Brise, comme je t'ai dit, c'est spécialité du pare-brise. Alors l'avantage, c'est que je suis avec une cliente. Alors tu vois, là, tu vas vivre quelque chose en direct. J'ai une cliente qui s'approche de moi.
0: Vas-y.
2: Selon au parleur, madame.
3: J'ai juste un petit renseignement. Oui. J'ai un petit micro-impact, tout petit contact.
2: Oui, vous avez quelque chose à faire en grande
3: chose. Je travaille en galerie.
2: D'accord, vous finissez à quelle heure ?
3: 19h.
2: Oui, on peut se voir après si vous voulez.
3: Ouais, moi, je vais jusqu'à
2: 19h. Oui, bien sûr. Ah non, il n'y a pas de prix, c'est pris en charge. Vous êtes en champ de vision, l'impact ou
3: C'est au milieu, en haut.
2: D'accord, alors parce qu'en fait, vous avez différents impacts. Vous avez l'impact champ de vision et l'impact pas champ de vision. Mais on va le voir ça tout à l'heure, tranquillement. C'est pris en charge par les assurances.
3: D'accord.
2: C'est pris en charge par les assurances.
3: C'est si élevé que ça au niveau du coût ?
2: Comment ?
3: C'est si élevé que ça au niveau du coût ?
2: Non, parce que c'est l'assurance qui couvre, tout simplement. Vous avez une assurance, vous payez une assurance. Donc, si vous avez le bris de glace, c'est pris en charge. Nous, la seule différence qu'avec les autres, c'est que nous, on paye la franchise si vous avez une franchise. Et si à côté de ça, vous avez donc une franchise élevée, on la paye aussi. Et à côté de ça, on vous fait un petit cadeau actuellement des essuie-glaces. Ouais, voilà. Non, Denis, on se voit tout à l'heure, quand vous finissez. Désolé.

0: Fabrice. Donc cela travaille avec les assurances.
1: D'accord.
0: Sauf qu'une loi est sortie en 2015 en stipulant que le client a le droit de choisir son réparateur.
1: D'accord.
0: Donc le client a le droit de choisir où il veut réparer son pare-brise. Et donc d'où toutes ces sociétés qui se sont créées, comme 1, 2, 3 pare-brise. Alors il n'y a pas que nous, il y en a d'autres. Hein. Donc je peux en citer, il y a By Glass, il y en a d'autres qui sont à Paris. Et donc et qui permettent aux clients de choisir leur réparateur, leur endroit où ils veulent faire réparer le véhicule. Donc et donc eh ben nous on veut pas être agréé pour le moment, enfin en tout cas nos patrons ne veulent pas pour le moment. Et donc eh ben on va chercher le client en galerie marchande. Donc notre rôle c'est d'aller chercher le client en galerie marchande.
1: D'accord. OK. Écoute, c'est relativement clair. Donc tu as un stand, tu as c'est ce qu'on appelle des PLV. On va expliquer d'ailleurs hein, qu'est-ce que c'est qu'un PLV?
0: Alors, un PLV, j'ai pas compris ta question.
1: Répète alors, tu as un stand, tu as des PLV, tu as
0: oui,
1: des...
0: c'est ça. Oui. Voilà. Ça y est, j'ai compris. Donc, en fait, un PLV, c'est un plan de publicité, en fait. En gros, c'est une publicité qu'on met.
1: Un plan large visuel.
0: Voilà, exactement. Et on a également des rubicules, nous. Et ça permet d'avoir, là, par exemple, nous, on a Denis Brognard, notre ambassadeur, qui est sur l'image. Il apporte confiance, il apporte sérénité. Voilà, il a voulu être l'ambassadeur de notre marque. Et derrière, on met notre petite offre du moment. Donc, ça permet d'avoir un visuel. Et souvent, les gens, maintenant, ils fonctionnent au visuel, tu sais. Donc, et d'ailleurs, tu le vois dans toutes les grandes sociétés, ils utilisent des couleurs, ils utilisent des objets, des choses, des ambassadeurs pour pouvoir faire un appel aux clients.
1: Oui, voilà. Ils ont une identité visuelle. C'est un point qu'on a abordé ici plusieurs fois. Alors, ce qui est intéressant aussi, c'est que dans les galeries commerciales, comment ça fonctionne? Vous venez, vous passez un arrangement, vous louez un emplacement, comment ça se passe?
0: Tout à fait. Alors voilà, donc nous, on travaille qu'en opération commerciale, donc on ne fait pas de porte-à-porte, on ne fait pas de phoning. Mm-hmm. Alors on a un call qui fait du phoning, mais nous, en tout cas, la partie commerce, on n'en fait pas. Donc on va directement négocier avec les patrons de grandes surfaces, comme par exemple Hyper U actuellement où on est. Mm-hmm. Donc on négocie des emplacements précaires de 3 à 4. 5, 6, 7 mètres carrés qu'on va payer à la semaine.
1: D'accord, donc, c'est à la semaine que vous payez, quoi. D'accord.
0: Voilà. Donc, on va donner un certain montant. Et avec d'autres sociétés, comme par exemple des grosses enseignes comme Brico Dépôt, par exemple, on va faire une tombola. Parce que Brico Dépôt ne fait pas payer les emplacements, mais par contre, ce qu'ils font, c'est qu'ils leur demandent qu'on fasse quelque chose, un geste pour leurs clients. Donc, on fait des tombolas, par exemple, des grandes tombolas. Achète, par exemple, 2-3 beaux objets chez eux. Donc, ça peut être, par exemple, en période estivale, des salons de jardin, des barbecues. On fait un tirage au sort avec leurs clients et on offre un cadeau à leurs clients.
1: D'accord. Voilà. Donc, il y a deux modèles, en fait. Soit tu vas voir certaines grandes surfaces et eux te disent, écoutez, vous louez l'emplacement. C'est quel, donc, pour savoir, un petit emplacement comme le vôtre, ça coûte combien à peu près à la louche,
0: je peux pas donner les chiffres exacts parce que
1: non, des choses pas les chiffres exacts, mais tu dis les échelles.
0: À peu près, par exemple, sur une grande surface comme à Leclerc, là où un Hyper-U, ça coûte moins cher qu'un Leclerc parce qu'il y a beaucoup moins de monde.
1: Il y a Auchan, il y a échelle. Tout ça, là.
0: Ouais, on est sur une échelle aux alentours des 400, 450 euros.
1: Pour la semaine?
0: Pour la semaine, sur un Super U. Sur un Leclerc, on est beaucoup plus cher.
1: D'accord, ça veut dire qu'il faut que tu rentres une bonne dizaine de clients pour rentabiliser le truc, quoi. Parce qu'il y a l'emplacement, et puis il y a toi, et puis il y a des gens qui travaillent. T'as plusieurs dizaines de...
0: Sur une OP comme ça, au moins, on doit rentrer au moins 15 jobs, 15 rendez-vous. Ça serait bien.
1: Ouais, tout à fait.
0: Si on fait 15, on est bien.
1: Ouais. Si tu fais 15, tu commences à engranger un peu, OK.
0: Voilà. D'accord. Parce qu'avec, avec 4, tu rembourses la galerie et tu payes le commercial qui est sur le stand.
1: D'accord.
0: On va dire 4, 5 à peu près, facile. Parce qu'un pare-brise, ça coûte entre 800 et 1000 euros. Donc ça rembourse un peu. Après, t'as les marges, faut payer.
1: Bien
0: donc
1: sûr,
0: tout
1: hein.
0: ça, ça se calcule.
1: Les taxes
0: et
1: tout, bien sûr.
0: Voilà, c'est ça. Et donc ça va vite. Voilà.
1: OK. Et t'as d'autres magasins, par contre, qui marchent de manière différente. Ils te disent, alors vous venez gratos, mais vous faites des cadeaux à nos clients.
0: Voilà, en gros, c'est-à-dire que c'est une négociation, on fait une tombola, on participe, et puis à la fin, on fait un tirage. Alors là, par exemple, le dernier Brico Dépôt qu'on a fait à Brive, on a offert deux grosses mallettes d'outils qui coûtent très très cher, et ça a fait plaisir aux clients, on a fait un jeu sympathique avec les chefs de Brico Dépôt, et ça amuse tout le monde, et ça fait participer, quoi.
1: D'accord. Et après, sur Périgueux et autres, où sont les garages qui remplacent les pare-brises?
0: Alors, nous, on a deux centres. Alors, tu parles de nous, donc vas-y, bien vas-y. Entendu. Alors, on a deux centres. On a un centre à Périgueux-Marsac, donc qui se trouve juste derrière la boulangerie Marie-Ange. Le chef de centre, c'est Nicolas. D'accord. Et il y a Alexis, donc technicien vitrage, qui bosse avec lui. D'accord. Et on a à Brive, Franz, qui est le chef de centre avec Saad. Donc,

0: donc un nouveau technicien vitrage. Mmh. Donc, et on a plus de 15, donc là on est monté à 15 centres dans toute la Nouvelle-Aquitaine. On a installé à Florac, on a installé à Limoges, à Angoulême, à La Rochelle, à Mont-de-Marsan, Dax, Bayonne. Donc tous ces emplacements-là sont bien pris et on a l'objectif d'arriver à beaucoup plus.
1: Alors je suppose qu'à Marsac, les gens peuvent y aller sans prendre rendez-vous ou sans passer par toi. Hein.
0: Exactement, donc ils peuvent passer par le drive. Alors l'idée c'est de passer par moi, parce que bon, moi ça me fait bosser, ou par mes animateurs. Donc c'est-à-dire l'idée c'est d'attendre qu'on soit, ou alors quand les gens nous croisent dans les galeries, qu'ils viennent nous voir. Nous, actuellement, on a des super offres en plus. Et si tu veux, j'en parlerai après si tu m'en laisses l'occasion. Mais l'idée, oui, ils peuvent aller bien entendu aussi en centre. Il y a ce qu'on appelle le drive. Ils passent, ils prennent rendez-vous directement sur place.
1: Alors, on va au niveau du commercial qui est actuellement en galerie commerciale. Voilà. Toi, enfin, veux dire, pour les gens, quel est l'intérêt de passer par toi? Est-ce que passer par toi, c'est mieux?
0: Ah ben oui, parce que en passant par moi, ils peuvent aller au centre, c'est pas un problème.
1: Oui, tout à fait.
0: En gros, mais le fait d'aller au centre, ah ben ça va. Peut-être qu'ils habitent à Trélissette, donc ça va leur faire traverser la ville, ça va peut-être un peu. Alors que s'ils nous voient, par exemple, à Leclerc ou à Super U, et qu'ils attendent de nous voir, alors faut aller en drive, c'est pas un problème. Mais en passant par moi, je leur montre le dossier de A à Z.
1: D'accord, tu leur fais administratif à l'avance.
0: Oh, voilà, je leur mets l'administratif à l'avance.
1: Et c'est comme ça qu'au garage, ils savent que c'est toi qui a fait avant. Donc ils font la relation entre le client et toi, parce que voilà ce que je viens de me demander, parce que tu leur envoies les clients, mais comment ils savent que le référentiel, voilà.
0: Bien sûr.
1: D'accord.
0: Ça c'est une très bonne question, très bonne question. Mais là t'as tapé dans le mille. Nous on remplit ce qu'on appelle un bordereau, donc de réception de clients, donc on a en stand. Donc on prend les coordonnées, nom, prénom, plaque d'immatriculation, typologie d'assurance. Voilà, chez qui ils sont, on vérifie s'ils ont bien le bris de glace pour pas faire la démarche pour rien.
1: Bien sûr.
0: Et ensuite, donc une fois qu'on a rempli ça, on le rentre dans la GESCOM. Donc on a une application sur nos téléphones ou sur des tablettes. Mmh. Et on rentre le rendez-vous dans la GESCOM. On regarde la plage, on remplit la plage, le planning, etc. Donc on choisit la plage où ils veulent avoir le rendez-vous. On télécharge les documents qu'ils nous ont donnés, donc carte grise, carte verte. Et ça arrive directement dans le logiciel du chef de centre qui lui a directement le rendez-vous de un tel.
1: Et dis donc, un prospect, c'est au moins 20 minutes là, hein?
0: Ouais, faut compter entre donc l'accroche, la découverte, parce que on a cette phasologie, hein, tu sais, du commercial. Hein. On est sur l'accroche, donc on l'accroche. Après, on découvre quel véhicule il a, s'il a un impact, une fissure. Ça va très vite. Hein. Ah, s'il nous dit oui, on enchaîne directement. On essaie de sortir avec lui sur le parking pour vérifier où est l'impact. Parce qu'il faut qu'il soit quand même dans un champ de vision.
1: Oui.
0: Parce qu'il faut faire attention, les assurances ne couvrent pas la totalité des impacts. Il y en a qui sont réparables, il y en a qui ne sont pas réparables. Donc ça, on le vérifie. On vérifie où est l'impact et on vérifie si c'est réparable ou si c'est changeable. Si c'est réparable, ben on préconise une réparation. Si c'est pas réparable et que c'est une fissure, parce qu'il y a certaines choses qui ne sont pas réparables, à ce moment-là, on préconise un remplacement. Donc ça dure 20-25 minutes entre l'accroche, la prise de renseignement et le blocage du rendez-vous.
1: Alors, lorsque tu as réussi à tenir ton prospect jusqu'aux closures, hein, c'est-à-dire jusqu'à la prise de rendez-vous, tu as un pourcentage de combien qui est vraiment finalisé, qui est effectif?
0: Alors nous, on fonctionne en termes de rendez-vous, en termes de volume, c'est-à-dire qu'il n'y a pas de pourcentage sur le rendez-vous lui-même.
1: Toi, t'es en rendez-vous, t'es pas en rendez-vous transformé, t'es en rendez-vous.
0: En rendez-vous transformé, attention.
1: Ah.
0: Rendez-vous transformé, mais pas sur le chiffre, c'est-à-dire que si le client a un pare-brise d'utilitaire qui coûte plus cher, parce qu'il y a les tarifs, on sait que par exemple un pare-brise de camion coûte plus cher qu'un pare-brise de Golf 4.
1: Oui, d'accord.
0: Mais c'est pas ça qui fait que ta commission va être plus forte. C'est vraiment en rendez-vous transformé, donc on fonctionne nous surtout en rendez-vous transformé. Donc il y a une part fixe pour le commercial, le commercial a une part fixe, un salaire fixe, puis à côté de ça, il a un volume de rendez-vous qu'il doit faire. S'il atteint ce volume, par exemple, donc nous on est sur une base d'une trentaine de rendez-vous pour le commercial, eh bien, il a une certaine prime, etc., etc., ainsi de suite. Et ça peut faire de très très beaux salaires.
1: Et sur la prise de rendez-vous que tu as, combien sont effectifs? Tu as un taux de perte?
0: Alors ouais, alors on a le droit. Alors
1: pareil, non, mais c'est pas toi, tu es pour rien quoi. Mais je veux dire les statistiques.
0: Ah, non, ah, ouais, ah non, dans les statistiques. Ah oui, mais de toute façon c'est ce que demande la société. Nous, la société nous demande d'avoir un taux de perte qui est quand même normal. Donc on nous demande d'avoir 20%.
1: Ah, si t'en as quand même 1 sur 5 qui font tous les papiers, tous les dossiers et tout et qui n'y vont pas.
0: Ah non, c'est pas qu'ils n'y vont pas. C'est que la société nous autorise à avoir sur 5 clients qu'on prend rendez-vous, qui nous autorise à avoir un déchet d'un client sur deux. En gros, un client qui ne vient pas.
1: D'accord.
0: T'en as de chez nous qui ont des taux de perte de 0%, c'est-à-dire qu'ils prennent 100 rendez-vous, 100 rendez-vous, les 100 rendez-vous viennent.
1: Ok.
0: Parce qu'ils ont bien sécurisé, ils ont bien découvert, ils ont bien, tu vois. Ouais. Après, t'en as qui travaillent un peu moins bien, qui vont faire du bourratif, qui vont prendre du rendez-vous sans sécuriser et qui vont avoir des taux de perte à 20%. Ils sont dans la norme. S'ils sont dans la norme, ils ont des bonus sur la prime. Par contre, s'ils sont au-delà de la norme, c'est-à-dire au-delà des 20% qu'on demande, ou qu'on accepte, ils sont à 25-30, à ce moment-là, ils perdent le bonus. Donc, on veut quand même un travail qualitatif.
1: D'accord. Donc, toi, en fait, tu vois une relation, enfin, il y a une relation de cause à effet entre le temps que tu passes avec le client, le sérieux que tu apportes, et puis la transformation.
0: Ouais, c'est important d'avoir une éthique dans notre métier, parce que nous, on travaille sur éthique, et c'est une société, en fait, qui
1: tu représentes à 2-3 pare-brise, hein, tu peux pas non plus faire n'importe quoi.
0: Et surtout qu'en plus, c'est une société qui est vraiment, vraiment, vraiment très. Moi, je pour avoir fait beaucoup de sociétés, je peux te dire que c'est une société qui vraiment met les bonnes conditions pour que son salarié soit bien, qui nous donne les moyens d'être bien, et c'est une société qui demande d'être éthique. Tu vois, si t'es pas éthique, on n'a pas besoin de toi, tu n'as rien à faire dans la société. Donc c'est pour ça qu'on fait attention à ce qu'on dit, au discours qu'on dit aussi aux clients. Et on est prêt même à faire annuler des dossiers si ça ne va pas, en fait, si le discours n'a pas été bon. D'accord. Et à licencier la personne si le discours n'a pas été bon.
1: Si elle s'est mal comportée, qu'elle a été incorrecte.
0: Exactement, voilà, tout d'accord. à fait.
1: Alors, 1-2-3 pare-brise, c'est un secteur qui est très concurrentiel. Hein. D'ailleurs, on voit, il y a beaucoup plus belle à la télévision. Visiblement, il y a plusieurs acteurs qui se battent hein, pour avoir des parts de marché. Ça va, vous arrivez à tirer votre épingle du jeu? Le secteur est vraiment concurrentiel, il y a vraiment de la place pour
0: non,
1: tout le monde?
0: Non, pas du tout. Je vais te donner un exemple qui est Vas-y. Hyper concret. Là, tu vois, par exemple, je suis à Hyper-U et en face de moi, t'as un confrère à nous moi, je les appelle les confrères, donc qui est juste en face de moi, sur la zone Hyper-U. Donc, c'est un réparateur dont je vais pas citer le nom parce que c'est un confrère et puis j'ai pas forcément envie de leur faire la publicité. Mais en tout cas, voilà, il est en face de nous, mais ça n'empêche pas de lui travailler, moi de travailler. Pourtant, les gens pourraient dire, ah, mais attendez, vous avez votre confrère qui est à côté.
1: Donc il y a vraiment un marché très grand pour les pare-brises.
0: Il y a de la place pour tout le monde. Tout le monde. La preuve, là, je viens de prendre par exemple un client qui était chez le confrère et le confrère donc lui, par contre, lui faisait payer la franchise.
1: D'accord.
0: Il s'est arrêté vraiment. Il me dit putain, c'est dommage, je viens de prendre rendez-vous. Vous avez pris rendez-vous pour mardi prochain, mercredi. Il me dit pour la semaine prochaine. J'ai dit, tant mieux, vous avez bien fait, restez avec eux, il n'y a pas de problème. Parce que moi, je ne suis pas dans le aller cracher sur l'autre, parce que ce n'est pas bien. Quand on dit tu craches dans la soupe, c'est-à-dire que quelque part, ta soupe n'est pas forcément bonne. Donc, du coup, je n'ai pas de problème, allez chez eux. Au contraire, c'est des gens qui travaillent très bien. Et il m'a dit, mais vous, qu'est-ce que vous faites? J'ai dit, moi, par exemple, votre franchise, je l'aurais payée. J'aurais pris en charge votre franchise. Nous, on prend en charge les franchises. Et là, il m'a dit, comment ça? J'ai dit, nous, on paye votre franchise. Et en plus, à côté de ça, on vous rajoute une carte cadeau. Et là, il m'a dit, moi, j'annule votre rendez-vous. Je dis, non, mais attendez, moi, j'ai pas envie d'être la cause de celui qui a annulé un rendez-vous. Alors, vous êtes... Il me dit, non, mais moi, je m'en fous. Moi, c'est mon portefeuille que je regarde en premier. Donc, la personne a annulé le rendez-vous chez le confrère et il est venu chez nous.
1: D'accord. Bon, ok. Donc, le confrère, vous n'êtes pas forcément totalement amis entre vous. Mais ce que je veux dire, c'est qu'au niveau des chiffres et autres, tous,
0: on
1: vous
0: est,
1: arrivez...
0: On est bien placés.
1: D'accord.
0: On a, par exemple, eu deux...
1: Le marché n'est pas saturé, quoi.
0: Non, c'est pas saturé. Il y a quand même 35 millions de véhicules sur le marché. Il y a à peu près 5 à 6 millions de pare-brises fissurés. Et il y a une rotation. On sait qu'un pare-brise, surtout maintenant avec le nombre de voitures qu'il y a sur le circuit, il y a beaucoup d'impact, beaucoup de fissures. Ça arrive fréquemment. Et nous, on est par exemple deux fois élu meilleure enseigne, donc qualité service par le magazine Capital avec Statista. Donc on est vraiment en qualité service vitrage. On est les meilleurs. On prend deux fois la coupe 2024-2025. Et l'année prochaine, nos patrons visent le triplé. Donc ils visent le triplé. Donc non, il n'y a pas. Nous, on ne ressent pas la concurrence. Je dirais du travail pour tout le monde.
1: Ok. C'est dans un secteur, on s'en rend pas forcément compte, mais le commercial s'est basé aussi énormément sur des statistiques et des études de marché.
0: C'est vrai. C'est vrai un petit peu, mais ça ne l'est pas forcément dans notre métier à nous, parce que nous, on est vraiment dans la force de vente. En gros, nous, on peut faire une étude du marché. Là, par exemple, j'aurais fait une étude de marché sur Super U avec le nombre de passants qu'il y a. On m'aurait dit, tu vas faire zéro. Et pourtant, vu que j'ai été chercher le client, mais j'ai pas fait zéro. Donc, l'étude de marché dans notre métier à nous, en tout cas, c'est pas forcément.
1: T'es placé dans un secteur où vous avez compté le nombre de cibles potentielles, le nombre de véhicules, le pourcentage de ceux qui ont des impacts, ceux qui les font remplacer, la marge que l'on peut avoir. T'as toute une étude de marché préliminaire qui existe, dont les gens n'ont pas forcément conscience.
0: Ah oui, mais nous, nos patrons sont issus du métier, Albéric Bienvenu et Ludovic Vasquen et d'autres. Donc, ils ont monté ça en 2018-2019, je ne dis pas de bêtises. Ils ont fait leur étude de marché, à mon avis, parce qu'aujourd'hui, on est quand même 150 centres dans toute la France.
1: En combien d'années,
0: ils ont fait ça. Là, on est en 2025, je crois, en 6-7 ans. Je ne vais pas dire de bêtises, à peu près, environ 6-7 ans. Et il y a un centre qui ouvre tous les 15 jours. Mais de toute façon, comme j'ai toujours dit, moi, quand tu travailles proprement et que tu fais les choses dans l'éthique... tu ne peux que grandir.
1: Non, mais c'est intéressant de voir qu'en période de récession où tu as énormément de boîtes qui ferment, beaucoup qui ne passent pas les 3 ans et autres, tu as quand même des enseignes qui arrivent à se développer avec des gens dedans qui disent bah, c'est bon, on mange bien, on est bien traité et autres. C'est intéressant à dire quand même.
0: Ouais, nous, chez nous, je ne veux pas dire de bêtises, je n'ai pas les chiffres exacts, mais je crois qu'on est aux alentours des 900 salariés. Entre l'administratif, le commerce, le technique, la comptabilité, le RH, on est quand même 900 salariés quasiment, je crois. Donc c'est quand même on est une société sérieuse, société qui tient la route et société qui apporte un vrai service. Donc ça, de toute façon, moi j'ai toujours dit, hein, quand t'es dans ces critères-là, tu peux que avoir la tranquillité.
1: Alors Saïd El Badri, aujourd'hui chez 1-2-3 Pare-brise, tu es à quelle position exactement? Tu m'as dit tu es...
0: Alors moi je suis manager commercial, donc moi je m'occupe de tout le 24, de tout le 19, donc j'ai des agents qui bossent avec moi, donc des agents à moi, donc on occupe le secteur du 19 et du 24.
1: D'accord. Tu n'as pas toujours été responsable commercial?
0: Ouais. Alors moi ma carrière, j'ai commencé en 2002. J'ai commencé dans une enseigne qui s'appelle Huit Clos, donc qui était le patron, c'était René Bertin. Et j'avais fait, c'était du porte-à-porte dans les énergies renouvelables et les ouvertures. Et puis j'ai grandi là-dedans. J'ai été jusqu'à vendeur, animateur, manager. J'ai évolué à toutes les places. J'ai été jusqu'à directeur d'agence, cadre commercial. J'ai fait un peu d'encyclopédie aussi.
1: Ah, ça, c'est une école difficile, les encyclopédies.
0: J'en ai fait pendant 6 ans, ça aussi. J'ai été manager chez eux. Et donc j'ai fait ça en porte-à-porte.
1: Donc tu avais le petit van là, tu mettais les vendeurs en début de rue, tu leur allouais, etc. Tu les récupérais après, tu les motivais.
0: Ouais, alors il y a un film que je conseille aux gens qui aiment le commerce, c'est Les Portes de la Gloire. Les Portes de la Gloire avec Benoît Poulvorde. C'est un film que je conseille, c'est un film des années 80-85. Et c'est l'histoire d'un commercial en fait comme ça qui grimpe les échelons et qui vend des encyclopédies. Et moi, c'était un peu cette histoire, moi, avec Benoît Pouvoir. Donc, j'avais, moi, des commerciaux dans le van. Je les transportais. Je travaillais avec la carte Michelin. Mmh. J'avais l'ancienne carte Michelin et je déposais. Donc, on faisait rue par rue, porte à porte, quartier par quartier. Et on allait vendre des cartes d'abonnement pour les bouquins. Donc, on a fait ça. J'ai fait ça pendant 6 ans. Très formateur. Et franchement, j'ai appris beaucoup de choses dans ce métier-là.
1: Tu as fait une formation? Tu es allé à l'école? Tu as fait des trucs ou tu as commencé?
0: Moi, j'ai fait des études de comptabilité. J'ai fait BEP, bac compta, et j'ai pas du tout, je viens pas du tout du cursus vente. J'ai atterri là-dedans par un concours de circonstances, une opportunité, le flair. Et puis une fois que j'ai mis le pied dedans, j'en suis jamais ressorti. Et jusqu'à aujourd'hui, c'est un métier qui me plaît. J'ai trouvé ma voie.
1: D'accord. Comment est-ce que tu repères déjà, vous recrutez, je suppose?
0: Ouais, alors nous on recrute tout le temps actuellement, on recrute des animateurs. Alors actuellement sur Périgueux non, parce que j'ai chargé les équipes, elles sont complètes, mais dans les prochaines semaines je vais être amené à recruter. Et on recrute, oui, actuellement on a beaucoup de recrutements sur tout le territoire français. On recrute des techniciens vitrage, on recrute des chefs des centres, on recrute des managers aussi avec quand même une expérience. On recrute, ouais, vraiment c'est une société qui est en plein recrutement actuellement et qui est en mouvement et qui ne cesse de se développer.
1: Alors première question, les gens qui veulent aller à 1-2-3 Pare-brise et qui veulent postuler, comment ils font?
0: Alors, c'est hyper simple. On a un site, donc on peut passer par plusieurs structures. On a Hello Work, par exemple, c'est une application Hello Work. Donc, c'est comme un peu Météo Job. Donc, il y a des offres. Donc, ils téléchargent leur CV, ils l'envoient. Ou alors, directement sur le site 1-2-3 Pare-brise Recrutement. Et là, ils sélectionnent leur ville où ils veulent, où ils cherchent des emplois et ils voient ce qui est disponible. Et en fonction de ce qui est disponible, ils postulent.
1: D'accord. Ensuite, une question pour toi, en tant que spécialiste. Quand tu as un candidat en face de toi, comment est-ce que tu sais que c'est le bon commercial, la bonne personne qu'il te faut? Quels sont tes critères?
0: Les critères, c'est les personnes qui ne se posent pas de questions, en fait. Si on commence à être... aujourd'hui, on vit dans un monde qui a complètement changé. Moi, je me rappelle, il y a 20 ans, quand on recrutait ou quand moi, j'avais été recruté, on ne se posait pas de la question de savoir s'il y avait un fixe ou s'il y avait une voiture de fonction. On disait, voilà, tu vas aller taper des portes, il n'y a pas de fixe, tu travailles, tu payes qu'à la commission. On y allait. On se posait pas de questions. Aujourd'hui, j'ai l'impression que la nouvelle génération d'aujourd'hui, il leur faut le beurre, la crémière, je sais pas si tu vois ce que je veux dire, mais en fait, il leur faut tout. Nous, l'avantage dans cette société, c'est qu'on donne beaucoup de choses. Ils donnent beaucoup de choses, un fixe, une voiture de fonction, tout ça. Donc, nous, ce qu'on demande, c'est juste un minimum de volonté, un minimum d'envie. La première chose que je regarde, moi, lors d'un entretien, c'est de savoir si elle est prête à tout pour avoir ce poste.
1: Et comment tu sais? Ah, d'accord, ok, tu regardes la motivation.
0: La motivation. Ouais. Est-ce qu'elle est prête à faire pour rentrer chez nous? En gros, quand je dis ce qu'elle est prête à faire, c'est. Est-ce que.
1: Dans certaines limites, quand même, je suppose, hein, bien sûr. Hein, oui.
0: Comment?
1: Dans certaines limites, évidemment, hein, je suppose.
0: Non, attention, quand je dis ce qu'elle est prête à faire, c'est dans le métier. C'est-à-dire qu'en gros, qu'est-ce qu'il est prêt à faire? C'est-à-dire que s'il est en galerie marchande, est-ce que le fait de se prendre des refus, est-ce que ça va lui poser problème? Est-ce que le fait que les gens disent non, je n'ai pas de banlieue, est-ce que la résistance à l'échec?
1: Ouais, je comprends. Ouais.
0: Tu vois, est-ce que le fait qu'on lui dise non des fois toute la journée, parce que c'est dur, hein, on te dit non toute la journée, j'ai pas d'impact, à un moment donné, la personne elle peut exploser, elle peut dire putain, j'en ai marre moi. donc ça aussi, là, est-ce que je vais regarder la résistance à l'échec?
1: Ouais. C'est important, ouais. Et comment tu fais pour évaluer ça?
0: Alors nous, ben, on va mettre en situation, par exemple, alors nous, là, je te parle avec un truc qui est hyper concret, c'est notre société, il faut que je te parle d'un élément qui est...
1: Il te reste 20 secondes.
0: Alors nous, on fait de la journée découverte, vas-y. Donc on l'a fait venir, c'est une journée d'observation, où on ne l'engage pas avec elle, et elle ne s'engage pas avec nous, et on voit comment elle réagit vis-à-vis du client, tout simplement.
1: Ok, bon, et ben écoute, c'était Saïd El Badri, qui était commercial chez 1-3 Pare-Brise, en direct de l'Hyper-U de Boulazac. Mais écoute, Saïd, merci beaucoup d'avoir pris une demi-heure pour nous. Je sais que tu es à fond là-bas. Bonjour à tout le monde de l'Hyper-U. Là, on les connaît. Ils sont venus nous voir plusieurs fois à la radio. Et puis, à tout le monde, à la semaine prochaine. Et Saïd, au revoir. Merci.
0: Merci beaucoup.
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4: Bonjour à tous, ici Patricia Jean-Joseph de l'émission Ma Radio, Mon Quartier, Ma Ville. Bonjour à tous, nous avons aujourd'hui donc autour du futur jardin, nous avons invité l'agglomération du Grand Périgueux. Nous avons des associations comme Ambre qui est parmi nous, qui fait partie de la compagnie Roule-Tabille. Et nous avons bien évidemment aussi des habitants, Jacques, Cadra et Christine. Merci à tous d'être là. Aujourd'hui, nous allons parler de 10 ans dans notre quartier. Aujourd'hui, moi ce que j'aimerais, c'est qu'en fait on nous parle comment s'est passé ces 10 ans dans le quartier, les 10 ans. Dans son quartier.
5: Moi, je peux commencer si vous voulez.
4: Vas-y, Jacques.
5: Moi, j'étais dans le bâtiment juste à côté et qui a été détruit.
4: Le bâtiment C.
5: Voilà, le bâtiment C qui a été détruit. Et donc, je me suis retrouvé à la tour. J'ai réussi à avoir un logement là-bas.
4: Depuis combien de temps tu es dans le quartier? Depuis combien d'années exactement?
5: Moi, depuis toujours.
4: Depuis toujours, c'est-à-dire à peu près, dis-nous tout, Jacques.
5: Oh, une trentaine d'années.
4: Trentaine d'années, donc
5: oui. Oui. Ah oui, donc, je suis un vieux de la vieille.
4: À l'heure d'aujourd'hui, ce que moi je te demande, c'est 10 ans avant.
5: 10 ans, mais disons que j'habitais de l'autre côté de Chamier. En face du collège, voilà. Donc j'ai fait mes études au collège CES, voilà, et puis voilà.
4: Et comment tu trouves le quartier, ton quartier, comment il évolue depuis 10 ans? Comment tu te sens?
5: Déjà, il s'améliore, c'est déjà pas mal. Parce que c'était un quartier qui était pas bien réputé. Les gens qui venaient ici, ils avaient un peu la trouille de venir ici. Maintenant, ça s'est bien amélioré, les gens peuvent sortir le soir qu'avant, ils ne pouvaient plus. Malgré qu'il y ait de la police, mais c'était plus ça. Et maintenant, les gens ressortent le soir après manger, ils ressortent sur les allées, se promener, c'est bien.
4: Qu'est-ce qui te plaît dans ton quartier, Jacques?
5: Moi, tout maintenant, tout. À l'âge que j'ai plus rien à attendre. Mais c'est vrai que c'est agréable. Et de venir au cockpit, c'est déjà un bon point. Parce que le soir, quand vous êtes tout seul devant votre télé, c'est pas tellement intéressant. Donc là, je viens ici, je me détends, je rencontre du monde, on peut discuter. Et c'est intéressant. Voilà. On fait des animations qui sont pas mal, qui sont bien. Voilà. Bon, on fait de la couture, mais pour moi, c'est pas pour moi, c'est pas intéressant.
4: Comment ça, Jacques? Tu n'aimes pas tricoter ni coudre?
5: Non, pour ça va. Je laisse la place aux femmes, c'est bien. Voilà.
4: Jacques, est-ce que tu aurais une anecdote sur Chamiers ? Est-ce qu'il t'est arrivé quelque chose dans Chamiers ? Quelque chose qui t'a toujours fait rire ou quelque chose qui est, je sais pas, une anecdote, une petite histoire que tu pourrais nous raconter ?
5: Eh bien, la destruction de l'HLM, c'est là. Donc, personne ne s'y attendait. On croyait même que les gens allaient venir au bâtiment C. Et du coup, ben, tout le monde a été viré, sorti, et ils se sont retrouvés dans les HLM, soit à la Tour, soit un peu plus loin. Mais voilà. Donc il y a même des gens qui ont déménagé, des voisins qui ont déménagé pour pouvoir aller ailleurs. Voilà.
4: Eh bien, je te remercie, Jacques.
5: Mais je vous en prie.
4: Kadra, tu nous racontes, ça fait combien de temps que tu es ?
1: Ben, je suis arrivée en 2010 ici. Mais moi, je connaissais Chamiers parce que, comme je dis à Jacques, c'est l'oncle de ma belle-fille. Et je l'ai appris il n'y a pas longtemps que c'était son oncle. Ma belle-fille habitait la Tour et son père habitait avant Serge, le bâtiment qui a été... voilà. Moi, je venais pour récupérer mes petits-enfants parce qu'ils étaient petits. Et en 2010, j'étais obligée de demander un logement. On voulait me mettre d'abord au cours de l'Arche. Quand j'ai vu l'appartement, j'ai dit non, parce que j'étais enfermée complètement comme ça. Et puis après, on m'a donné cet appartement. Il y avait un gardien extraordinaire qu'on avait. Il travaillait avec un autre qui m'a fait visiter l'appartement, qui m'a fait mon truc. Et moi, je me suis toujours plu tout de suite ici. Parce que comme je connaissais le quartier un peu, le machin, et comme moi, je suis un peu casse-cou, maintenant moins, mais au départ, oui. Donc, j'ai dit, allez, la retraite, je l'ai prise, j'étais là. Et je me bats, et je défends mon quartier à fond.
4: C'est super.
1: Même beaucoup de jeunes, ils me regardent un peu de travers, j'ai dit, c'est pas grave. C'est notre quartier. Vous le respectez, un point c'est tout. Voilà.
4: Et qu'est-ce que tu pourrais nous raconter depuis 10 ans?
1: Il y a eu beaucoup de changements. Il y a eu les travaux, il y a eu l'ANRU, les travaux. Je suis rentrée aussi à l'amicale après. Et ça m'a permis de faire autre chose que rester enfermée chez moi, quoi. Alors, une anecdote. Mon petit-fils a eu la bonne idée en passant devant... Tu sais, devant la bosse, là, où on tire des sous, là, il y a un grillage. Il a lâché la clé de chez moi, dedans. Alors, problème, qui appelait ? Donc, je suis allée chez mon voisin à côté. J'ai escaladé son balcon. Il était fou, parce qu'il me dit, mais ça va pas, vous allez tomber. J'ai escaladé son balcon pour aller sur le mien, pour aller récupérer le double. Et j'ai dit, maintenant, les clés, tu les auras plus. Et c'est la mairie, c'est quelqu'un de la mairie qui est allé ouvrir la grille et qui me les a récupérées. Voilà.
4: Ouais, comme quoi, tu es une très grande cascadeuse, quoi.
1: Bon, plus maintenant. Avant, oui, mais plus maintenant.
4: Et ce changement depuis 10 ans, qu'est-ce que tu as à nous dire d'autre ?
1: Ben, écoute, le changement, il se fait, regarde.
4: Il te plaît, le changement ?
1: Eh ben là, c'est que le plaisir des yeux, maintenant. Ça va être le plaisir des yeux. On subit les travaux, mais on a quand même les ouvriers qui sont très, très gentils. On appelle ça le jardin futur ? Futur
4: oui,
1: jardin.
4: Non, le jardin futur.
1: Le jardin futur. Et j'espère qu'il y aura plein de légumes, il y aura plein de choses, et que les gens viennent s'impliquer un peu plus que... qui se sont impliqués l'année dernière.
4: On a bien entendu ton message, donc... Avis à tous les gens de Chamiers de venir nous aider sur le
1: voilà.
4: Jardin futur du cockpit. Nous avons aussi Christine. Christine, peux-tu nous raconter, ça fait combien de temps que tu es là, Christine ?
6: Ça fait 5 ans.
4: Est-ce que tu peux nous raconter qu'est-ce que tu vis depuis 5 ans à
6: Alors, j'ai passé une étape sur un logement à Pago. Ça a été très difficile. Et quand j'ai déménagé, quand on m'a proposé mon logement, j'étais contente parce que ma fille elle m'a dit « oui, prends-le ». Et je ne regrette pour rien au monde. Ça sera mon dernier logement. Et aujourd'hui, je rejoins Jacques et Kadra pour dire que ouais, c'est tous ces changements, les fleurs, les plantes, les jardins, jardins partagés, hein, on va dire. Et puis du coup, oui, moi j'adore ça. J'aime avoir les mains dans la terre et puis avoir le contact avec des gens que je ne connais pas, que j'ai appris à connaître. Et que, eh ben, aujourd'hui, je suis contente et je ne changerai rien au monde.
4: Qu'est-ce qui t'a fait l'envie de t'impliquer comme ça dans le quartier ?
6: Déjà, on a commencé à dire oui, il faut débâcher derrière, tout ça, les plantes, tout ça, ça me plaît. Moins que le tricot. Moins que le tricotin. Après, voilà. Mais sinon, c'est ouais, la terre, pour moi, c'est essentiel.
4: C'est la nature, oui.
6: Ouais, c'est du bonheur et que du bonheur, parce que là, ils font un truc d'extraordinaire, moi, je trouve. Donc, c'est pour ça que je rejoins Cadra et Jacques, parce que ça va être magnifique, comme tout va fleurir, quoi.
4: Il y a 5 ans, déjà, tu te sentais comment ?
6: Alors moi j'ai déjà travaillé en espace vert, tout ça, donc je connais. J'ai travaillé aussi dans une association, hein, on cultivait, on plantait, on vendait les légumes. Mais c'était une association qui me plaisait aussi, mais qui malheureusement n'a pas fonctionné. Hein. Je ne regrette rien et franchement... là, c'est que du bonheur pour moi aujourd'hui à Coulommiers-Chamiers.
4: Tu as l'air d'être très heureuse, apparemment.
6: Oui, tout à fait. Même si des fois, c'est pas évident.
4: Ah, c'est pas toujours évident, oui.
6: Mais après, moi, là, quand je vois ça, c'est franchement, c'est que c'est magnifique, quoi. Nous allons avoir de belles plantes, un bel espace. Et que demander de plus ?
4: En tout cas, ça fait très plaisir d'entendre ça. Nous avons aussi, comme je l'ai dit tout à l'heure, l'agglomération. Est-ce que l'agglomération voudrait bien nous dire quelques mots ? Votre venue dans le quartier, comment s'est-elle fait ressentir l'approche des habitants ?
7: Manon Couteau, chef de projet renouvellement urbain au Grand Périgueux sur le quartier de Chamiers.
8: Bonjour. Nous, on n'est pas habitants du quartier, mais on est plutôt professionnels. En fait, on travaille à tout ce qui est remettre le quartier au goût du jour, donc tout ce qui est renouvellement urbain. Donc il y a 10 ans déjà, on travaillait que sur la programmation et maintenant on est vraiment dans les travaux et dans l'aménagement. Le renouvellement urbain, il porte sur plusieurs thématiques, donc on a tout ce qui est habitat. Donc on a eu une partie avec la démolition et la reconstruction, donc notamment à Jean Moulin, mais aussi la démolition de 2 grandes barres d'immeubles, où l'objectif c'était vraiment d'ouvrir le quartier sur l'extérieur et de plus faire un lieu qui soit fermé en fait sur lui-même. Donc voilà, l'objectif c'est vraiment d'ouvrir le quartier, de faire aussi des espaces partagés, donc comme le jardin partagé ou même le parc urbain, qui soit pas que pour les habitants du quartier, mais aussi tous les habitants de la commune. Et même que ça s'étende à l'échelle intercommunale, donc même des habitants qui sont ni du quartier ni de la commune de Coulommiers-Chamiers qui puissent venir profiter de tous ces aménagements et de ces espaces publics. Après, il y a eu, en plus des démolitions, reconstructions, on a eu aussi beaucoup de travaux de réhabilitation. Donc là, aujourd'hui, on en entend le bruit. Hein. On a les entreprises qui travaillent sur les 3 derniers bâtiments qui sont en cours de réhabilitation. Après, on a également des travaux qui portent sur tout ce qui est espace public. Donc les espaces publics, c'est la voirie, les cheminements piétons, les pistes cyclables. Et on a un grand volet aussi sur tout ce qui est équipement. Donc on a le pôle des solidarités qui a été terminé en 2024, où on retrouve des services pour les habitants. Donc un centre social, une maison de quartier, le CMS-CCAS, avec dans le centre social aussi un espace France Service, donc qui est là pour accompagner les habitants dans leur démarche administrative. On aura aussi peut-être un gymnase à la fin du PRU, qui sera un peu l'aboutissement et la clôture de ce grand projet de renouvellement urbain. Et on a également le village artisanal pour le volet économique, où l'objectif, en fait, c'est d'accompagner des habitants du quartier ou de la commune qui aimeraient lancer leur activité professionnelle, de disposer de locaux à des prix et des loyers qui sont réduits.
7: Parce qu'on on sait que quand on lance une activité, tous les coûts supplémentaires de logistique sont pas faciles à supporter. Donc là, c'est une grande aide qui est faite aussi.
1: Il y a eu déjà des demandes, je veux dire.
7: Oui, donc là, on a 12 box qui sont aménagées. Tous les box sont utilisés. Donc, ils sont utilisés soit par des personnes qui sont à leur compte, soit même par des associations. On a le chemin qui occupe aujourd'hui un box pour justement faire des projets avec les habitants et les jeunes du quartier.
1: Pouvez-vous nous raconter, en fait, par rapport aux habitants, le contact avec vous et les habitants ?
7: Alors, on connaît de plus en plus les habitants. Maintenant, ça commence à faire un petit temps qu'on est présent sur le quartier. Et on fait aussi beaucoup de réunions dans lesquelles on les implique, donc comme les balades urbaines ou bien les réunions de gestion urbaine et sociale de proximité. Donc l'objectif, c'est aussi d'avoir le point de vue des habitants, de voir et de transmettre en fait aux partenaires les envies, les besoins, les problématiques. On travaille beaucoup avec l'Amicale, avec le Conseil citoyen, qui sont un peu le relais en fait auprès de tous les habitants qui vivent sur le quartier. Dans l'ensemble, franchement, le contact est assez facile, on a une bonne communication, on sent quand même qu'il y a de l'implication, même si c'est souvent les mêmes habitants qui sont présents. Mais voilà, avec le cockpit aussi, ça nous permet aussi de rencontrer des personnes qu'on n'a pas forcément l'habitude de voir lors de réunions sur des temps qui sont très formels. Là, le cockpit, c'est peut-être plus familial, plus facile d'accès en fait pour certaines personnes qui se sentent peut-être plus à l'aise quand il y a plus d'habitants que de professionnels, justement.
1: En tout cas, merci beaucoup, Manon. Oui, Christine, qu'est-ce que tu veux nous raconter ?
6: Moi, je veux dire à tous les habitants de Chamiers, venez nombreux au cockpit, car franchement, c'est un endroit... on passe du temps et venez nombreux et puis vous allez aimer. Merci.
1: Alors comme je vous l'ai dit au tout début de l'émission, nous sommes à l'extérieur. Donc nous sommes en fait au Jardin Futur et vient de nous rejoindre Liliane. Bonjour Liliane.
9: Bonjour.
1: Bonjour. Comment tu vas, Liliane ?
9: Ça va.
1: Arrête de faire ta timide parce qu'on se connaît depuis très longtemps quand même.
9: Mais je connais pas tout le monde ici. Hein.
1: Mais c'est pas grave, ne sois pas intimidée. Nous disions, nous sommes sur une émission des 10 ans dans le quartier. Qu'est-ce que tu peux nous raconter, Lily ?
9: Rien.
1: Comment ça, rien ? Tu vis pas depuis 10 ans dans le quartier, toi ?
9: Si, plus.
1: Un peu plus, hein. Depuis combien, par exemple ?
9: Ça fait 30 ans.
1: Eh oui, il me semblait bien. Et qu'est-ce que tu nous raconterais sur les 10 ans de ton quartier ? L'évolution, comment tu te ressens dans le quartier depuis il y a 10 ans à maintenant ?
9: Je ne sais pas, moi.
1: Tu ne sais pas ? Tu ne veux pas que je t'aide avec quelques questions, alors ? Si, ça t'aiderait. C'est une vedette, Lily.
9: On se connaît depuis longtemps avec Patrice, avec Maya.
1: Oui. Alors, Lily... Comment, toi, dans ton cœur, dans ce quartier, qu'est-ce qui te fait du bien quand tu es dans le quartier et depuis 10 ans, qu'est-ce que tu vis ? Est-ce que tu habites toujours au même endroit depuis 10 ans ?
9: Oui.
1: Donc, tu habites où ?
9: Rue Albert Camus.
1: Dans un appartement ?
9: Non, dans une villa.
1: Ça, c'est l'humour de lui. Comment tu te ressens dans le quartier par rapport aux travaux qu'il y a, de tous les avancements qu'ils ont faits, tous les projets qu'ils ont montés comme...
9: Ça fait chier.
1: Ah, pourquoi ? Dis-moi tout. Ah, c'est trop long. Mais quand on veut quelque chose de magnifique et de beau, comme dans une villa, il faut que ça soit long.
9: Ouais.
1: Donc, tu t'entends bien avec les ouvriers autour ?
9: Ah, mais je ne les connais pas.
1: Tu ne les connais pas ? Mais il faut apprendre à les connaître, hein, Lily. Tori, une anecdote. Qu'est-ce qui t'est arrivé dans un chamier ? Je sais pas, une anecdote.
9: Je suis tombée l'année
1: rigolote.
9: Dernière.
1: Comment ça t'es tombée l'année dernière ? Qu'est-ce que tu as fait ?
9: J'ai glissé, je me suis cassé la clavicule.
1: Ah mince. Et t'as fait ça comment ?
9: Mais je sais pas.
1: Tu sais pas, ton pied il a glissé comme ça ?
9: C'était mouillé, j'ai glissé et puis.
1: Ah voilà, c'était mouillé, donc t'as glissé. Est-ce que tu t'es bien remis ?
9: Ça va, ça va, ça va. Ça a été long, mais ça va.
1: Moi je vois que t'as toujours de l'humour, donc je pense que ça va.
9: Faut bien. Hein.
1: Est-ce que t'aimes ton quartier ?
9: Oui, ouais.
1: Tu l'aimes un peu, beaucoup ?
9: Pas mal, oui.
1: Tu viens et tu fais des choses dans le quartier ?
9: Je vais au cockpit.
1: Tu vas au cockpit ?
9: Ouais.
1: D'accord. Et comment tu te sens au cockpit ?
9: Très bien.
1: Bon. Il paraît que t'as un chien qui est un vrai clown aussi.
9: Oui.
1: Elle s'appelle Mina, je crois.
9: Voilà.
1: Bon, je vais pas l'interviewer. Je vais pas l'interviewer parce qu'elle me répondra pas, de toute façon.
9: Non.
1: Aujourd'hui, elle n'est pas décidée. Est-ce qu'elle s'est fait beaucoup d'amis, elle ?
9: Oh là !
1: Oh là !
9: Si tu savais.
1: Humains et animaux, alors.
9: Oh oui, bon. Les animaux, ouais.
1: Je te remercie beaucoup, Lily, pour ton petit témoignage.
4: J'ai aussi parmi nous donc Ambre de la compagnie Rouletabille. Bonjour Ambre.
10: Bonjour Patricia.
4: Alors, qu'est-ce que tu as à nous raconter, Ambre, de ces 10 ans dans le quartier déjà? Depuis combien de temps tu viens dans le quartier?
10: Alors moi, je viens depuis 4-5 ans. 5 ans déjà. Bon, de manière très très ponctuelle, mais j'accompagne les actions de la compagnie Rouletabille. Parfois, je viens à titre personnel. La compagnie vient de peut-être un petit peu plus longtemps que moi ici. Elle a 30 ans, donc je pense qu'elle connaît bien, on est voisins, donc on a diverses occasions pour venir voir des choses, proposer des actions avec les habitants, justement.
4: Il faut dire qu'une passerelle nous sépare, hein, il me semble.
10: Oui, elle est très facile à traverser.
4: C'est ça.
10: Ça dépend. Par rapport à tes difficultés de transport, des fois, ça a été un petit peu compliqué.
4: Oui, c'est vrai, c'est vrai. Est-ce que tu peux nous raconter, depuis 10 ans, qu'est-ce que vous avez, par exemple, créé ou fait ou partager avec les habitants?
10: Alors, je vais raconter une action que j'ai menée en partie avec toi. J'ai eu le plaisir de découvrir le quartier grâce à ta visite. C'est toi qui m'as fait découvrir le quartier la première. C'était un jour de pluie. On a fait le tour, diverses photos pour refaire des repérages pour un projet de création théâtrale, justement, qui s'appelait Vivre Ensemble, un projet qui récoltait la parole des habitants sur leur quotidien du moment. Mmh. Et c'était déjà le quotidien du renouvellement urbain.
4: Où on a fait 2 années.
10: Deux versions, une.
4: Deux versions, oui.
10: Au moment du Covid, sortie du Covid, on a trouvé toutes les astuces possibles pour pouvoir travailler ensemble. Et puis, à la demande générale, réclamation, on a fait une deuxième suite.
4: Et depuis 10 ans, ton contact ici au quartier, est-ce que maintenant tu arrives à connaître un petit peu mieux le quartier?
10: Oui, un petit peu mieux. Je ne suis pas implantée en permanence ici comme l'équipe de la compagnie Oui Dire. On est la compagnie Rouletabille juste en face. On a plein d'activités aussi ailleurs. Mais moi, à titre personnel, je commence à rencontrer un petit peu plus d'acteurs. Et notamment grâce au projet Mémoire et Métamorphose, qui est initié par le Grand Périgueux et qui nous a été proposé d'intervenir pour coordonner un petit peu les contacts aussi entre les divers acteurs avec l'aide de Laura. Et donc là, effectivement, je rencontre de nouveaux acteurs du terrain, qu'ils soient habitants, anciens habitants, acteurs associatifs, acteurs institutionnels, les écoles, les enfants. Enfin, on est dans cette tentative de contacter le maximum de personnes, justement pour parler de ces 10 ans liés au projet de rénovation urbaine. En quoi cette rénovation a impacté la vie des habitants, aussi bien d'une manière sonore avec les travaux, mais sur l'amélioration de leurs conditions de vie ici. Peut-être que Laura peut nous raconter un petit peu ce qui se passe. C'est vrai que c'est en lien très direct avec le Conseil citoyen qui a été créé à cette occasion-là, d'ailleurs, Laura.
11: Donc, bonjour à tous, Laura Labrousse, médiatrice urbaine et sociale au Grand Périgueux. Donc effectivement, j'interviens maintenant depuis 4 ans sur le quartier de Chamiers. J'interviens principalement à la maison du projet qui se trouve au bâtiment B. Et depuis donc l'année dernière, on a initié, comme Ambre l'a dit, donc un projet, Mémoire et Métamorphose. Donc le but, c'est un petit peu de faire le point sur ces 10 dernières années, et plus précisément sur le programme de renouvellement urbain. Et il y a eu plusieurs étapes. On a eu tout d'abord donc le lien avec les partenaires, puis après les différents ateliers que Ambre a pu mener, que ça soit avec les habitants et effectivement avec le Conseil citoyen qui a été créé en 2015 suite à la loi Lamy. Donc ça, c'est une loi qui a été mise en place par l'État. C'est vrai que le Conseil citoyen est quand même très actif sur le quartier, qui sont une bonne porte d'entrée pour faire le lien avec Chamiers. C'est comme ça que ça m'a permis aussi de rencontrer divers habitants, dont Patricia.
4: Et oui.
11: Et puis, dans ce projet Mémoire et Métamorphose, prochainement, il va y avoir donc une soirée autour des témoignages et des anecdotes, que ce soit des habitants et des partenaires sur le projet, parce qu'ils sont plusieurs, qui se déroulera donc le 19 mai à la maison de quartier Claudie Aigneret. Donc, je vous invite habitants et habitantes de Chamier, mais aussi de Coulounier-Chamier. C'est bien en fait que toute la ville puisse voir aussi ce qui se passe dans leur ville, ce qui change et ce qui s'améliore, pour et venir écouter, que ce soit les partenaires avec leur point de vue sur ces 10 ans, puis aussi les habitants, ce qu'ils pensent, comment ils voient les choses et comment ils les vivent au quotidien.
4: Je te remercie, Laura, pour ce témoignage. Nous avons bien évidemment la compagnie Oui Dire, donc Marc Pichelin qui est parmi nous aussi, pour cette émission de 10 ans dans le quartier. Donc 10 ans dans le quartier, à quoi ça te fait penser, Marc ?
12: Ça fait surtout penser que ça fait 10 ans qu'on est là.
4: Oui, c'est ça.
12: Ça fait effectivement 10 ans, parce que nous on a commencé, les premières présences dans le quartier c'était en 2016. Premier travail que j'avais fait avec Troops à l'époque. Et on avait commencé à faire des repérages, à rencontrer un peu tous les acteurs. Et en fait, déjà, la question de la rénovation urbaine était en chantier, hein, puisque ça a démarré en 2014, je crois, les premières réflexions, non ? 2016, ouais, bref, 2016. Mais enfin bon, moi, on avait entendu parler, on travaillait donc avec Julie à l'époque, qui nous expliquait ce qui allait se passer. Et puis nous, on a vraiment traversé ces 10 ans en étant à la fois observateur et acteur. Parce que nous, on avait donc notre appartement qui était le fameux 932, qui était dans le bâtiment C qui a été démoli. Donc on a pu faire un travail d'accompagnement des habitants sur ces questions du déménagement. Voilà, de comment le quartier se transforme et comment on déménage, comment on se déplace. Et comment on se souvient aussi des déménagements qu'on a eu avant, et puis voire même des déménagements très lointains, parce qu'on avait beaucoup de... Et on avait aussi des appartements qui étaient du CADA dans le truc, donc il y avait des gens qui étaient des migrants aussi, qui étaient en demande de droits d'asile. Alors du coup, il y avait des gens qui nous ont fait des témoignages aussi par rapport à quitter un pays, c'est quand le déménagement encore plus grand. Déménager, pour certaines personnes, c'était difficile, parce qu'il y en a qui étaient là depuis très longtemps, parce que le bâtiment C, c'était le bâtiment un peu historique de la SNCF, donc il y avait encore des gens qui étaient dans cette histoire ouvrière. Et donc déménager, ça a été très douloureux pour certains. Et en fait, on a essayé de se projeter sur aussi qu'est-ce que ça avait d'intéressant et de positif de déménager. Qu'est-ce qu'on peut se projeter aussi ailleurs, tu vois.
4: Tu as organisé des choses autour de ça.
12: Oui, on a vraiment fait un travail de prise de parole, hein, de témoignages, de gens qui ont... On a vécu des déménagements aussi, on a accompagné les gens avec les moments de déménagement. Alors ça a été compliqué parce que c'était le moment où arrivait le Covid, et donc du coup il y a eu des choses un peu perturbées, des choses qu'on a ratées parce qu'on ne pouvait plus être là. Enfin, bon, il y a des choses qui... Voilà. Mais on s'est adapté. Et on a vraiment... oui, nous on a fait beaucoup de dessins, on a filmé toute la démolition du bâtiment. Avec aussi, comme on fait aujourd'hui avec l'aménagement paysager, on était en lien avec les responsables de la démolition. Youssef, à l'époque, je me souviens, qui était le chef de ce projet. Et donc, il nous a vraiment permis d'être au plus de la démolition et de comprendre qu'est-ce que c'est aussi toute cette histoire de désamiantage, de démolition, de retriage, parce que le bâtiment n'a pas été démoli, il a été déconstruit, comme on dit. Et donc, on a vraiment essayé de faire un travail autour de ces questions-là. Et une fois que le bâtiment que les gens avaient déménagé, que le relogement a été fait, donc on a fait auprès d'une expo autour de ce travail-là. Et puis on a fait des actions aussi sur le terrain où il n'y avait plus le bâtiment C, mais on a recréé, enfin c'est Joël Thépeau qui a créé une sculpture qu'il avait appelée le fantôme du C, qui était une sculpture en bois avec des matériaux de récupération qu'il avait sur le terrain, qu'il n'y avait plus le bâtiment, mais il y avait le reste de choses. Il a recréé une espèce de maquette un petit, mais avec les proportions du bâtiment. Et on a fait donc des performances et des expos autour de...
4: Pas une histoire de murette, il me semble.
12: Il y avait des histoires de murette, ouais. Oui, ça c'est un truc...
4: Parce que je sais pas, il y a des habitants, ils m'ont raconté une murette.
12: Sur les 10 ans que nous on a passé ici et qu'on continue, il y a eu beaucoup d'aventures, parce que avant d'ouvrir le cockpit, donc il y a presque 3 ans, donc on était nomades. On avait notre bâtiment C avec notre appartement dans lequel les artistes qui viennent souvent de loin donc résidaient. Et après, le parti pris, c'est comme il n'y avait pas d'espace culturel dans le quartier, donc on n'avait pas de lieu d'exposition, on n'avait pas de salle de concert, on n'avait pas de choses comme ça, mais on avait fait le parti pris, c'était que c'était le quartier qui était notre espace culturel. Voilà. Donc potentiellement, l'ensemble du quartier est un espace culturel et même multiculturel, parce qu'on a quand même beaucoup de cultures qui sont représentées dans ce quartier. Donc le jardin marocain, un espace où on peut, avec des enfants, faire des pochoirs comme on l'a fait l'an dernier. Et il y avait des murettes effectivement derrière les bâtiments qui ont été aussi enlevées. Et les murettes en fait du temps de la SNCF, nous, on est des anciens habitants ou des habitants qui étaient encore là, qui étaient très âgés, nous racontaient que les murettes c'était des endroits de rencontre en fait le soir, quand les gens sortaient de l'usine, donc les ateliers SNCF qui sont juste à côté. Donc en fait les familles se réunissaient passait sur les murettes. Voilà. Et derrière, on avait, il y avait un terrain de foot et il y avait le préau où les gamins allaient jouer. Et les familles se réunissaient là et puis ils sortaient des boissons, des saucissons et souvent, quand il faisait bon, ils, voilà. Et puis en plus, l'orientation du bâtiment faisait que c'était à l'ombre. Donc du coup, ils se mettaient à l'ombre quand il faisait trop chaud. Voilà. Donc les murettes, en fait, il y avait un usage des murettes qui était celle-là. Et donc en fait, on avait rencontré quelques mamies qui, encore de façon un peu instinctive, se réunissaient sur la murette au mois d'août quand il faisait chaud. Là. Et puis un jour, je suis allé travailler avec elle, je suis resté avec elle sur la murette plusieurs soirs de suite comme ça. Et en fait, je lui dis, mais pourquoi vous venez sur la murette comme ça tous les soirs? Mais elle me dit, parce que c'est comme ça. J'ai commencé comme ça. Mais non, mais avant, tout le monde était sur la murette. Et là, il n'y avait plus que trois mamies, tu vois. Mais voilà. Et donc on a eu l'idée de faire ce qu'on a appelé les apéros murettes. C'est de restituer. En fait, c'est un usage qui était perdu, mais qui a existé. C'est pas quelque chose qu'on a inventé. Et donc, on a recréé, parce qu'on avait aussi des histoires de questions de voisinage qu'il fallait, qu'on travaillait beaucoup entre des jeunes d'un côté, des fois qui font un peu des bêtises, et des vieux de l'autre qui, puis des gens qui arrivent là, qui arrivent de pays étrangers, qui connaissent personne. Donc, on a travaillé aussi sur, avant que le bâtiment soit démoli, évidemment, on a travaillé aussi sur comment on crée du voisinage et comment l'art aussi peut permettre de créer du voisinage. Voilà, donc on a fait des apéros murettes qui étaient les occasions de faire sur des expos, sur des performances et des choses comme ça qui ont permis que les gens se rencontrent sur ces apéros-là, même si des fois ils sont voisins mais ils se connaissent pas, tu vois. Alors du coup on a, je me souviens, une famille qui venait d'Azerbaïdjan qui du coup sont venus faire le thé à la menthe et offrir le thé à la menthe et donc ils sont venus rencontrer les habitants qu'ils connaissaient pas, tu me dis, alors que c'était leur voisin.
4: Dont la plus ancienne des habitantes qui s'appelle.
12: Qui était Roland, ouais.
4: Roland.
12: Oui, comme on était rue Romain Roland, on a même fait une apéro murette où on a rebaptisé la rue Romain Roland. Voilà, c'était assez. On a fait hommage à Roland qui était la plus ancienne.
4: Oui, mais elle était fière. Elle était très fière.
12: Voilà. Et après, bon, on a fait, dans les 10 ans, on a fait aussi le voltigeur, on a fait beaucoup d'ateliers aussi avec les écoles, le collège, la crèche, la maternelle, et puis après, bon, la question des jardins, du jardin du préau pour commencer avec notre fameux Julien, qui était aussi vraiment dans le programme de rénovation urbaine. Il y avait aussi la question d'occuper positivement des bâtiments ou des espaces qui avaient perdu leurs usages ou qui disparaissaient. Donc comment on occupe positivement les lieux pour qu'ils ne soient pas ni saccagés ni squattés, et de manière à ce qu'on retrouve d'autres usages, même s'ils sont éphémères, mais qui permettent en fait d'avoir toujours une occupation des espaces qui soient positives. Et voilà. Et sur le jardin du préau, on avait vraiment réussi à faire un jardin familial parce qu'il y avait toutes les familles qui s'étaient emparées de ce jardin et qui avaient fait une espèce de... Donc, au sein du quartier, il y avait une sorte de centre de loisirs.
4: Centre de loisirs, camping.
12: Improvisé, il y avait une piscine qui a apparu à un moment donné. On avait installé des barbecues qui étaient aussi communs et collectifs. Voilà, donc les gens avaient pris l'habitude. Il y a même eu un mariage qui s'est célébré là. Et donc les gens avaient pris l'habitude de faire de ce jardin, qui était un espace qui était vierge, enfin, qui était en friche, qui donc s'est devenu un jardin familial pendant le temps d'un été, donc avec Julien, donc d'Interstice. Et on a fait tout ça. Voilà, donc en 10 ans, on en a passé des tas de trucs et j'en oublie plein.
4: Oui, je pense. Voilà. Moi aussi, je vais faire vous allez avoir l'honneur de que je fasse un petit témoignage. 10 ans, ben moi, déjà, il y a 10 ans, j'étais déjà parent d'élève. Allez, mon premier, on va dire, ma première action bénévole était en tant que parent d'élève, où je suis toujours d'ailleurs parent d'élève au collège maintenant, mais j'ai fait déjà mes 10 ans, puisque je l'ai fêté même au cockpit. Mes 10 ans de bénévolat à l'école primaire et maternelle, élémentaire et maternelle. Et j'étais quelqu'un qui était très renfermé déjà. J'étais dans mon petit coin. J'osais pas donner mon avis, j'osais pas trop parler. J'observais beaucoup, mais je parlais pas beaucoup. Et puis, petit à petit, il y a eu des associations qui m'ont demandé de venir. Parce que ce que je disais les intéressait. Donc, j'ai dit pourquoi pas, parce que c'est une chose en fait que je faisais à l'intérieur de chez moi. Jusqu'au jour où mon fils m'a dit: maman, t'es gentille, mais entre la famille et le bénévolat, il va falloir que tu choisisses autrement, ça va pas du tout. Donc, ça, c'est l'histoire de mon grand garçon qui m'a fait comprendre les choses. Et donc, du coup, eh ben, j'ai décidé d'essayer de m'ouvrir un peu au quartier et de voir, de faire... Alors, je connais déjà beaucoup de gens du quartier, puisque c'est des gens que j'ai connus, pour certains au Gourde-l'Arche, d'autres à Périgueux, puisque je suis périgourdine, je suis d'ici. Et du coup, ben, j'essayais, en fait, si vous voulez, d'avancer tout en respectant, en fait, ma vision de voir les choses et comment je me voyais en tant que bénévole dans un quartier. J'ai vécu, en effet, tous les déménagements des gens aussi. Donc ça, en tant que conseil citoyen, dont je faisais partie en suivant, pendant 5-6 ans, je crois, ça fait 6 ans maintenant. Donc j'ai pris un rôle en tant que parent d'élève au conseil citoyen. Ensuite, j'avais essayé d'être à l'amicale des locataires, parce que la pétanque, le samedi, c'était vachement intéressant pour moi. Mais on n'avait pas les mêmes idées. Donc, j'ai dû, hélas, arrêter. Mais c'était une expérience comme une autre. Il faut toujours essayer dans la vie, hein, comme on dit. Donc, j'ai vu tout le monde déménager. Et moi, j'attendais aussi de déménager parce que j'étais prévue dans le déménagement. Mais en fait, j'ai vu les travaux se faire, les gens déménager avec leurs problèmes, leurs trucs bien, leurs trucs pas bien. Bon, à l'heure d'aujourd'hui, ils sont tous contents maintenant, mais ça a été dur pour beaucoup de gens. Je remercie quand même l'agglomération qui a été en contact avec nous quand même pour nous expliquer, nous rentrer dans la boucle pour mieux comprendre tout ce qui se passait dans Chamier, en fait, où on a pu essayer d'expliquer et de calmer des instants chauds un petit peu du quartier. Parce que veut dire déménagement, veut dire beaucoup de changements, veut dire d'autres personnes qui arrivent dans le quartier et qui n'y habitent pas, c'est juste qu'ils viennent faire leurs travaux, quoi. Donc voilà, faut habituer un petit peu tout le monde à faire tout ça. Après, je sais pas, qu'est-ce que vous voulez savoir d'autre de 10 ans en moins ?
10: Conseil citoyen et de la concertation, de la consultation de la vie des habitants, peut-être que tu as un témoignage à nous apporter de ce côté-là ?
4: Alors moi, je vais toujours rester sur une seule phrase unique. Et j'ai jamais changé d'avis et jamais... En fait, cette phrase-là, je l'ai toujours dite. Tous ceux qui me connaissent le savent. Moi, j'ai toujours dit que de toute façon, pour connaître les gens, pour travailler avec les gens, en tant que partenaire, il faut être dans le quartier, dans le milieu du quartier. Il n'y a que comme ça. Et c'est comme ça, grâce à ça, que j'ai pu m'aventurer avec des jeunes qu'on appelle ici les grands du quartier. Et c'est comme ça que je les ai approchés, parce qu'en fait, c'était des habitants qu'on avait un peu de mal tous à gripper ou à s'approcher, quoi. Et du coup, moi, j'ai eu la chance de commencer à discuter avec ces gens-là, et qui sont très gentils et très, très serviables. C'est juste qu'il faut savoir et qu'il faut apprendre à les connaître. Et pour connaître les gens, en fait, je le dis et je le redirai tout le temps, il faut être ici, dans le milieu du quartier. Si on ne vient pas travailler dans le milieu du quartier, on peut pas dire qu'on connaît le quartier. Voilà. Moi, ce point de vue. Et ce que j'apprécie justement, et c'est pour cela que depuis l'année dernière, si je ne me trompe pas, je suis arrivée au cockpit, parce que leur façon de faire ou leur façon de voir les choses m'intéressait énormément. Et je voyais la même chose, en fait.
10: Tu as pu retransmettre les besoins que tu entendais de ci, de là ?
4: Oui, parce que par chance, j'avais de bons partenaires. J'ai toujours eu des bons contacts et des bons partenaires qui ont pu m'informer. Quand il y avait un petit problème ou une malentente, j'ai pu réexpliquer les choses correctement aux gens. Donc c'est vrai que ça aussi, ça m'a aidé à avoir un

0: mettre à la place des partenaires qui sont parmi nous, du conseil citoyen où on est au milieu, nous, en train d'essayer de faire comprendre aux habitants les choses sans qu'ils se blessent aussi, et c'est pas du tout évident. Je vous promets que c'est pas toujours facile. La parole est plus facile à faire passer par les enfants en premier lieu. Ça, c'était mon petit témoignage que j'avais envie de mettre à l'honneur aujourd'hui. En tout cas, mon quartier, je vais me battre encore et je continuerai à me battre pour mon quartier et les habitants. Je vous remercie en tout cas à tous de votre petit témoignage et je vous dis à bientôt. Merci, au revoir.
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2: Aujourd'hui, par téléphone dans les studios de Radio Libre en Périgord, nous recevons Marie-Cécile Ruault-Marmande, responsable du service des publics et chargée du développement culturel de la communication au Musée national de la Préhistoire. Osez-y, bonjour.
3: Oui, bonjour, bonjour à tous.
2: Et aujourd'hui, vous venez nous parler d'un événement qui se passe au Musée des Aisies, qui est la journée nuit européenne des musées. Qu'est-ce que c'est ? Est-ce que vous pouvez nous en dire un peu plus, peut-être ?
3: Oui, bien sûr. Donc, la Nuit européenne des musées, tout d'abord, c'est un événement culturel annuel qui est organisé par le ministère de la Culture depuis plus de 20 ans maintenant. Précisément, c'est même la 22e édition. Et pour tout vous dire, nous n'en avons pas manqué beaucoup depuis le début. Donc, c'est un rendez-vous qui est quand même assez connu de vos auditeurs, je pense, et très attendu aussi de la part des équipes du musée, parce qu'on s'y prépare activement. Et il faut savoir que c'est quand même environ 3000 musées à travers l'Europe et 1300 en France qui y participent. Le principe, c'est vraiment d'ouvrir gratuitement les portes en nocturne et de proposer des animations qui sont spécialement conçues pour l'occasion. Donc ça peut être des concerts, ça peut être des spectacles de danse, des créations éphémères. Voilà, tout ce qui peut donner à voir les collections d'un musée sous un angle différent. Et l'objectif est aussi de rendre les musées plus accessibles, notamment aux jeunes ou au public éloigné de la culture, voilà, en offrant une expérience conviviale, on l'espère avant tout, et originale de notre patrimoine.
2: Et donc cette année, la Nuit européenne des musées sera le 23 mai. Qu'est-ce qui va se passer précisément cette nuit-là ?
3: Alors, ce 23 mai, nous avons choisi de mettre au cœur de cet événement notre nouvelle exposition temporaire, Gestes d'éternité, qui a été inaugurée il y a à peine plus d'un mois. Donc, même si vous êtes déjà venu la voir pendant les vacances de printemps, par exemple, ou pendant les ponts du mois de mai, je vous invite vivement à revenir, car comme je vous le disais, le but de cette soirée est de donner un coup de projecteur sur les œuvres grâce à une série d'animations tout à fait inédites. Donc, concrètement, comment ça va se passer ? Déjà, les portes du musée vont ouvrir à 18h, voilà, soyez au rendez-vous dès le départ, c'est toujours bien parce que c'est plus calme. Les visiteurs pourront choisir de participer à une enquête théâtralisée réalisée par la compagnie Éclat de rêve, avec des départs tous les quarts d'heure, mais ça je vous en reparlerai un peu plus en détail dans quelques instants. Puis la visite virtuelle de la grotte de Cussac, qui est un élément phare de notre exposition, sera projetée à l'auditorium, donc sur un grand écran à cette occasion, avec une médiation introductive. Pour les plus jeunes, un concours de dessin en partenariat avec Posca, qui nous accompagne tout au long de notre exposition, sera proposé plutôt sur le thème de la soirée. Et écoutez bien, il y aura quand même des lots à gagner pour les plus inspirés d'entre vous, donc ça vaut le coup. Et puis, si vous le souhaitez, vous pouvez aller dîner dans le village. Les commerçants des Aisies sont là pour vous accueillir et puis nous rejoindre avant ou après, sachant que le musée fermera ses portes à minuit. Voilà, je précise que vous retrouverez bien sûr tous les horaires des différents rendez-vous sur le site internet du musée, sur notre événement Facebook.
2: Et donc, pour cette soirée, l'un des temps forts sera l'enquête immersive et théâtralisée réalisée par la compagnie Éclat de rêve, c'est ça ?
3: Oui, exactement. Voilà, ça sera le grand temps fort de la soirée, sans aucun doute, le mystère des cinq griffes. Voilà, donc j'espère que ça vous interpelle un petit peu et que ça vous donnera envie de venir. Donc, une enquête théâtralisée, qu'est-ce que c'est ? On voulait quelque chose d'un petit peu différent de ce qu'on avait fait les années précédentes, parce que des spectacles, des déambulations, on en a déjà fait. Et donc, nous avons demandé à Ambre Lorjoux, qui est productrice, scénographe, installée en Dordogne et à la tête de cette compagnie Éclat de rêve, nous lui avons un peu détaillé notre souhait. Je reconnais, c'était un peu compliqué peut-être à comprendre parce qu'on voulait quelque chose qui soit plus dans l'enquête, la murder party, où le public serait lui-même acteur. Voilà. Et le résultat est vraiment au rendez-vous de ce qu'on a déjà pu constater lors des premières répétitions avec les comédiens. Il faut imaginer que tout au long du parcours, les visiteurs seront guidés par des personnages

0: haut en couleur et invité à percer le mystère d'une sépulture préhistorique intrigante. Voilà, ils vont aller de salle en salle. L'enquête se construira avec eux, avec le public, mêlant observation, déduction, émotion aussi, bien sûr. Donc voilà, on va naviguer entre fiction et réalité archéologique. Hein. C'est une expérience qui se veut avant tout sensible, participative, comme je l'ai dit, qui entraînera petits et grands dans un voyage fascinant entre les vivants et les défunts. Je dis bien petits et grands parce que c'est vraiment tout public. Hein. Vous pouvez venir en famille.
1: Et en plus de toutes ces petites activités, il y a également des expositions. Est-ce que vous pouvez nous en parler de quelques-unes?
0: Oui, bien sûr. Donc voilà, les visiteurs pourront découvrir l'exposition Gestes d'éternité dont nous parlons depuis tout à l'heure. Mais je rappelle qu'elle explore plus de 100 000 ans de pratiques funéraires et révèle l'émergence des premières pensées symboliques chez Homo sapiens comme chez les Néandertaliens. Donc vous y retrouverez également des œuvres de l'illustrateur Pierre Mortel qui, avec poésie et humour, accompagne tout le parcours. Voilà, des galeries permanentes à la salle d'exposition temporaire. Mais la Nuit des Musées sera aussi l'occasion de découvrir un projet mené avec des élèves du collège Pierre Fanlac de Belvès dans le cadre du dispositif national La Classe L'œuvre. Il s'agit d'élèves de 6e qui ont travaillé autour de cette exposition avec leurs enseignants, les équipes du musée, notamment une collègue, Vanessa Baron, qui est en charge des projets scolaires et nos guides conférencières, bien entendu, et différents partenaires. Donc l'idée, c'est de les accompagner, ces élèves, dans la découverte des pratiques funéraires et des parures préhistoriques pour nourrir ensuite un travail de création artistique autour du vêtement et du bijou. Et les élèves ont ainsi imaginé, confectionné leurs propres costumes et parures. Donc ce projet a donné lieu à un défilé, on peut dire, à la mode préhistoire visité hein, dans les espaces du musée qui a été filmé il y a quelques jours par notre collègue Maxime Villaes. Et c'est lors de la Nuit des Musées que ces créations des élèves seront présentées en vitrine et le film sera du défilé sera projeté aussi à l'auditorium.
1: Cette année encore, vous avez pas mal d'animations originales. Comment vous comptez faire pour attirer les publics un peu plus jeunes, tels que les ados, qui peuvent pas forcément venir sur ce genre d'événement? Comment vous avez prévu de les attirer, justement?
0: Oui, tout à fait, parce que quand on fait le choix de venir dans un musée dans le cadre d'une famille, c'est difficile de laisser les plus grands, et il faut leur montrer qu'on a aussi des propositions qui ont été pensées, réfléchies pour eux. Parce qu'on sait que c'est pas toujours facile de les attirer dans les musées. Donc, on a voulu leur proposer une expérience vraiment immersive et différente. Donc, pendant cette Nuit européenne des musées, on leur donne la possibilité de vivre la visite de la grotte de Cussac, mais en réalité virtuelle. Donc ça donne quoi? Ils vont pouvoir enfiler un casque et de réalité virtuelle et se retrouver projetés au sein même de la grotte. Alors c'est très bien fait, c'est la société Archéovision qui l'a réalisé, c'est même assez impressionnant. Donc nous le recommandons d'ailleurs à partir de 12 ans pour que ça soit confortable pour tout le monde. Et c'est une manière de montrer que le musée peut être aussi un lieu innovant, certes, mais où on apprend en s'amusant. Voilà, c'est une expérience à la fois spectaculaire mais accessible qui complète parfaitement bien la visite de l'exposition et du musée.
1: Eh bien, en tout cas, merci beaucoup, Marie-Cécile Ruault-Marmande. Vous êtes responsable du service des publics et chargée du développement culturel et de la communication du Musée national de préhistoire aux Aizis. Merci beaucoup d'être venue nous présenter cette Nuit européenne des musées.
0: Eh bien, merci à vous. Voilà, nous vous attendons nombreux le samedi 23 mai. Je rappelle que c'est vraiment une soirée de 18h à minuit, entièrement gratuite et sans réservation. Un événement à vivre en famille ou entre amis. À très bientôt. Merci.
1: Merci.

0: Bonjour Nora Bussini.
1: Bonjour.
0: Alors vous avez tenu le mardi 12 mai une conférence à l'amphithéâtre Jean Moulin à Périgueux. Je suis venu peut-être un petit peu tard parce que je m'attendais qu'il y ait eu de la contestation devant. Finalement, il n'y avait personne pour contester. Parce que ce sujet, quand ça a été évoqué, ça a fait des commentaires. Mais pourquoi ça ? Sur Facebook par exemple, sur les réseaux sociaux. Pourquoi le sujet que vous traitez dans votre conférence provoque du débat ?
1: Mais je savais pas, c'est fou, moi qui pensais n'avoir aucun détracteur. Je plaisante évidemment. Oui, bah de toute manière, il se passe pas une seule conférence publique sans que je ne doive être protégée parce qu'on a, j'ai des menaces caractérisées, j'ai dû déposer plainte, beaucoup d'insultes, puisque mes détracteurs estime que je mens et qu'il n'y a pas d'antisémitisme à l'ultra-gauche du spectre militant et à l'extrême-gauche du spectre politique.
0: Voilà, parce que c'est le sujet, donc cette conférence s'appelle « Les nouveaux antisémites ».
1: C'est ça, tout à fait, ça s'appelle « Les nouveaux antisémites » et qui est tiré de mon livre « Les nouveaux antisémites » qui est sorti en septembre 2025 aux éditions Albin Michel.
0: Et qui sont-ils alors ?
1: Alors, les nouveaux antisémites, finalement, ce que j'explique dans le livre, l'antisémitisme n'a rien de nouveau en tant que tel, puisqu'il appartient depuis tellement d'années, malheureusement, à l'extrême droite, mais c'est juste qu'on retrouve aussi les tropes antisémites présents à l'extrême droite, aussi maintenant du côté de l'extrême gauche, et dans les milieux militants, sous couvert d'une critique de la politique israélienne.
0: Et pour écrire ce livre, alors vous êtes inspiré sur des années de travail de fond, ou est-ce que vous êtes mis en immersion?
1: Oui, tout à fait. Je pratique un journalisme dit undercover, c'est-à-dire que je vais me fabriquer une fausse identité et crédible pour après m'immerger au sein de collectifs, au sein de mouvements militants, participer à des manifestations, des groupes de parole, sans dire volontairement que je suis journaliste, afin de raconter ce que j'observe, et notamment, surtout, pour pouvoir me rapprocher d'organisations liées au terrorisme et au régime de la République islamique d'Iran.
0: Alors, où est-ce que vous êtes allé, par exemple, et qui vous avez rencontré ? Dites-nous un peu des exemples des...
1: Alors j'ai fait plusieurs régions de France, j'ai aussi travaillé sur des campus universitaires en France, à Bruxelles, l'Université libre de Bruxelles, et je me suis rendue sur le campus de Columbia aux États-Unis pour pouvoir interviewer des étudiants et des professeurs, puisque c'est là qu'étaient partis les mouvements de contestation dans les universités qui ont résonné à travers le monde. Et donc j'ai ensuite participé à des manifestations, des groupes de parole dans des salles municipales, je les liste dans mon livre parce qu'il y a plusieurs salles municipales et plusieurs municipalités qui acceptaient de donner des accès privilégiés à des organisations qui étaient liées au terrorisme. Et donc, je me suis notamment rapprochée d'une organisation liée au terrorisme qui s'appelle Samidoun. Samidoun qui est classée terroriste dans de nombreux pays et qui est connectée au régime de la République islamique d'Iran.
0: Quelles sont les organisations ? Parce que dans la République islamique d'Iran, du coup, ce serait les gardiens de la Révolution, c'est bien ça ?
1: Alors, les gardiens de la Révolution sont classés organisations terroristes depuis quelques mois. Mais en l'occurrence, Samidoun était directement connecté effectivement au régime en tant que tel. D'ailleurs, la porte-parole de Samidoun, Charlotte Cates, a reçu des mains du régime, au cœur du régime, le prix des droits de l'homme en 2024. Et Samidoun est la façade du Front populaire de libération de la Palestine, organisation marxiste classée terroriste par l'Union européenne.
0: Organisation terroriste parce que du coup il y a eu des attaques terroristes par exemple ?
1: Tout à fait, rien que le 7 octobre, le Front populaire de libération de la Palestine a participé aux attaques terroristes du 7 octobre. Okay. Et surtout, le Front populaire de libération de la Palestine, tout comme le Hamas, tout comme pléthore d'autres organisations, sont reconnus comme terroristes par l'Union européenne.
0: Oui, et l'Iran du coup finance aussi, bien sûr, par proxy, la guerre entre Palestine et Israël, c'est pour ça.
1: L'Iran, effectivement, soutient le régime, pardon. Je ne veux pas essentialiser l'Iran avec le régime. Le régime iranien soutient l'axe de la résistance. L'axe de la résistance, qu'est-ce que c'est ? C'est un ensemble d'organisations terroristes, Hezbollah, Djihad islamique, Hamas, Houthis, FPLP, qui forment cet axe financièrement soutenu, militairement aussi, par le régime.
0: Et alors, qu'est-ce que vous pensez de l'argument qui dit que l'Iran s'est fait attaquer sans casus belli, finalement ?
1: C'est très compliqué. Moi, je suis beaucoup... Je ne suis pas journaliste spécialisée de la question internationale et de la géopolitique. Moi, je travaille plutôt sur l'impact en France. Donc, dans le cas du régime iranien, j'ai été, comme énormément de Français, je l'espère, immensément choquée de la manière dont ils ont tué en plus de 40, à peine 48 heures plus de 40 000 civils iraniens qui contestaient ce régime, qui est un régime liberticide, un régime violent qui torture sa population. Donc aujourd'hui, il y a eu une attaque attaque conjointe entre les États-Unis et Israël, attaque qui est critiquée évidemment par des militants que moi j'ai beaucoup côtoyés au nom de la question de l'impérialisme. Mais aujourd'hui, c'est un vrai débat. Faut-il intervenir dans des pays comme l'Iran où sa population meurt, sa population est torturée et surtout un régime risque de détenir, un régime aussi dangereux risque de détenir l'arme nucléaire? C'est une vraie question.
0: Qu'est-ce que vous pensez de l'avenir de ce conflit finalement? Du coup,
1: moi, je sais pas mon rôle de penser, je fais de l'investigation, mon rôle c'est plutôt d'enquêter. Aujourd'hui, en tout cas, on voit que l'Iran est affaibli, ce qui ne veut pas dire non plus que le régime est définitivement fichu. Et c'est l'espoir que va avoir la diaspora iranienne à travers le monde de pouvoir retourner enfin en Iran, pouvoir retrouver Téhéran, leur famille, etc. Tout n'est pas encore fait. En tout cas, ce qui est certain, c'est que nous, on a beaucoup de travail en France, en Europe, parce qu'on s'est bien rendu compte depuis ces attaques, mais déjà avant, nous travaillons sur le sujet, qu'il y a énormément de proxys du régime iranien qui sont présents sur notre sol et qui agissent par le biais des réseaux sociaux, mais aussi au contact d'élus de la République, en manipulant le récit et surtout en utilisant et en instrumentalisant la cause palestinienne à des fins de soutien du régime de la République islamique et du terrorisme.
0: Vous pensez par exemple à du financement de mosquées ?
1: Pas forcément. Dans le cas du régime de la République islamique d'Iran, ça va être plutôt par le biais des réseaux sociaux, dans une volonté de déstabilisation de nos institutions démocratiques. On prend le cas, par exemple, de Marie Desfandiari, qui était une ressortissante iranienne, qui animait un canal Telegram qui s'appelait Axe de la Résistance, canal sur lequel elle et son compagnon encourageaient à commettre des actes terroristes sur notre sol. Elle était étroitement connectée, évidemment, à Alain Soral, parce qu'on sait très bien comment l'ultra-gauche et l'ultra-droite peuvent se recouper. Et Marie Desfandiari était effectivement une agente du régime de la République islamique et elle vient d'être renvoyée dans son pays après avoir été condamnée et nous avons pu enfin récupérer nos otages, Cécile Collard et Jacques Paris.
0: Bon, mais très bien, merci Nora Bussigny.
1: Merci à vous.
0: Après l'interview avec Nora Bussigny, il y a bien un petit groupe de personnes qui sont venues découvrir le sujet devant l'amphithéâtre Jean Moulin de la médiathèque de Périgueux. Madame.
2: Ah, ça y était, voilà.
3: Il y a un monsieur qui veut pas.
0: Et il y a, bon, il y a déjà altercation avec des personnes qui veulent arracher le drapeau palestinien.
4: Il ne bouge pas. Il ne bouge pas.
2: Non, mais c'est incroyable, ça. C'est incroyable. Mais ça prend des proportions phénoménales. On peut tout à fait être pour la libération de Gaza et l'arrêt de la guerre contre les Palestiniens et contre le Hamas, quoi. Je sais pas, mais moi je suis contre les deux.
0: Bon, ne parlons pas de cette altercation, hein. Je pense que les personnes s'énervent, mais sont en train de discuter, donc finalement ça crée du débat. Mais que pensez-vous alors de Sami Doun, par exemple? Vous connaissiez cette...
2: Non, je ne connais pas du tout.
0: Donc Sami Doun, pour un réseau de solidarité des prisonniers en Israël, des prisonniers palestiniens.
2: Ah, c'est un réseau de solidarité pour les Palestiniens qui sont prisonniers en Israël, c'est ça?
5: Je viendrai de vous.
0: Bah moi, je fais un débat. Hein, donc,
2: Ils ne vont pas nous laisser rentrer, là, du coup, j'ai l'impression. Hein. Alors, bon, je ne sais pas qu'est-ce qu'elle met dans son bouquin. C'est difficile de parler de ça sans avoir lu ou écouté la conférence. Mais le sous-titre, il me semble que c'est « Infiltré dans l'ultra-gauche ». Donc, moi, je me suis sentie visée, puisqu'on est soi-disant ultra-gauche, nous, LFI, alors qu'on est juste de gauche. Déjà, je voudrais l'affirmer. Et que je ne suis pas du tout antisémite. Si ce parti était... Enfin, ce mouvement était antisémite, je le quitterai tout de suite. J'ai jamais été ni raciste, de rien du tout, ni de antisémitie. Mais je voudrais que ça s'arrête la guerre et qu'on arrête de tuer des Palestiniens, que ça fait 70 ans que ça dure quand même. Hein. Alors, je ne sais pas de quel côté sont les terroristes, hein, parce que quand même, 70 ans, hein, et ça continue en Cisjordanie, pas qu'à Gaza. Et moi, ça me révolte. Je suis désolée, depuis l'âge de 20 ans, je me bats pour la Palestine et c'est de pire en pire. Alors, je ne sais plus ce qu'il faut faire. Voilà.
0: Eh bien, bah, maintenant vous avez les éléments, bah, renseignez-vous sur le sujet si vous voulez vous faire votre propre avis. Et voilà, merci de votre témoignage. À la fin de l'enregistrement, deux voitures de police sont arrivées sur les lieux après cette altercation où une personne a voulu tirer le drapeau palestinien d'un des militants présents en dehors de la médiathèque. Ces personnes qui étaient en dehors de la médiathèque ne sont finalement pas rentrées dans celle-ci pour voir la conférence de Nora Bussini.
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7: Bonjour ou bien rebonjour, bienvenue à ceux qui nous rejoignent. 11h TU, 13h ici à Paris, le journal sur RFI.
6: Gilles Moreau.
7: Dans l'actualité, la mort au Nigeria d'un important chef du groupe État islamique. Il est mort dans une opération conjointe des armées du Nigeria et des États-Unis, à suivre dès le début du journal. De son côté, l'armée israélienne confirme avoir tué le chef de la branche armée du Hamas, un homme présenté comme l'un des architectes des attaques du 7 octobre 2023. L'affaire Khashoggi refait surface 6 ans après. Un juge parisien va enquêter sur le meurtre du journaliste saoudien suite à une plainte déposée contre le prince héritier Mohamed Ben Salman. Dans ce journal également, le voyage en Europe du Premier ministre indien Narendra Modi. Il est actuellement aux Pays-Bas. Le pape Léon XIV, lui, se rendra en France au mois de septembre. Le Nigeria a confirmé ce matin la mort d'un important chef du groupe État islamique. C'était lors d'une opération conjointe lancée avec l'armée américaine. Cette opération, annoncée par Donald Trump, visait Abu Bilal al-Minouki, un homme présenté par le président américain comme le numéro 2 de l'EI dans le monde. Avec nous en studio, Nicolas Falaise. Bonjour.
8: Bonjour.
7: Que sait-on, Nicolas, de cet homme ?
8: Un chef djihadiste originaire de l'État de Borno, dans le nord-ouest du Nigeria, un ancien de Boko Haram, est l'un des membres de l'organisation qui a œuvré pour que Boko Haram fasse allégeance au groupe État islamique en 2015. Cette scission de Boko Haram a donné naissance au groupe État islamique en Afrique de l'Ouest, qui depuis n'a cessé de monter en puissance, comme l'explique notre confrère de France 24, Wassim Nasr, spécialiste des mouvements djihadistes.
9: C'est la filiale qui a le plus de moyens humains et matériels. Elle est aussi en lien direct avec la filiale sahélienne qui agit dans la zone des trois frontières, donc Mali, Niger, Burkina Faso. Et on peut dire que lui, il est l'homme clé, disons, de cette relation entre Afrique de l'Ouest et Sahel pour l'État islamique. Est-ce qu'il était important ? Oui. Est-ce qu'il était le numéro 2 au niveau mondial ? Non. C'est un coup dur, évidemment, pour les deux filiales, de par son importance et son rôle. Mais évidemment qu'il y aura quelqu'un qui va le remplacer juste derrière.
7: Alors, c'est la deuxième opération lancée par les États-Unis et le Nigeria contre des éléments du groupe État islamique en Afrique de l'Ouest. La première avait eu lieu le 25 décembre. Qu'est-ce que cela nous dit, Nicolas Falaise, de l'organisation et de ceux qui la dirigent aujourd'hui ?
8: Eh bien, l'immense majorité des activités du groupe État islamique est désormais concentrée en Afrique, où des groupes locaux ont successivement fait allégeance. Le groupe reste toutefois présent en Syrie et en Irak. La direction du mouvement djihadiste se cache les uns après les autres. Les califes autoproclamés ont été tués. Le chef actuel, désigné en 2023, n'est connu que par son pseudonyme Abu Hafs. On ne connaît ni sa nationalité, ni l'endroit où il se trouve.
7: Nicolas Falaise, du Service international. L'actualité en Afrique, c'est aussi l'état d'alerte sanitaire dans l'Ituri, en RDC, à l'annonce d'une nouvelle épidémie d'Ebola. 246 cas suspects, dont 80 décès recensés. Trois zones de santé sont pour le moment touchées, Bunia, Mongwalou et Rwampara, là où des décès inexpliqués avaient suscité l'inquiétude ces derniers jours. La suite du réchauffement diplomatique entre la France et l'Algérie, amorcé récemment, on a appris ce matin que Gérald Darmanin, ministre français de la Justice, se rendrait lundi prochain à Alger pour évoquer la coopération judiciaire, ainsi que le cas de Christophe Glaize, le journaliste français emprisonné en Algérie. 6 ans après les faits, l'affaire Khashoggi refait surface. On a appris ce matin qu'un juge parisien allait enquêter suite à une plainte déposée contre le prince héritier saoudien, Mohamed Ben Salman. Le journaliste Jamal Khashoggi est mort en 2018, assassiné au consulat saoudien à Istanbul. Le ou les tueurs auraient agi sur ordre de MBS. Ce sont des associations qui ont porté plainte, Trial International et Reporters sans frontières. Il était récemment aux Émirats Arabes Unis pour sécuriser les approvisionnements en énergie de l'Inde. Narendra Modi, le Premier ministre indien, poursuit sa tournée internationale, cette fois en Europe. Nathanaël Vitran, bonjour.
10: Bonjour Gilles.
7: Narendra Modi est aux Pays-Bas avec au menu des entretiens les partenariats économiques, la défense, l'eau, la santé, mais aussi et surtout, Nathanaël, les semi-conducteurs.
10: Oui, effectivement, le choix de cette première étape européenne ne doit rien au hasard. C'est aux Pays-Bas que se trouve le siège de l'une des plus importantes entreprises de la tech au monde, ASML, en plein boom de l'intelligence artificielle. C'est elle qui fabrique les machines capables d'assembler les semi-conducteurs, les puces électroniques les plus performantes au monde. Des machines de la taille d'un semi-remorque vendues 2 à 400 millions d'euros pièce et dont ASML a le monopole. Une technologie si puissante que les États-Unis ont interdit à l'entreprise d'exporter ses modèles de dernière génération en Chine afin de préserver la maigre avance des entreprises états-uniennes dans l'IA. Arrive Narendra Modi et le rêve de l'Inde de devenir elle aussi un des géants des semi-conducteurs. New Delhi a investi des milliards de dollars pour asseoir cette ambition, mais le Premier ministre indien le sait. Pour y parvenir, il aura besoin d'ASML et de sa technologie de lithographie par rayonnement ultraviolet extrême, technologie qu'elle est la seule au monde, Gilles, à maîtriser.
7: Merci Nathanaël, c'était Nathanaël Vitran du service économie. C'est demain dimanche que devait expirer le cessez-le-feu en vigueur entre Israël et le Liban. La diplomatie américaine a annoncé sa prolongation de 45 jours afin, dit-elle, de permettre de nouveaux progrès. Elle a fait savoir après une nouvelle session de négociations directes entre des représentants des deux pays cette semaine à Washington. La trêve n'empêche pas Israël de frapper le Hezbollah. L'armée israélienne annonce qu'elle mène des frappes actuellement contre le mouvement pro-iranien dans le sud du Liban. L'armée israélienne qui a par ailleurs confirmé avoir éliminé le chef de la branche armée du Hamas, cet homme Ezzedine Al-Haddad, est présenté comme l'un des principaux architectes de l'attaque du 7 octobre 2023. Il a été tué hier dans une frappe à Gaza. Le Vatican l'a annoncé ce matin. Le pape Léon XIV effectuera cette année une visite d'État en France. Ce sera précisément du 25 au 28 septembre. Et ce sera la première visite d'un souverain pontife à Paris depuis 18 ans. Les précisions de notre correspondant Éric Sénanc.
11: Le pape François ne l'avait jamais fait. Son successeur Léon XIV sera reçu à Paris à la fin du mois de septembre. C'est à l'invitation du président Macron qu'il avait reçu le 10 avril dernier au Vatican, mais aussi des évêques de France que le souverain pontife effectuera ce voyage. Si le programme n'est pas encore dévoilé, le pape devrait néanmoins se rendre au siège de l'UNESCO, a expliqué le Saint-Siège dans un communiqué, une première depuis la venue de Jean-Paul II en 1980 devant l'institution onusienne. La dernière visite d'un pape à Paris remonte à 2008 et Benoît XVI. Outre la capitale, ce voyage apostolique dans l'Hexagone devrait prévoir une visite au sanctuaire marial de Lourdes, mais également une étape en Moselle pour rendre hommage à Robert Schuman, l'un des pères de l'Europe et dont le procès en béatification est en cours au Vatican. Après Monaco en mars dernier et l'Espagne le mois prochain, Léon XIV montre qu'il compte bien remettre l'Europe au centre de son pontificat, un continent plutôt délaissé par son prédécesseur argentin. Éric Sénanc, Rome, RFI.
7: Le Premier ministre espagnol Pedro Sanchez défend sa décision, selon lui cohérente, de ne pas participer à l'Eurovision en signe de protestation contre la présence d'Israël. La finale du célèbre concours musical a lieu ce soir à Vienne, en Autriche. Enfin, à Cannes, après trois jours de festival, la compétition s'accélère. Trois films en lice pour la Palme d'Or sont projetés aujourd'hui. Sur la croisette, les cinémas du monde entier essaient de se faire une place dans le cœur du public. C'est le cas, entre autres, ces dernières années du cinéma palestinien. Palestine 36, No Other Land, Once Upon a Time in Gaza ou bien encore Ce qu'il reste de nous. Les films et documentaires à succès impliquant des producteurs, des réalisateurs et des acteurs palestiniens se multiplient. Décryptage de ce succès avec Aramala Amirachwilem.
12: Co-directrice du Palestine Film Institute, Selma Bouayesh représente la Palestine au Festival de Cannes. Elle parle d'un renouveau du cinéma palestinien.
13: Edward Said disait que les Palestiniens ont longtemps été empêchés de se raconter. Le cinéma est ce lieu où ce droit peut être obtenu. Nos vies et la violence que l'on subit sont retransmises de façon continue sur les réseaux sociaux et parfois presque en temps réel. Les réalisateurs se retrouvent donc obligés de réfléchir à des façons plus profondes de raconter nos histoires. C'est ce qui crée à la fois l'urgence de filmer et une rupture créative.
12: À Cannes, la Palestine a son pavillon. Une fierté mais aussi un crève-cœur pour certains. C'est le cas de Mohamed El-Sherif. Son dernier film, Super Silla, raconte le monde imaginaire qu'il a inventé pour éloigner sa petite fille de 4 ans des horreurs de la guerre. Il est présenté au marché du film du festival. Mais sans lui, qui n'a pas obtenu l'autorisation de sortir de Gaza.
14: J'ai bien reçu une invitation du Festival de Cannes. J'ai aussi été accepté au programme PAUSE du Collège de France. Mais malgré toutes ces invitations, je n'ai aucune possibilité de voyager ou de sortir du pays.
12: Mohamed El-Sherif dit avoir essuyé à plusieurs reprises des tirs de l'armée israélienne en plein tournage. Il vient de lancer un appel à être évacué avec sa famille. Amira Suilem, Ramallah, RFI.
7: Voilà le cinéma palestinien. Il en sera question tout à l'heure dans tous les cinémas du monde à partir de 15h, temps universel, à suivre dans l'immédiat. Carrefour du Maghreb, très bonne journée sur RFI.
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16: Bonjour à toutes et à tous. Vous êtes sur Radio Libre en Périgord et nous nous retrouvons pour l'agenda quotidien présenté par l'équipe RLP. 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Le Festival Horizon se déroulera du 10 au 20 juin, mais plusieurs événements ont lieu hors cadre du festival. Par exemple, le mardi 19 mai, venez assister à une ciné-conférence au cinéma de Périgueux. La soirée débutera à 19h45 avec une conférence intitulée « Guerre en Iran, que peut-on comprendre ?» présentée par Bernard Ourcade, directeur de recherche au CNRS et spécialiste de la société iranienne. La conférence sera suivie de la diffusion en avant-première du film « Toutes mes sœurs » à 21h, un film de Massoud Bakshi, réalisateur iranien, sur la vie quotidienne de 3 sœurs de 2007 à 2025, des jeunes filles élevées dans la tradition mais aussi en quête de liberté. Le 2e salon de la santé mentale se déroulera les 23 et 24 mai prochains à la maison de quartier Claudie Aigneret. Plusieurs conférences vous seront proposées, comme une conférence par l'UNAFAM à propos des aidants familiaux, une tribune sur l'autisme, ce sera donc une table ronde autour du spectre de l'autisme, les troubles du comportement alimentaire et la 4e conférence vie sexuelle et psychiatrie. Des ateliers vous seront aussi proposés tout au long de ces 2 journées. Des ateliers sur la sophrologie, les premiers secours en santé mentale ou même le yoga du rire. Vous pourrez aussi assister à plusieurs expositions de bandes dessinées sur place et aussi y rencontrer les auteurs et autrices. Et de nombreux stands associatifs seront aussi montés. Vous pourrez y rencontrer les organisateurs et bien d'autres associations sur la santé mentale. Ce sera donc les 23 et 24 mai à la maison de quartier Claudie Aigneret, le deuxième salon de la santé mentale.
17: Le challenge Berger 24 de karaté se déroulera le dimanche 7 juin 2026 au dojo départemental de Coulounis-Chamiers. Cette journée de compétition réunira 12 clubs de Dordogne et alentour, avec au programme des épreuves de kata et de combat pour toutes les catégories, des plus jeunes aux vétérans. Le matin, catégorie vétéran à cadet, l'après-midi, catégorie poussin à benjamin. La journée se conclura par une remise des récompenses ouvertes au public, un événement sportif ouvert à tous pour découvrir et soutenir le karaté en Dordogne. La jeunesse musicale Trélissacoise fête ses 50 ans du 22 au 24 mai 2026 à Trélissac, avec un week-end musical ouvert à tous. Au programme, le vendredi 22 mai à 18h30, un vernissage d'une exposition de peinture au foyer socioculturel. Le samedi 23 mai, une randonnée musicale sur la voie verte dès 9h30, suivie d'un concert à 21h. Et dimanche 24 mai, dès 14h30, un festival musical en plein air, place de l'église avec plusieurs formations locales. Un week-end festif pour célébrer la musique, rassembler les générations et découvrir la richesse culturelle locale. À l'occasion de la Nuit européenne des musées, une soirée exceptionnelle vous attend le samedi 23 mai de 18h à minuit. Au programme, le mystère des cinq griffes, une enquête immersive et théâtralisée proposée par la compagnie Éclat de rêve, une expérience participative entre fiction et archéologie où le public est invité à résoudre une énigme autour d'une sépulture préhistorique, une soirée originale à vivre en famille ou entre amis, entre mystère, découverte et émotion. Le bowling s'invite dans les activités périscolaires à Trélissac. Des élèves de CP à CM2, des écoles Émile Zola et les Morioux ont participé à un cycle d'initiation encadré par le Strikers Bowling Club Périgueux-Trélissac, une activité ludique qui mêle adresse, concentration et esprit de jeu et qui a permis aux enfants de découvrir une discipline encore trop peu présente en milieu scolaire. Une expérience sportive enrichissante conclue par la remise d'un diplôme à chaque participant.
16: Merci d'avoir suivi l'agenda du jour sur RLP. Restez avec nous pour la suite de nos programmes.
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1: Sauvage. Danse avec une louve. Jusqu'à ce film, Camille Poncin n'avait réalisé que

0: filme son début un peu lent et répétitif, jusqu'à ce que, heureusement, tout s'emballe et que les tensions s'exacerbent. Là, ça devient fort et passionnant, et puis les Cévennes sont magnifiques. Le film s'inspire d'une véritable histoire à laquelle le réalisateur Camille Poncin a été confronté. Comme raconté dans ce film, donc, tout s'est déroulé dans les Cévennes, région que le cinéaste connaît bien puisqu'une partie de sa famille y vit et qu'il y passe beaucoup de temps dans son enfance. Au cœur de cette vallée où se sont installés des néo-ruraux dans les années 70, tout le monde connaissait l'histoire de Nana et de sa fille, une jeune femme que beaucoup ont vu grandir avant qu'elle ne bascule totalement, passant du stade d'enfant de la vallée à celui de problème de la vallée, selon les propos du cinéaste. Même si le point de vue de la mère est mis en avant, le cinéaste a tenu à faire entendre ceux des élus, médecins, habitants, qui ont été confrontés à ce drame. Au final, la vallée s'est une nouvelle fois scindée en deux clans, les partisans de la réalisation du film et ceux qui ont été réticents. Ce sont des propos tenus par le réalisateur. Le sujet a le mérite d'être traité délicatement, sans jugement ni prêt-à-penser, écueil pourtant prévisible. Une chose est certaine, après la dernière et magnifique dernière image donc du film, je ne suis pas sûr que vous ayez une position très tranchée sur ce qu'il aurait fallu faire, où se situe la frontière entre ce qui est acceptable et ce qui ne l'est pas. Et c'est bien le point le plus fort de ce film. Les autres points forts résident dans le choix esthétique et l'impeccable prestation du casting. On le sait, Céline Salette excelle dans ce genre de rôle de passionnariat et elle est encore une fois bouleversante. La jeune, bien qu'elle ait 24 ans, Lou Lampros confirme une présence étonnante après Ma nuit ou Vivre, mourir, renaître. Parmi les très nombreux comédiens et comédiennes crédités dans ce film, on notera la présence juste et forte de Bertrand Belin. Ce sont bien les liens indéfectibles entre une mère elle-même éprise d'indépendance et vivant en communauté, et sa fille, dont elle ne comprend pas la radicalité, sans pour autant la condamner, qui prennent toute la place dans un film bien équilibré sur une aventure humaine aussi exaltante que folle. À voir.
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1: Bien, bonjour, bonjour à toutes et à tous et bienvenue dans Périgord littéraire. Alors, nous allons reprendre cette semaine la marquise de Tencin, témoin du XVIIIe siècle, des frivolités de la monarchie à la République, et c'est un livre de Georges Labrousse. Alors, on va laisser la marquise de Tencin se reposer, et puis on va voir un peu ce qui se passe en Périgord. Alors, il y a la fabrication des meules. Alors, les meules, bien sûr, c'était quelque chose d'important à l'époque. Alors, au XVIIIe siècle, en Périgord, des moulins étaient nombreux sur les rivières et les ruisseaux. Pour les faire fonctionner, il fallait des meules de pierre, aussi bien pour écraser le grain, afin d'obtenir la farine que pour presser les noix pour faire de l'huile. Leur poids très important dépassait souvent la tonne, nécessité de les fabriquer le plus près possible. Alors, la plaine de Bord, vaste plateau de 4 km², situé au sud-est de Dom, connaissait une intense activité. L'extraction de la pierre meulière, constituée de quartz silex, ces carrières se situaient principalement sur les bords du plateau. Alors, au début, pendant l'Antiquité, on procédait en surface, on utilisait la roche effleurant du sol, puis on se mit à creuser de plus en plus profondément. On extrayait des meules entières mesurant 70 à 170 cm de diamètre sur 35 cm d'épaisseur. Si les couches creuseuses le permettaient, les plus grosses pouvaient atteindre 2 tonnes, sinon enlevées des quartiers que l'on assemblait en les cerclant de métal pour obtenir une meule circulaire. On appelait ces meules des meules en carreau. Une bonne centaine d'ouvriers s'activaient sur la plaine de Bord pour l'extraction de la pierre que l'on atteignait après avoir creusé 1 ou 2 mètres de limon ou d'argile sableuse, des hommes, mais aussi des femmes et des enfants, car on travaillait souvent en famille, assurait le déblaiement et allait déverser cette terre inutile au bord du plateau. Du haut de la falaise, c'était le décroutage, c'était quand même un travail à faire, le décroutage du meunier. Alors, mes métiers qui étaient transportés souvent de père en fils n'étaient pas faciles. Les éléments inutiles enlevés, on traçait un cercle compas sur le roc, avec le couperet et un marteau possédant un biseau, on détachait les blocs saillants, on creusait tout autour une tranchée de 30 à 40 cm de large, et autant de profondeur à l'aide d'un pic à tête pointue. Avec des coins en fer, en bois, on disposait à la base du cylindre obtenu par le carrier, on enfonçait la masse, on détachait la meule du sol pour creuser le trou central. Les meuliers se servaient d'une baramine. L'un la tenait et la faisait tourner pendant que 2 autres frappaient dessus alternativement. De temps en temps, verser un peu d'eau dans le trou pour faciliter le perçage, mais il était nécessaire de reforger la barre à fer très souvent. Une fois la pierre détachée du rocher, on la retournait avec de grandes barres de fer, on aplanissait la deuxième face, puis on faisait planifier le caillou et écarrir les côtés du bloc avec le têtu. Alors le têtu, c'est une sorte de masse qui pouvait atteindre 18 kilos. L'hiver engourdissait les doigts qui enserraient la barre ou le burin. L'été, le métal des outils était brûlant. La pluie faisait partie, elle aussi, des ennemis redoutables. On pataugeait dans la boue et on avait du mal à se protéger. Mais surtout à l'époque, les imperméables n'existaient pas beaucoup. Alors, dans les conditions météorologiques qui étaient trop mauvaises, ces hommes qui étaient souvent des paysans se tournaient vers une activité qu'ils pouvaient exercer à l'abri, la fabrication du feuillard, là sous une cabane à l'ossature constituée de jeunes châtaigniers entrelacés et recouverts de copeaux, ils pouvaient fendre les jeunes pousses de 4 à 5 ans pour en faire des cercles de barriques. Le débouché était à proximité puisque le vignoble des coteaux de Dôme s'étendait tout près de là. La manipulation des fûts sur le quai d'embarquement nécessitait une protection efficace et le feuillard l'apportait. Alors, bien sûr, les cabanes à feuillard fonctionnaient encore il y a quelques années. Je vous rappelle, en allant chercher les champignons, on trouvait dans les bois des restes de cabanes en feuillard. Après, on pouvait les faire à l'abri, bien sûr, à la ferme. Alors, on pouvait les faire rouler sans craindre leur éclatement. Les moulins étaient nombreux dans le Sarladais. Une partie des meules était vendue dans les environs proches des carrières, dont possédaient trois moulins, dont un à vent. La production de farine et la fabrication d'huile de noix sur place dépendaient du bon fonctionnement des meules. Cependant, la demande pouvait provenir de moulins plus lointains. Dans ce cas, les meules étaient chargées sur des charrettes à bœufs renforcées, appelées fardiers, qui les charriaient jusqu'au bon d'Adour, dont il allait gabarre les emporter vers Bergerac et parfois Bordeaux. Le transport était payé par l'acheteur et cela représentait quand même une somme importante. Ben oui. De même, dans le nord du Périgord, Saint-Crépin-de-Richemont, village proche de Brantôme, possédait un gisement de grès exploité pour la fabrication des meules. Là, pour le transport, on procédait différemment. Les meules étaient acheminées jusqu'à mi-chemin du moulin destinataire. Le reste du trajet était à la charge du meunier. Mais ça devait quand même faire une belle somme. Le voyage pouvait durer parfois plusieurs semaines, car les livraisons étaient assurées pour Périgueux, Limoges ou Angoulême. Arrivé à bon port, le prix de la meule pouvait atteindre celui d'une parcelle de terre ou d'une maison. Oui, c'est ce que je disais, c'était servi quand même cher. Le 27 janvier 1724, le meunier Chollet du moulin de Pinard de la paroisse de Bourdex, près de Nontron, paya 35 livres au bouvier qui avait effectué la livraison d'une meule que le meulier lui avait vendue 55 livres. Les prix ont augmenté tout au long du XVIIIe siècle et malgré cela, les meuliers se sont appauvris. Ben oui... Et les demandes étaient peut-être quand même peut-être moins chaleureuses. Malheureusement, des accidents ont été relevés sur le trajet car les conditions de transport de ces matériaux lourds sur des chemins souvent caoteux étaient difficiles. Et ainsi, en juillet 1787, un bouvier de Saint-Crépin de Richemont mourut coincé entre sa charrette et un châtaignier au bord du chemin malgré les efforts de ses deux compagnons. Alors, l'âpreté du travail faisait que les meuliers, avec la réputation d'hommes frustes, rudes et quelquefois bagarreurs, qu'on appelait parfois des Hercules, il fallait éviter les disputes avec eux. On dit qu'en 1681, à Saint-Crépin-de-Richemont, certains d'entre eux avaient hissé une nouvelle cloche au sommet de l'église. Comme ils trouvaient que le curé n'avait pas servi assez de vin, ils le frappèrent l'ecclésiastique et déchirèrent sa soutane. Voilà, on va passer un peu autre chose. C'est vrai que c'était quand même des travaux quand même assez rudes. Alors, il y a le salon de Madame de la Brousse. Alors, en Périgord, les salons s'ouvrirent également aux esprits désireux de se rencontrer pour discuter littérature et philosophie. Ce fut le cas chez Madame de la Brousse, comtesse de Verteillac. Alors, je ne sais pas si c'est une parente de Georges Labrousse qui a écrit ce livre. Alors, parmi les Périgourdais érudits à l'époque, bien sûr, il y a la grande chancelle. On se fit remarquer très tôt, à 15 ans, il écrivit sa première tragédie, Jugurtha. Il fut félicité par Racine, qui le prit sous sa protection. Il donna plusieurs tragédies à la Comédie française, puis en délicatesse avec le Régent. Il fit paraître des Philippiques, une série de 5 odes pamphlétaires, très violentes. Il fut donc incarcéré, réussit à s'évader et ne revint en France qu'en 1729. Là, dans son château d'Antoniac, sur la commune de Razac-sur-l'Isle, il se consacra au théâtre et à l'histoire du Périgord. Bon, il y a d'autres personnages, évidemment. Il y a Bertrand de Labourou, gouverneur et maire de Montpazier, qui écrivait aussi, on lui doit la tragédie, Alphonse en Aquitaine, paru en 1721. Alors, il y a les chanoines de Chancelade, Baudot de Leidier, Prunis. Et Prunis continuèrent l'œuvre de la grande chancelle qui n'avait pu terminer son histoire du Périgord. Il étudie les documents anciens et s'intéressait aux troubadours. L'abbé Lépine, né à Valereuil en 1787, travailla à la Bibliothèque nationale et, après son retour d'exil, écrit un fonds périgordais important. Alors, Jean Marteil, alors, né à Bergerac en 1682, était protestant. Il fut persécuté et condamné à 12 ans de galère. Alors, libéré, publié à Rotterdam en 1787, les mémoires d'un protestant condamné aux galères de France pour cause de religion. Puis il y a, bien sûr, alors, le philosophe Jean-François Rey, Alors, lui, c'est un Bugois, hein. Alors, il est né donc au Bugue, en 1728, publié à Londres une histoire naturelle, raison des deux lames, et en 1789, l'économiste Henri Guyot de la Plombadie, né à Rezac-Daimé en 1737, écrivit abondamment sur les maux dont souffrait la France, qui lui valut un séjour à la Bastille en 1762. La vie d'écrivain n'était pas toujours facile. Alors Jacques de Malville, né en 1741 à Dôme, fit paraître Réflexion sur les intérêts et les prétentions des trois ordres, ouvrage dans lequel il soutenait les demandes du tiers-État et participa à la rédaction du Code civil. Alors, bon, Jacques de Malville, bien sûr, est quelqu'un de connu. Puis il y a un autre personnage, Mène de Mira. Alors Mène de Mira, c'est un philosophe. Alors, il est né à Bergerac en 1766 d'un père docteur en médecine, Jean Gontier de Biron, et d'une créole de Martinique, Camille de Ville de Vermont. Alors c'était un philosophe et homme politique royaliste, mais d'esprit novateur, observateur de la vie locale. Il fut un précurseur de la pédagogie moderne et tenta d'améliorer la situation scolaire dans le Bergeracois en lançant une école basée sur la méthode Pestalozzi. On en reparlera un jour. Et on y réservait des places pour les enfants des classes populaires. Il quitta sa carrière militaire à la Révolution et fut installé l'administration du département de la Dordogne. En 1795, après la chute de Robespierre, s'engagea dans la lutte contre la variole et créa plus tard la Société médicale de Bergerac. Alors, la Société médicale de Bergerac, c'est qu'est-ce que sont des livres? Quand même, il y a les éditions Vraies ont publié, je crois, l'ensemble de l'œuvre de Mène de Mira, et qu'il faut lire, qu'il faut connaître. Alors, il venait souvent dans son manoir de Gratteloup, dans la commune de Saint-Sauveur, très influencé par Montaigne. Il écrivait, malgré son poste de député, puis de sous-préfet, plusieurs traités philosophiques sur l'inconscient. Pendant son mandat de député, il ne cessa de réclamer la reconstruction du pont de Bergerac, détruit par de crue de la Dordogne en 1783. Alors les travaux ne débuteront que 39 ans après sa destruction. Et Mène de Mira ne verra pas l'achèvement du travail, car il mourra à Paris en 1824. Alors on va terminer rapidement. Alors, il y a un chapitre qui s'intitule En Périgord. Alors, en Périgord, seulement 5% de la population vivait dans trois villes de son territoire, Périgueux, Bergerac et Sarlat. Les habitants étaient donc des ruraux. Pour une grande part, la majorité d'entre eux travaillaient la terre. L'agriculture se modernisait un peu, mais les progrès étaient lents. Ce fut surtout des grands domaines qui profitèrent des nouvelles techniques du XVIIIe siècle. La vigne ne développa car le vin se vendait bien. L'eau n'était pas souvent potable. Le maïs nouvellement introduit prit de l'ampleur. Le contrôleur Jacques Bertel sur sa propriété de Bourdelle ou le curé du Bugue Jacques de Minard sur ses terres de Cendrieux firent figure de propriétaires terriens à la pointe du progrès. Mais la majorité des petits paysans innovaient peu et leur situation était fragile, tout comme celle des petits nobles peu touchés par les Lumières. Alors leurs conditions étaient d'autant plus difficiles que la nature était parfois contre eux. Ainsi, en 1728, un énorme cru détruisit le pont en bois de Bergerac, qui, comme on vient de le dire, qui probablement serait reconstruit également en bois. Faute de finances suffisantes pour en bâtir un en pierre, en attendant un bac assurer la traversée de la Dordogne, puisque l'inondation avait provoqué cette destruction. Il est certain que les paysans riverains avaient vu leurs terres ravagées par le courant, comme à Limeuil, où Dordogne et Vézère envahirent leurs eaux, toute la plaine environnante. Dès le 14 juillet, le curé du village, qui n'avait jamais connu une telle crue, le nota en précisant qu'il dut se rendre sur le lieu dit. La virole embarque et ne put rentrer à la maison, dans la maison d'un paroissien, qu'en passant par la fenêtre d'un appartement haut. Le couvent et l'église du Bugue, situés sur la rive droite de la Bézère, furent également inondés. Voilà, Alors je vais arrêter là cette lecture et je vous donne rendez-vous, mais ma foi, la semaine prochaine.
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3: Chères auditrices, chers auditeurs, bonjour et bienvenue dans ce 39e numéro du Coin Lecture, l'émission de Radio Libres en Périgord dédiée à la lecture de textes d'autrices et d'auteurs locaux et contemporains. Aujourd'hui, nous allons découvrir un extrait du dernier roman d'Ève Guillou. Née en 1969 à Versailles, Ève Guillou est enseignante et réside désormais à Saint-Albert. Elle se définit comme autrice de littérature blanche. Son premier roman, publié en 2024, s'intitule « Les Immobiles ». Nous la retrouvons en 2026 avec « Les Oubliés », dont je vais vous lire les premiers chapitres. Bonne écoute. Chapitre 1. Elle savait qu'elle devrait sourire, être enjouée comme à son habitude. Mais aujourd'hui, dans cet appartement qu'elle n'avait pas encore investi, au milieu des cartons à peine déballés, dans cette ville qu'elle ne connaissait pas, où même la langue lui était étrangère, elle se contentait de fumer. « Je vais le dire à papa que tu fumes dans le salon !» intervint Tom, du chocolat au lait autour de la bouche. Tara porta sa cigarette à ses lèvres, tira une dernière bouffée incandescente, brûlant ses poumons jusqu'à l'asphyxie, puis souffla cette fumée lentement, tout en formant des ronds avec sa bouche comme une adolescente. Elle n'avait pas bougé. Seul un léger frisson la parcourut du bas de son dos jusqu'à sa nuque. Il était à peine 7 heures du matin. Tara était déjà coiffée, habillée, à peine maquillée. Ses ados, Jade et Martin, se disputaient comme chaque matin leur tour de débarrassage de la table. Dehors, en bas, sur une place grise, se croisaient les voitures, faisceaux entrelacés mouvants des phares. Dans les arbres, des guirlandes lumineuses scintillaient et redessinaient une partie de la ville en bleu. Sur les trottoirs, un groupe de jeunes enfants, certains en uniforme, attendaient sagement le passage d'un car scolaire. Filles et garçons se protégeaient du froid de gueux qui gelait leurs os en se serrant les uns les autres. De l'autre côté de la place, presque en danger, des enfants des rues jouaient au foot. Concentré sur une benne à ordures mobile, miniature mouvante des cages de terrain. Automobilistes spectateurs, les éboueurs faisaient office de gaule. Un tir percuta la tête de l'un d'entre eux qui se mit à poursuivre le gamin fauteur, Hilar. Ses vies qui se jouaient en bas malgré elle, Tara les observait, absorbée par les jeux de jambes des gamins. Et puis, par cette gamine, une robe rose à paillettes, chaussures à talons qui mordent l'asphalte, trop grande pour elle, en équilibre fragile, clope aux lèvres. Elle avait rejoint les gosses. Elle devait avoir à peine 13 ans, l'âge de sa fille Jade. Loin derrière, au-delà du parc de la place de l'Europe, s'étendaient des baraquements de fortune. Plus loin encore, des murs de béton prolongeaient la ville. Elle sentait dans son dos le poids du regard de sa fille qui la jugeait. Mais elle savait que ça lui passerait. L'adolescence passe si vite finalement. Elle écrasa sa cigarette dans une jardinière où des Calathea sorbifolia se déployaient. Jade retira furieusement le mégot de cigarette et le jeta dans la poubelle. « On va être en retard pour le bus !» Tara se rapprocha de sa fille, lui passant délicatement une main sur la joue. Mais celle-ci se détourna immédiatement, comme si la main de sa mère la brûlait tout à coup. « Les cendres, ça éloigne les pucerons. »« Les cendres, mais pas le mégot !» lui répondit-elle, décidant de clore la conversation. Dépêchez-vous, vous allez rater le bus. Habille ton frère. Martin, s'il te plaît, va te brosser les dents, je finirai la vaisselle. »
2: Sans un mot, Jade disparut. Tara l'entendait presser Tom, qui rechignait quant à sa tenue pour la journée. Jade savait trouver les mots, les astuces pour arriver à ses fins. Ne lui avait-elle pas dit qu'il était beau comme Superman, son super-héros préféré, alors qu'elle remettait de l'ordre dans l'appartement, ramassant une boule de Noël réfugiée sous la table ? La sonnerie du téléphone retentit dans le vaste salon au parquet en chêne doré. C'était l'avantage de la Roumanie. Elle offrait de grands appartements pour un quart du prix d'un loyer parisien. Mais que connaissait-elle de l'inflation de l'immobilier en France, elle qui n'y était pas retournée depuis des années ? Les applications de Google Nest Hub, Google Home et Alexa avaient été installées dès leur arrivée par Paul et Martin, tous deux fans absolus des dernières inventions technologiques qui, disaient-ils, étaient pensées pour faciliter la vie. Sur les écrans connectés, les voix enjouées de Tara et des enfants emplirent le salon. « Bonjour, vous êtes bien chez les Rochefort. Nous sommes absents pour le moment, mais laissez-nous un message, nous... » Jade prit la main sur la machine, interrompant la litanie du message. « Papa, tu rentres quand ?» Après un silence, elle lui expliqua qu'ils étaient en retard, qu'ils allaient rater le bus. Jade regarda sa mère. « Elle te rappelle, elle se prépare !» Jade avait remercié la machine. L'écran affichait maintenant l'emploi du temps collectif et individuel de la famille, censé simplifier l'organisation de la vie quotidienne, les différentes adresses de rendez-vous associées à Google Maps. Au fur et à mesure des expatriations, Tara s'y était mise, mais ses facilitateurs de vie ajoutaient des complexités. Et Tara regrettait les vieilles cartes routières et ne lisait que des livres imprimés.
3: « Il rentre ce soir, mais tard. Il dit qu'il ne faut pas qu'on l'attende pour le dîner. »«
2: Nous avons tous entendu », lui rappela Tara, pointant du doigt les enceintes qui répercutaient la conversation familiale dans toutes les pièces de la maison. Tara avait souri. Elle finit de remonter la fermeture de l'anorak de Tom, passant la main dans ses cheveux épais, noirs et bouclés, huma l'odeur du shampoing qu'ils étaient allés acheter ensemble dans le supermarché de la ville où Jade aimait tant déambuler. Même si elle ne voulait plus y retourner, furieuse que sa mère soit partie en laissant leur chariot plein au milieu de l'allée sous prétexte qu'un vendeur leur avait interdit de sentir tous les shampoings du rayon. Tara embrassa Martin en se souvenant qu'il avait ri de l'aventure, puis glissa un billet dans les mains de sa fille pour les tickets de cantine.
3: « Maman, les tickets sont sur mon appli et je suis chargée à bloc. »
2: Tara ne s'était jamais sentie très à l'aise avec toutes ces nouvelles technologies. Mais Paul et surtout Martin étaient complètement obsédés par elle. Elle avait néanmoins souri à l'idée de ce nouveau répondeur qui lui rappelait sa jeunesse.
3: « Je viendrai vous chercher ce soir à 4h. »
2: Les enfants quittèrent l'appartement. Derrière la porte, un son de cavalcade. Dans l'appartement, à nouveau silencieux, Tara se dirigea vers la baie vitrée. Elle regarda ses enfants rejoindre l'attroupement des autres, la main de Tom dans celle de sa sœur, Martin à l'écart, un peu derrière, volontairement à distance. Il était toujours le dernier à vouloir monter dans le bus. Ses enfants disparus. Seuls restaient les petits joueurs de foot et cette fillette en robe à paillettes, perchée sur ses talons dans des chaussures trop grandes, interpellant les piétons pour une cigarette ou de l'argent peut-être. Tara savait qu'elle ne voulait plus nourrir les autres de ses maux et qu'elle allait dorénavant se plonger dans la solitude.

0: d'elle, des hommes et des femmes de tous âges attendaient, chacun muré dans son silence, tous assis sur leur chaise de solitude. Tara se demandait si la jeune femme à sa droite, âgée d'à peine 30 ans, était française, elle aussi. Elle n'osait pas lui demander, et pourtant, elle aurait voulu calmer ce corps qui se balançait, sa jambe droite battant une mesure infernale. Elle aurait voulu connaître son âge, son parcours, si elle aussi avait des enfants, un homme dans sa vie, une situation. Qu'avait-elle fait de sa vie jusqu'à ce jour? Était-elle triste? Était-elle heureuse? Lui avait-on menti, à elle aussi? Mais la jeune femme ne regardait personne. Tara aurait aimé pourtant que cette jambe qui n'en finissait pas de trembler s'arrête et partageait un peu de sa trouille. Plus loin, une autre femme, le nez plongé sur son portable, sans âge, repliée sur elle-même, en jean bon marché et bottes fourrées, rajustait dans un geste sûr et brutal son foulard, d'où aucune mèche de cheveux ne dépassait. Ses doigts pianotaient sur les touches, frénétiquement. Dans ce couloir étroit et long se jouait une partie de leur vie d'avant, une vie qu'eux ne connaissaient pas et aimeraient découvrir. Qui savait ? Seule la bureaucratie, leur mère à tous, détenait les secrets de leur enfance. Tara sentait chez sa voisine une rage féroce, un silence de combat. Elle guettait le moment où elle aurait envie de tout détruire, les hommes et les murs, les portes et les fenêtres, lorsque, tout à coup, une petite femme, 40 ans à peine, sortit de la pièce pour disparaître presque aussitôt au fond du couloir, sans un regard pour eux. C'était au tour de Tara de pénétrer dans le bureau. Elle était reçue par une autre femme, la cinquantaine autoritaire, cheveux bruns et courts, qui parlait un anglais presque parfait et quelques mots de français. Tara glissa sa carte d'identité, son extrait d'acte de naissance et tous les autres documents nécessaires à ses démarches, dans l'espace étroit qui séparait les visiteurs des employés. Elles avaient à peine besoin d'échanger quelques mots. Chacune savait pourquoi elles étaient là. La femme s'éloigna un instant, tapa le nom de Nathalie Rochefort, son nom de jeune fille, sur un clavier. Ce nom de jeune fille, comme un paradoxe de l'histoire, une blague pour ses parents qui avaient milité une bonne partie de leur vie au PC. Le temps était suspendu. La femme derrière sa vitre savait-elle ce qui se jouait là, dans ce moment précis, pour chaque homme ou femme qui venait se présenter derrière le guichet? Tara ne posa aucune question. Elle cherchait en elle le moment où le plus petit souffle pourrait refaire surface. Sans affect, la femme lui demanda de patienter encore quelques minutes, des secondes qui durèrent des heures. Dans son dos, les murs couleur coquille d'œuf s'écaillaient par endroits. Aucune décoration. Seule une affiche écrite en différentes langues prévenait les visiteurs qu'au moindre propos injurieux, à la moindre menace, ils seraient expulsés et même passibles de peine de prison. L'employé se rapprocha. Elle n'avait rien.
1: « Non, »
0: dit-elle avec un sourire d'excuse. Tara n'avait pas bougé, ne bougeait plus. Elle aurait aimé pourtant s'enfuir, courir à toutes jambes, crier que ce n'était pas possible, de n'avoir rien. Elle avait fait tout ce qu'on lui avait demandé. Les papiers, elle les avait. Les dossiers, son putain d'acte de naissance, un nom, même si ça n'était pas le sien, elle les avait aussi. C'était un point de départ, non ? Non ? Non ?
1: Trop tôt, rien ici, long, trop tôt.
0: Et son visage s'était refermé. Tara demeurait immobile, sonnée, uppercutée,
1: tandis que la femme en face d'elle avait perdu son sourire.

impatiente de passer au dossier suivant. Tara aurait voulu lui dire à voix haute tout ce qu'elle pensait d'elle. Elle savait bien que cette femme, qui devait avoir à peu près le même âge qu'elle, ne l'aimait pas. Elle devait se demander ce qu'elle voulait après tout ce temps. N'avait-elle pas été heureuse d'avoir été élevée ailleurs? Que voulait-elle? Que cherchait-elle à s'autoriser, ici, dans ce bâtiment, à vouloir redevenir la petite fille qu'elle avait été et qui était restée sur le bord d'un chemin? Venir ternir encore l'image de son pays avec son histoire ancienne? De quoi elle se plaignait avec sa belle vie qu'elle vous jetait au visage? Elle était parisienne. Il y avait la Tour Eiffel et les Champs-Élysées. Elle était là avec sa tristesse, sa colère, sa saveur des émotions permises. Sa saveur des émotions permises. Tara avait lu cette phrase sur un site. Elle en aurait chialé. Ouais, elle allait partir. Elle s'en allait. Mais elle reviendrait. Elle récupéra son dossier, si mince, salua cette femme en face d'elle, protégée par une vitre. Elle reviendrait. Chapitre 3. À l'horizon, le soleil faisait une pâle apparition. Dehors, un attroupement de journalistes attendait, impatients, micros, perches et caméras à l'affût. Tara descendait les marches, absente au raffut. Elle savait que, depuis maintenant des années, la Roumanie avait entamé sa révolution anti-corruption. Des femmes, des procureurs avaient mis derrière les barreaux un nombre important d'hommes d'affaires et de politiques pour détournement et pot de vin. Laura Kövesi, femme puissante, mot à la mode, à la tête du parquet national anti-corruption pendant quelques années, avait condamné des milliers d'élus locaux et nationaux, des ministres et des députés. Mais menacée, harcelée, intimidée, elle savait aussi qu'elle serait limogée pour prétexte fallacieux. La corruption était partout. La corruption faisait partie du pouvoir, quel que soit le pays. Mais ici, sans doute plus qu'ailleurs. Ici, c'était plus violent, plus affiché, plus culturel, oserait-elle dire. Pourtant, des gens voulaient en finir avec les années noires, puis grises. Le chemin était long, et c'était lui qui comptait. En bas des marches, une berline noire se gara. Un homme en descendit, et les journalistes se précipitèrent, les perches se relevèrent, les caméras étaient maintenant sur les épaules. Sur le trottoir d'en face, au pied des immeubles, une manifestation de femmes, encore elles, brandissaient des pancartes sur lesquelles étaient affichés des visages d'enfants en noir et blanc. La majorité d'entre elles avait plus de 60 ans. Elles portaient des foulards colorés et étaient soutenues par des plus jeunes, peut-être leurs filles, des féministes, celles qui voulaient croire en un monde meilleur, celles par qui la vérité se ferait jour. Des jeunes activistes relayaient sur les réseaux photos et slogans. Il y avait plus de 40 ans, les images de la fuite de Ceaușescu, l'annonce faite à la radio par le poète dissident Mircea Dinescu, qui invitait ses amis à ne plus dire « la Roumanie socialiste » mais « la Roumanie tout court », les avait quand même amenés là. Hier, comme aujourd'hui, c'était une ville sans couleur, comme si le temps ne comprenait toujours pas ce qui était arrivé et ce qui arrivait encore. Le peuple avait précipité les horloges. Certains faisaient encore avancer les aiguilles. Aujourd'hui, d'autres vilains petits canards, d'autres utopistes, savaient pourtant que, depuis toujours, les vents leur étaient défavorables. Mais ils étaient là. Tara était là, elle aussi, traversant cette foule à la fois bruyante et silencieuse. Le silence de celles qui avaient souffert, les cris de ceux qui voulaient savoir,
Tara ne disait rien. Elle ne savait même pas lire les inscriptions, ne savait rien encore de la langue. Elle rejoignit sa voiture et resta un long moment à observer ces femmes toutes habillées de noir qui restaient immobiles malgré le froid gelant leurs mains. Son dossier posé sur le siège passager, elle ne pouvait se résoudre à détacher son regard de ce qui se déroulait là, maintenant, sous ses yeux. Elle détailla les visages des enfants affichés, tous petits. Elle chercha une ressemblance, un indice, une trace d'elle, une vérité, une réponse. Mais il n'y avait rien. Dans ses souvenirs d'enfant, elle ne se voyait pas avoir rencontré des femmes, toujours les mêmes, qui manifestaient comme ça, bravant le froid des jours durant. Elle venait ici presque tous les jours depuis son arrivée à Bucarest et elle les retrouvait chaque matin, au même endroit, au bas des marches de ce palais. Oh, elle savait bien que sa mère avait battu le pavé dans sa jeunesse de militante communiste et puis après. C'était lors d'une manifestation, d'ailleurs, qu'elle avait rencontré son mari. Elle soutenait Simone Veil, bien sûr, comme tout le monde, et ses parents avaient fait mai 68. Mais sa mère n'avait jamais défendu bec et ongle l'avortement, en tout cas, jamais à la maison. Et Tara s'en était souvenue, depuis qu'elle savait. Chez elle, beaucoup d'indignation et de dîners où l'on parlait de la condition des femmes, des ouvriers, des oubliés de la grande marche en avant de la mondialisation. Un quotidien comme un cliché des classes populaires des périphéries. Une vie réglée. Entre le retour de l'école et le dîner, c'était devoirs, leçons de piano, solfège au conservatoire de la ville, des heures à table, précise. À 19h30, un jeu télévisé, suivi du 20h sur Antenne 2, dîner et au lit. La lecture était permise jusqu'à 21h, mais elle et sa sœur la poursuivaient jusqu'à pas d'heure avec une lampe frontale planquée sous leur couette. Le samedi soir était la seule exception à la règle. Des réunions entre militants, entre copains, entre camarades. C'était toujours vif et joyeux, et ça se finissait toujours assez tard. Au matin, toutes les fenêtres de l'appartement s'ouvraient et laissaient échapper la fumée des gitanes et gauloises vertes de la veille, épaisse comme un nuage. Tara avait marché dans les pas de ses parents. Sa première manif à elle, c'était en 95. En sixième, option musique, le début des classes avec spécialité, elle avait voulu participer à la manif lorsque des hordes d'étudiants étaient venus dans le lycée à Suresnes faire débrayer les lycéens et collégiens. D'ailleurs, beaucoup des professeurs étaient en grève et peu assuraient les cours. Aucun ne souhaitait voir reculer le départ de l'âge de leur retraite. Sa copine de l'époque, une gothique, fan absolue de Cure et de Nirvana, l'entraînait gaiement, elle qui ne jurait que par Bill Evans, Thelonious Monk, Nina Simone et Bach. Son père les avait accompagnés, fier de l'engagement de sa fille, jeune militante, qu'il avait hissée sur ses épaules, hurlant « tous ensemble, hey, hey !» La France, cet hiver-là, s'était arrêté de fonctionner. Tout était à l'arrêt. Elle ne se souvenait pas vraiment pourquoi, du haut de ses 11 ans, elle était allée manifester. Une appartenance commune, sans doute, pour un avenir commun. C'était le plus grand mouvement social depuis 1968. 2 millions de personnes dans la rue. Et, au bout de 3 semaines, le gouvernement avait cédé et ses parents exultaient. Traumatisme à droite. Elle avait vu dans les yeux de ses parents une lueur de fierté et des sourires se dessiner sur leurs lèvres. Elle se souvenait également, pendant cet hiver-là, chaussée toujours de ballerine, qu'elle s'était brûlé les pieds au premier degré à cause du froid,
des engelures à chaque orteil. De retour de manif, elle avait consacré la plus grande partie de la semaine les jambes en l'air pour faire circuler le sang et irriguer ses orteils. Elle entend encore le rire de son père et les reproches de sa mère lui expliquant qu'on ne manifeste pas en ballerine d'opéra en plein hiver. On met des bottes, jeune fille. La grève avait duré 3 semaines et son père, au départ solidaire, avait fini par se plaindre. Puis carrément gueuler que le gouvernement ne cédait pas car il devait se rendre chaque matin au bureau en transport en commun alors qu'il n'y avait ni train ni métro et que les rares bus étaient rapidement pris d'assaut à peine arrêtés. Malgré cela, il restait solidaire. Sa cellule syndicale avait lancé cet appel à la grève et il avait lui-même battu le pavé avant de reprendre son travail. 1 mois sans salaire. Il ne pouvait pas se le permettre, surtout que sa femme ne travaillait plus depuis la naissance des enfants. En voiture, c'était pire. Des bouchons, matin et soir, des files impressionnantes. Dans les rues, des camions de l'armée assuraient quelques transports. Ça ressemblait à la guerre, et un frisson avait parcouru Tara. Elle savait que c'était pour de faux. La neige tombait, et Juppé restait droit dans ses bottes. C'était sa première manif. Elle n'avait pas grand-chose à revendiquer d'autre que le bonheur d'être ensemble. Elle souriait et la vie l'aspirait. C'était sa crise d'adolescente. Le soir, elle composait et improvisait sur son piano. Elle voulait être la nouvelle Nina Simone. D'ailleurs, elle aurait préféré être noire. Elle avait dit un soir à ses parents. Elle le répétait les soirs à table. Son père se marrait, sa mère perdait patience, ne pouvant s'empêcher de lui rappeler qu'être née blanche était une chance. En 2002, ça avait été encore autre chose. Les tours jumelles en 2001 s'étaient effondrées sous les assauts des terroristes. 2002 avait été sa vraie grande manifestation. Elle s'était égosillée sur « aucune hésitation ». Non, non à la fascisation. Oui, oui, oui à la démocratie. Le Pen, t'es foutu, la jeunesse est dans la rue. » Les gens pleuraient. Et Tara pleurait avec eux. À la maison, les discussions avaient été houleuses. Voter blanc, nul ou Chirac? C'était son premier grand combat. Elle passait plus de temps en nager qu'à réviser son bac. Sa mère s'inquiétait pour son diplôme, mais participait à l'élaboration des banderoles. Néanmoins, elle se refusait à voter Chirac. Tara se sentait trahie, attirée vers un abîme. Elle sentait que c'était son combat, même si elle y mettait d'autres mots que ceux qu'elle poserait aujourd'hui. Elle irait voter Chirac, même en se pinçant le nez. La buée avait envahi son pare-brise. Tara mit le moteur, actionna ses essuie-glaces et s'engagea dans les rues périphériques du centre de Bucarest, laissant flotter derrière elle les visages de ces femmes silencieuses, brandissant les photos d'enfants perdus. Vous venez d'entendre les premières pages du roman « Les Oubliés » d'Ève Guillou aux éditions Marsa Publications. Vous pouvez vous procurer ce roman ainsi que Les Immobiles aux mêmes éditions en librairie ou dans les salons du livre auxquels participe Ève Guillou. C'est tout pour aujourd'hui. Je vous rappelle que vous pouvez me recommander des autrices et auteurs locaux et contemporains en contactant RLP par mail à l'adresse radiolibresenpérigord@gmail.com ou en laissant un message au 05 53 46 80 24 en précisant le nom de l'émission Le Coin Lecture. Merci de votre écoute et à la prochaine fois.

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2: Mémoire de résistance. Par Nicolas Cournil pour les archives départementales. Dans le cadre de cette émission, nous diffusons les témoignages fournis par les archives départementales. Ceci est la première partie de l'enregistrement de René Chouet, réalisé le 25 mai 2009.
3: Parole de résistants et déportés en Dordogne. Le 25 mai 2009 à Périgueux, René Chouet. Monsieur Chouet, bonjour. Est-ce que vous pouvez vous présenter en quelques mots, s'il vous plaît?
4: Oui, c'est... Mais voilà, je suis né le 29 mai 1924 à Périgueux, d'une mère qui faisait des ménages, des lessives, bref, qui faisait un peu de couture aussi, d'un père ancien vigneron, qui avait fait 3 ans de service militaire avant que la guerre de 14-18 ne se déclare, et qui en a fait 4 de mieux, et donc par conséquent qui est rentré jeune et qui en est sorti à 27 ans de la guerre, mais fragilisé physiquement et qui ne convenait, et qui a ensuite, comme il n'avait pas de formation professionnelle, évidemment a été contraint pour vivre de travailler dur et d'exercer des professions qui convenaient guère à son état physique. Alors, à tout cela, bien sûr, comme c'était des gens très pauvres, il fallait ajouter la culture de jardin pour améliorer le quotidien. Donc, par conséquent, voilà, je suis né dans ce milieu très, très pauvre, quoi. Non seulement pauvre, mais vivant dans un appartement de 2 pièces, où il y avait une cuisine, une chambre, sans électricité, donc lampe à pétrole, sans eau, l'eau au coin de la rue, les WC au fond de la cour, des WC à la turque. Bref, tout de suite, on voit le milieu pauvre. Je dis pas misérable, en ce sens que intellectuellement, les choses étaient bien saines, mais vraiment, vraiment la pauvreté. Et nous, dans ce contexte-là, on n'était pas les seuls, c'est pas la seule famille. Il y avait 5 ou 6 familles qui vivaient dans les mêmes conditions. Donc, si vous voulez, dans un milieu très solidaire, parce que des gens capables éventuellement, comme tout le monde, de s'engueuler éventuellement. Mais, par contre, dès que quelqu'un était malade ou était dans les difficultés, tous les autres étaient là pour les soutenir. Donc, voilà un peu le contexte. Autre chose, ces gens pauvres, non seulement ils étaient solidaires entre eux, mais je vois même au sein même de la famille, mon père avait une sœur qui avait 2 enfants. Elle s'est suicidée, son mari aussi, et pour que les enfants n'aillent pas à l'assistance publique, qui avait une très mauvaise réputation à l'époque, évidemment, ils ont accepté de prendre ces enfants. C'est-à-dire que comme j'avais une sœur qui est 1 an de moins que moi, on s'est retrouvés donc par conséquent les 2 filles couchaient ensemble, moi avec mon cousin et les parents, et tout ça dans la même chambre. Si bien que je me demande quelle vie intime ont eu mes parents. Mais c'est pour situer le cas, quoi, milieu très pauvre, mais qui partage, qui est très solidaire et tout ça. Voilà. Quand on se retrouvait en famille, évidemment, j'avais des oncles qui avaient fait la guerre 14-18 et bien sûr les anciens systématiquement parlaient de la guerre 14-18, le fort Verdun, le fort de Douaumont, les tranchées, les Boches, enfin la guerre, les souffrances terribles. Et nous, on écoutait là, les gamins. Évidemment, en grandissant, on se disait, mais là, ils poussent un peu, il y en a marre de leurs vieilles histoires. Au fond, malgré tout, ils nous inculquaient un peu la haine des Allemands, qu'on appelait les Boches, bien entendu, mais aussi beaucoup le sens de la patrie, l'amour de la patrie, et la nécessité, éventuellement, quand elle est attaquée, de la défendre jusqu'à en mourir. Voilà, si vous laissez un peu... C'est un peu le canevas, quoi. Alors ensuite, là, je suis évidemment un gamin, Sur le plan scolaire, je vais à l'école primaire à Saint-Georges jusqu'au certificat d'études que j'ai eu à 11 ans et je vais ensuite à la professionnelle, c'est-à-dire aujourd'hui le lycée Albert Claveil, et cela pendant 2 ans. Ensuite, évidemment, c'est la vie active. D'abord dans un atelier où l'on fabriquait les lettres de l'alphabet destinées aux inscriptions sur les couronnes mortuaires, ce qui ne se fait plus aujourd'hui, mais à l'époque c'était ainsi. Puis le terrassement, l'appel, la pioche, je connais, et puis la maçonnerie, ces jeunes hommes italiens qui avaient fui Mussolini, enfin apprenti plâtrier chez un artisan périgourdin, qu'outre le métier, m'a appris que c'était la conscience ouvrière, ce qu'était la conscience ouvrière, à une formule que plus de maintenant, plus de 60 ans après, 60 ans passés n'ont pu effacer. Un ouvrier consciencieux et juste ne craint pas l'effort de son torse robuste, il sait que ce qu'il doit, c'est un travail bien fait. Et ce type-là m'a marqué considérablement parce que, comme j'adorais ce métier de plâtrier, des fois j'embauchais avant l'heure pour faire des gâchés, pour attaquer des cloisons, des choses comme ça. Et lui, quand il arrivait, il avait vu le travail, il prenait sa règle, il la posait si c'était pas droit avec sa truelle, il me foutait tout en l'air. Donc j'en pleurais de rage, mais en même temps, il formait à une conscience professionnelle, voilà. Et au fond, ce dicton, c'est devenu un peu la règle de ma vie, quoi. Et j'ai essayé de m'en inspirer constamment. Ensuite, sur le plan sportif, dès 13 ans, je joue au football, d'abord dans une équipe qui a été éphémère, dans le quartier Saint-Georges sur Périgueux, ensuite à l'Union sportive périgourdine, et ça se jouait sur le terrain de Boulazac, près de la rivière de Lille, et ensuite au Copeau, où là j'ai joué dans les juniors du Copeau, où on a été champion de la Dordogne, voire du centre-ouest, et ensuite, bien entendu, ça a été dans la réserve. Et c'est là où ma foi, tout commence et tout finit, c'est-à-dire que là c'est la guerre, et là c'est la consternation. Pour moi, je reçois l'armée française, qui avait la réputation d'être une des armées les plus fortes du monde, puisse être balayée en rien de temps. Pour moi, ça a dépassé l'entendement. Comme malgré tout, j'avais pas de conscience politique, je m'expliquais pas les événements. Ce que j'avais entendu, c'est mon père, mais qui était, compte tenu de tout ce qui est de cette vie dure et tout ça, était plutôt un anarcho-syndicaliste, disant que pour régler les problèmes, il fallait prendre les mâches de pioche. Enfin, voilà. Bon, qu'est-ce que j'avais pu entendre du point de vue politique? J'avais entendu le nom de Maurice Thorez. Et je savais que le Parti communiste, j'avais entendu aussi que le Parti communiste, c'était le parti de la classe ouvrière. Donc par conséquent, comme j'étais un ouvrier, si à l'époque j'avais dû voter, il est probable, ce qui n'est pas une certitude, que j'aurais voté. Mais ça se bornait là. Et quand la catastrophe arrive de la défaite de la France, je suis vraiment bouleversé. Et quand Pétain, par contre, je ne m'explique pas Munich, etc. Ça, le pacte germano-soviétique, j'en entends parler, mais je comprends pas ce qui se passe là. Mais quand Pétain appelle à la collaboration, à accepter l'occupation et tout ça, alors là, pour moi, ça a été la révolte. C'était, j'ai pensé à l'époque comme quoi, j'étais loin des réalités politiques. J'ai pensé que le peuple de France allait se soulever. Et je me rappelle que sur un chantier, j'avais trouvé ce qu'on appelle un point américain. Et je l'avais pris pensant qu'effectivement, ça allait se battre, et j'avais pris ce point américain pour aller me battre avec le peuple pour lutter contre Pétain et contre, et tout ça, évidemment, c'était un rêve, quoi. C'était déconnecté de la réalité. Alors là, à partir de là, c'est pour vous dire, politiquement, moi je à cette époque, voilà, pour moi il y a un critère, c'est la France, c'est la patrie, c'est aussi la République. Parce que je me souviens, on avait des instituteurs à Saint-Georges qui avaient eux aussi fait la guerre de 14. Et ces gens-là, non seulement nous avait inculqué l'amour de la patrie, y compris de se battre jusqu'à la mort pour la défendre, mais ils y donnaient un contenu, c'est-à-dire la Révolution française, liberté, égalité, fraternité. Ils nous parlaient de la Révolution, des barricades, un peu comme ça. D'ailleurs, plus tard, quand je partais au maquis, je me disais, tu risques de te faire tuer. Je me voyais un peu comme ces gars qui étaient sur les gavroches, sur les barricades, qui montaient mourir. J'y allais comme ça, avec cet état d'esprit. Et ça, ces gens-là, cet amour de la liberté et tout ça, on fait beaucoup. Il y avait un contenu. Voilà. Alors, au fond, je dis, j'avais pas de conscience politique, mais au fond, il y avait ce que ces enseignants avaient semé, l'amour de la liberté, de la fraternité, le partage, le respect, etc. quoi, et l'amour de la patrie. Voilà, alors grosso modo, on en est là. La haine de l'ennemi, le mépris de Pétain et de la collaboration. Alors tout ça, ça se passe, on est dans la Périgueux, c'est la zone non occupée. Donc, comment l'exprimer tout ça? Alors, je sais que partout dans toutes les manifestations, le chant qui avait remplacé la Marseillaise, parce que tout ça s'était banni, la République avait été assassinée, quand je dis assassinée, avait été... Oui, condamné par tous les parlementaires, enfin l'ensemble des parlementaires, à l'exception de 80 plus les 72 députés communistes qui eux avaient été démis de leur qui avaient été démis de leur mandat. Parce que là, au lieu de la Marseillaise qui était bannie elle aussi, puisque évidemment aux armes citoyennes. Faut sauver la patrie, le sang impur abreuve nos signaux, le sang impur il était sur notre territoire. Alors partout c'était maréchal nous voilà. Et moi à l'époque j'avais fait une chanson qui évidemment était tout le contraire, maréchal elle te l'a. Alors je sais pas, c'est pas très long, mais bon, c'était comment un gamin peut exprimer sa haine du pouvoir et notamment de son chef de l'époque, Pétain. Alors, pour répondre à Maréchal, nous voilà, moi j'avais fait Maréchal Altela, je le répète. Alors au fond, voilà un peu la chanson brièvement, elle est courte. 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Mais dans nos cœurs encore libres, la voix de Clemenceau sans cesse nous appelle à sauver le drapeau. 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Et ça, je ne peux pas le situer, si tu veux, à une date exacte, mais disons, c'est entre décembre 40 et juin 41.

0: y avait le chant du départ, le chant du départ où l'Alsace et la Lorraine, vous n'aurez pas l'Alsace et la Lorraine, le chant du départ c'est la République nous appelle, sachant bien qu'on sachant mérir, périr. Si tu veux, partout, c'était l'occasion pour nous d'exprimer notre, c'était comme ça, d'exprimer notre rejet de l'état de fait. Et, ou chanter la Marseillaise. Et alors, comme à l'époque, quand je jouais au Copo, c'était le club de la, de Paris-Orléans, c'est-à-dire la SNCF aujourd'hui. Et donc, on voyageait beaucoup et partout dans les gares, on chantait ça, jamais on a eu de problème. Sauf qu'on y avait ajouté ce que les cheminots nous avaient appris, puisque c'était un club cheminot, il y avait un encadrement de cheminots, qui était très sérieux, dont on garde un souvenir formidable, et qui nous avait également appris l'international, comment, dans quelles conditions. J'en sais rien, en tout cas ça pouvait être que donc on chantait aussi l'international et dans les gares, alors que les gares étaient pleines y compris avant de Colabo et après quand les Allemands étaient là encore pire, eh bien on n'a jamais eu de problème, mais au moins on exprimait notre opinion. Ou alors on allait, quand on allait au cinéma, il y avait toujours les informations où on passait les discours de Pétain, enfin les manifestations, etc., où on exaltait le culte du chef, en l'occurrence de Pétain, et aussi de la collaboration. Et là, dans les cinémas, on sifflait, on gueulait à bas les Boches, à bord Pétain, enfin bref, vive de Gaulle, etc. Alors ça a duré pendant un temps, ça, mais pas très longtemps, parce que ça se passait dans le noir. Si bien que après les informations, ils allumaient la lumière et il y avait la maison Poulaga. Enfin, il y avait les flics qui venaient. Donc, à partir de ce moment-là, c'était plus délicat, quoi. Hein. Alors, de temps en temps, il y en a bien un qui lâchait le morceau, mais bon, qui jetait un cri. Mais bon, c'était quand même plus difficile. Alors,
1: mais quand c'était dans le noir. C'était des manifestations très populaires, il y avait beaucoup de monde qui sifflait, qui protestait avant que ce soit à la lumière, ou est-ce que c'était marginal?
0: Je pense que c'était marginal quand même, hein. C'était, il y a des gens qui le faisaient, mais enfin bon, je pense que quand on a l'avantage d'être jeune, on mesure pas toujours les conséquences que ça peut avoir, et puis on n'a pas le poids de responsabilité aussi grande qu'un père de famille qui a trois gosses ou qui a deux gosses et qui lui engage non seulement sa vie, mais qui engage la vie de sa famille, quoi. Donc, et puis moi j'étais un peu romantique, j'étais un peu, je dirais, avec le recul du temps, tout ce que j'ai fait c'était un peu farfelu, quoi. Remarque, je ne regrette pas parce que je sens que je le suis encore un peu à 85 ans, alors je pense que c'est pas mal. Voilà, si tu veux, il y avait ça. Alors, évidemment, il y avait également les slogans qu'on pouvait écrire. Alors, comme moi j'étais plâtrier, eh bien, je me faisais des bâtons de craie, ou alors c'était avec du charbon de bois, parce qu'aujourd'hui, il y a les tags avec la peinture, là, mais à l'époque, et puis il fallait pas se faire prendre. Alors, c'était du vite fait bien fait, quoi. Hein. Voilà, et des inscriptions, et voilà. Mais voilà, au fond, quand tous ces jeunes qui se sont retrouvés dans cette situation, ça me fait penser à l'écureuil qui est dans sa roue et qui avance, qui tourne comme ça et qui trouve pas de sortie, quoi. Hein. Alors voilà, quoi, c'était, il fallait s'exprimer. Mais on était dans la zone dite libre où on pouvait s'exprimer encore comme ça, encore que celui qui était très marqué politiquement, eux, les communistes, ils étaient au sableau là-bas, hein, ou déjà en camp de concentration. Des juifs avaient été arrêtés, bref. Mais ça je le mesurais pas, ça je mesurais pas ça, si tu veux. Alors, donc voilà, toute cette période, c'est un peu l'exaltation, la protestation, le rejet d'un état de fait.
1: Alors, et quelles inscriptions sur les murs vous mettiez? Vous avez des souvenirs? Qu'est-ce que vous faisiez?
0: Ah oui, les croix de Lorraine, vive de Gaulle, à bas les Boches, à mort Pétain, mais c'était du vite fait bien fait, hein. Une croix de Lorraine, c'est vite torché, mais quand il fallait, alors bon, ça mettait plus de temps, donc quand même, on n'était pas complètement fou à aller le faire devant tout le monde, encore que.
1: La nuit?
0: Ah ben, le soir, oui. Encore qu'il y a des soirs, parce qu'il y avait le couvre-feu aussi. C'est difficile pour les gens d'aujourd'hui d'imaginer ce que ça pouvait être, hein, non seulement sur le plan des libertés, etc.

0: la presse qui était mise sous le coude, parce que pratiquement également, on pourrait dire la radio de Londres. Moi, j'ai entendu ni l'appel du général de Gaulle, ni l'appel du 10 juin de Jacques Duclos et de Maurice Thorez, ni l'appel de quelques généraux que ce soit. D'abord, parce que dans ma rue, il y avait un poste de radio. La télévision, ça n'existait pas. Dans toute la rue, et il y avait un poste de radio. Donc, et le poste de radio en question, c'était un cheminot. De temps en temps, il nous invitait et on écoutait la radio, un peu la radio de Londres. Mais si vous voulez, on n'a pas ça. Mais ça se murmure. Si tu veux, tout ça, on sent. Et au fond, on est assez anglophile à cette époque, hein, quand même. En ce sens que c'était un point de résistance. Et qu'après De Gaulle, quelles que soient les opinions, si tu veux, sauf sans doute peut-être les gens qui étaient plus marqués politiquement, mais De Gaulle, c'était aussi un point de résistance, un point de ralliement, un point de où on pouvait se référer pour dans la lutte contre Pétain et contre voilà. Alors moi j'ai beaucoup écrit Vive De Gaulle. Après évidemment c'est une autre paire de manches. On n'avait pas les mêmes visions encore que du point de vue de l'indépendance nationale. Je pense qu'on s'est retrouvé assez. Et si Sarkozy était comme ça aujourd'hui, ce serait pas mal. Donc voilà, c'est un peu.
1: Malgré le manque d'éducation politique que vous décrivez quand vous êtes adolescent et jeune adulte, comment avez-vous ressenti les événements de 1934, la manifestation des Ligues à Paris qui menaçait la République et l'arrivée du Front Populaire en 1936?
0: Rien. Sauf qu'en 1936, j'ai un souvenir d'avoir assisté. Mon père m'avait amené à une réunion qui avait lieu à proximité dans le quartier, chez nous, où il avait été question du Front Populaire. Et c'était justement un des instituteurs qui était sans doute candidat au municipal ou des choses comme ça, qui en avait parlé. Mais si tu veux, du point de vue, quand je dis que je connaissais pas grand chose, j'avais quelques points de repère, c'est classe ouvrière, parti communiste, un homme Maurice Thorez, mais ça n'allait pas plus loin, hein. Dire que ça peut pas décider du sort de quelqu'un, ça. Non. J'étais neuf, quoi. J'étais tout neuf, quoi. J'étais, voilà, dans toute cette période. Voilà. Alors, évidemment, on rêve d'en découdre pendant toute cette période, mais comment faire? Et puis ça prend corps ensuite quand le 11 novembre 42, les Allemands rentrent dans viennent ici. Et qu'ils paradent et qu'ils sont partout. Alors là, ça devient plus concret. Et alors, évidemment, mais là, c'est toujours pareil. Est-ce que on mesure, les petits gars comme moi, est-ce qu'on mesurait? Même pas. Nous, on était capables d'insulter les Allemands comme ça, de leur entrer dans le chou pour les faire descendre du trottoir. Des fois, il fallait se sauver en courant, vite fait, bien fait. Hein. Mais c'est pour te dire, mais c'était des choses, évidemment, c'est fou, quoi, comme truc. Moi, je me rappelle quand il y avait très peu de distractions. Et pendant de courtes périodes, il y avait encore sur les boulevards, qui n'était pas comme foutu comme c'est aujourd'hui, il y avait parfois les autoscotteurs, des stands de tir. Et là, quand on voyait, moi je me rappelle avec les jeunes du copo, les jeunes du foot, quand on voyait qu'on avait fini, qu'on allait faire boulevard, parce qu'à l'époque, la grande distraction des jeunes périgourdins, c'était de monter, de descendre les boulevards. C'est là où toutes les rencontres amoureuses se faisaient, là, hein, des jeunes périgourdins. C'était le rendez-vous traditionnel des jeunes. Et là, quand on voyait les Allemands sur les autoscooters, alors vite, on sautait et on les paralysait, on leur rentrait dans le chou pour éviter qu'ils puissent s'amuser. C'était notre façon de dire à nous. On veut pas de vous là. S'il y avait un stand de tir, il y avait beaucoup de stands de tir où il y avait un filet d'eau comme ça, une petite balle de ping-pong et tout ça qui faisait que ça montait, que ça descendait. S'il y avait des nazis qui prenaient le fusil, t'es tranquille, les fusils libres, on sautait dessus, et là, on tirait dans la balle pour empêcher qu'ils puissent la toucher. Voilà, tout ça pour te dire, voilà le niveau, quoi. C'était l'expression de, mais comment, qu'est-ce qu'on savait faire? On savait pas faire autre chose que de dire on veut pas de vous, on vous veut pas. Pour te dire à quel point j'étais hors, totalement inconscient des choses, c'est que je me rappelle un jour dans la rue Taillefer, on faisait un chantier avec mon célèbre patron là, de la conscience ouvrière. Et là, on était au premier étage et on était en train de faire une gâchée et dans la rue passe de Schleu, un costume, la mitraillette et tout le truc. Qu'est-ce que je fais? Moi, je fais une grosse boule de plâtre. Et paf, la bassarde, ça éclate à leurs pieds. Évidemment, tout ça, ça hurle. Les types gueulent, ils pointent les mitraillettes et tout le business. Moi, je me fais bien en gueule en disant, mais tu es fou, tu vas nous faire tous tuer. Enfin, bref. Mais c'est pour te dire, quoi. Vraiment, quoi. C'était vraiment là. C'était un gamin, quoi. C'était, voilà. Alors, j'ai été comme ça. C'est-à-dire, je cache jamais rien, je fonce. D'ailleurs, ça a toujours été ma règle. J'ai toujours marché comme ça. Voilà.
1: Mais cela, c'est des formes de résistance déjà.
0: Oui. Mais c'est notre façon à nous. Comment faire, si tu veux. Alors bon, là, j'avais deux copains, moi. On était comme des frères. Alors quand je te dis que c'était une ambiance de partage, on était tous fauchés. On avait une cravate. Il y avait une cravate. C'était la cravate des trois, si tu veux. Quand un voulait faire le beau, il prenait la cravate. Voilà, un s'appelait René et l'autre s'appelait Pierrot. Ça, c'était mes deux frères. D'ailleurs, celui qui s'appelle René, il s'est marié avec ma sœur, et l'autre, le pauvre, il s'est tué à moto. Mais, si tu veux, voilà... On parlait que de ça. Alors, ils avaient un an de plus que moi. Et quand il y aura les camps de jeunesse, parce que tu sais que tous les ans, il y avait une classe qui partait au camp de jeunesse, c'était certes par l'armée, hein, puisque, mais il y avait le costume et tout ça, les saluts au drapeau, les maréchals nous voilà, enfin, essayer de conditionner les gars pour qu'ils acceptent la collaboration et le régime de Pétain, ça a pas souvent marché, mais enfin, bref, c'était comme ça. Et on se disait, on partira pas. Bon, et puis bon, ce que je savais pas, c'est que le René en question, qui est devenu mon beau-frère, c'était le fils de André Toulzat, qui avait des candidats du Front Populaire du Parti Communiste dans le Sarladé. Et tout ça, moi j'allais chez eux et tout ça, mais jamais ça parlait politique. Et lui, ce René, là, mon beau-frère, m'avait dit, écoute René, si tu veux, avec Pierrot, l'AS montre des groupes de trois, si tu veux, on en fait un, je serai le responsable, mais on n'en parle plus jamais. On n'en a plus parlé, jamais parlé, si tu veux. Alors, progressivement, comme moi, bon, il fréquentait ma sœur, et moi, et puis on jouait au foot ensemble. Donc, j'étais souvent chez le père Toulzat, et quand ils sont partis au camp de jeunesse, moi, il m'a donné les journaux, clandestins, c'était déjà notre, comme Franc-Tireur, Combat, Libération, Force Unie de la Jeunesse Patriotique, qui était le journal des jeunesses communistes, gaullistes, chrétiennes, etc. Et donc, je distribuais, j'avais ces journées, il me donnait ces journées. Hein. Il m'en a donné en septembre 43 et plus ensuite vers la fin de l'année. Seulement, l'inconvénient avec moi, c'est que, toujours le même principe, je joue au foot. Et en plus, j'ai un autre copain avec qui je joue au foot, parce que les deux dont je t'ai parlé avaient un an de plus, donc ils étaient dans l'équipe suivante. Mais moi, je jouais avec un copain qui s'appelait Roger. Et lui, avec lui, on distribuait les journaux clandestins aux jeunes du Copo qui jouaient avec nous. Moi, dans le quartier, pareil, c'est-à-dire de clandestins. C'était, voilà. Alors, toujours avec le recul, je me dis, mais t'étais complètement fada. Mais voilà, c'était ma façon à moi de me manifester. Voilà. Alors ça, on a fait ça comme ça. Alors, voilà. Mais ça, c'est toujours pareil. Le temps passe. Et je m'étais juré, moi, par contre. Alors, René et Pierrot sont partis au camp de jeunesse. Parce que le père Toulzat leur avait dit, non, vous risquez rien, donc vous partez. Après, on verra autour. Mais moi, mon tour, c'est que moi, qui était un an plus jeune, il arrive un moment où je suis appelé au camp de jeunesse. Et moi, le camp de jeunesse, j'ai juré que j'irai pas. Alors, à eux, je les avais bassinés en disant, alors, vous ne partez pas, on va dans les bois, on va au maquis, etc. Bon, et puis, bon, ils ont été convaincus qu'ils risquaient pas grand-chose en étant au camp de jeunesse, ce qui était vrai d'ailleurs. Mais pour moi, c'était inconcevable. J'avais juré, j'irai pas. Ouais, mais attends, rentrer en résistance, c'est pas aller à la NPL. Alors, comme je suis un peu fou, comme ça, quoi, j'en parle à tout le monde pour essayer de trouver une cheville. Mais même si j'ai rencontré des gens qui étaient un peu au courant, ils devaient avoir, en disant le minot qui parle partout, là, c'est pas, là, on va se faire cravater. Donc, voilà, je cherche. Et un beau jour, il y a une voisine, ça devrait se situer dans la mi-février par là, 44, il y a une voisine qui vient trouver ma mère en disant, dites à votre René que c'est classé, c'est réglé, j'ai un neveu qui s'occupe de lui, il viendra le chercher pour aller à Saint-Paul-la-Roche. Moi je savais que ça existait, mais comme je crois ce que je vois, on vient pas me chercher tout de suite, donc je continue à aller au boulot. Mais entre-temps j'avais changé de patron. Parce que il faut te dire que ce qu'est la cité administrative à Périgueux aujourd'hui, c'était une caserne. Donc on réaménageait toute la caserne pour en faire ce qui est devenu la cité administrative avec des bureaux. Donc là, on m'avait offert et comme je savais que j'allais partir d'une façon ou d'une autre, il me fallait du fric, plus qu'un état apprenti chez mon artisan patron, dont je garde un souvenir exceptionnel. Et puis là, je travaille, donc là, je gagne des rangs, mais je travaille avec un gars qui, lui, mais j'ignore ce qu'il est. Hein. Donc, quand j'arrive à la maison à midi un jour, ma mère me dit, tu pars à 4 heures au maquis. Il y a le gendre de Madame Quinel, Michel, qui est de Saint-Paul-la-Roche, qui vient te chercher. Il sera à 4 heures derrière Monoprix. Tu prendras le car de Saint-Paul-la-Roche, il y sera. Bien, qu'est-ce que je fais, moi? Je fonce vite sur le chantier, comme on était aux pièces, les gars, ils débauchaient pas comme ça. Et je vais voir le type pour qui je travaillais là. Je lui dis, donne-moi mes rangs, je pars au marquis. Tout à l'heure. Ah ben il dit, mais écoute, tu peux bien penser que j'ai pas les rangs sur moi, je les donnerai à ta mère. Il a habité le quartier. Bien, je vais chez le coiffeur, j'ai dit, coupe-moi les cheveux, je pars au maquis tout à l'heure. Donc, secret de Polichinelle. Mais où c'est plus amusant?
2: C'était Mémoire de résistance par Nicolas Cournil pour les archives départementales. La prochaine partie de cette émission sera diffusée la semaine prochaine.
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2: Merci d'être fidèle au programme de RLP, Radio Libre en Périgord, et d'être de plus en plus nombreuses et nombreux à nous suivre sur nos antennes 102.3 FM stéréo ou radiolibreenpérigord.com sur Internet, également sur toutes les plateformes de streaming radio sur vos téléphones portables. Aujourd'hui, je vous propose un voyage aux confins de la tonalité, avec des compositeurs comme Claude Debussy, qui lui a apporté une variété de textures et d'effets tonaux inédits, des gammes exotiques, des accords et des changements de tonalité non conventionnels. Nous écouterons ensuite Maurice Ravel, avec sa musique envoûtante, aux harmonies si particulières. Puis, nous quitterons complètement la tonalité, avec un compositeur comme Igor Stravinsky, qui ne la mentionne même plus sur ses partitions. Nous ferons un détour par la Hongrie avec Béla Bartók et sa musique si particulière, inspirée du folklore de son pays. Enfin, pour terminer ce programme, nous reviendrons en douceur dans la tonalité avec Antonín Dvořák, compositeur tchèque, qui avait si bien su mêler les sons de son pays natal avec ceux de son pays d'adoption, les États-Unis d'Amérique. Bonne écoute sur RLP.

En 1893, Claude Debussy composa sa première œuvre majeure, le Quatuor à cordes en sol mineur, opus 10. C'est la seule œuvre à laquelle il est attribué un numéro d'opus et une tonalité. Mais sous cette structure, apparemment banale, la musique sonne d'une nouveauté absolue. Debussy a enrichi le son du Quatuor à cordes d'une variété de textures et d'effets tonaux inédits, allant d'une subtilité délicate à une grandeur envoûtante, avec des gammes exotiques, des accords, des progressions et des changements de tonalité non conventionnels. La musique présente des mélodies et des harmonies uniques pour l'époque.

Air LP 102.3, c'était à l'instant le premier mouvement du quatuor à cordes en sol mineur de Claude Debussy, animé et très décidé. Je vous propose d'écouter le second mouvement de ce quartet. Il s'agit d'un mouvement assez vif et bien rythmé qui ne manquera pas de vous rappeler les rythmes andalous et en filigrane, les rythmes arabo-mauresques.

assez vif et bien rythmé. C'était à l'instant sur RLP 102.3, le second mouvement du quartet pour cordes en sol mineur, opus 10, de Claude Debussy. Maurice Ravel composa son unique quatuor à cordes en 1903, à l'âge de 28 ans. À cette époque, il était profondément fasciné par la musique de Debussy. Et il est évident qu'il fut influencé par le seul quatuor à cordes de ce dernier, publié seulement 10 ans auparavant. Les deux œuvres présentent de nombreuses similitudes. On y retrouve des gammes modales et des harmonies originales, une palette sonore inédite pour le quatuor à cordes.

Besson de Troyes, c'était à l'instant le premier mouvement, assez vif et très rythmé, du quartet pour cordes en fa majeur de Maurice Ravel. Je vous propose à présent de retrouver le second mouvement de ce quartet, vif et agité, ce quartet qui, je vous le rappelle, a été créé, c'est-à-dire joué pour la première fois, le 5 mars 1904 à la Scuola Cantorum de Paris.

car elle baissait de trois, c'était à l'instant le second mouvement, vif et agité, du quartet pour cordes en fa majeur de Maurice Ravel. En 1914, soit un an après avoir composé sa célèbre trilogie de ballets, L'Oiseau de Feu, Petrouchka, et surtout Le Sacre du Printemps, Igor Stravinsky se tourne vers le quatuor à cordes. Il compose en seulement 4 jours ses 3 pièces pour quatuor à cordes. Ces 3 pièces représentent une rupture radicale, voire une négation d'une longue tradition. L'œuvre de Stravinsky, pour la première fois dans l'histoire du genre, n'est résolument pas un quatuor à cordes, mais un ensemble de pièces pour 4 cordes.

une musique atonale, où on se surprend à chercher la présence rassurante de la tonalité qui n'est plus. C'était à l'instant les trois pièces pour quatuor à cordes d'Igor Stravinsky sur RLP. Aujourd'hui, nous faisons un voyage aux confins de la tonalité. Et ce voyage, nous faisons très belle compagnie puisque nous sommes accompagnés par le quatuor à cordes l'INSEE. Le quatuor à cordes l'INSEE, ce sont six étudiants qui commencèrent à jouer ensemble en 1966 et qui se sont rencontrés à la Royal Academy of Music de Londres. Six ans plus tard, Ronald Burks rejoignit Peter Cropper, l'altiste Roger Bagley et le violoncelliste Bernard Gregor Smith au second violon. En résidence aux universités de Sheffield et de Manchester, ils s'attaquèrent aux chefs-d'œuvre du répertoire et développèrent une identité collective. Le fameux son des l'INSEE. Immédiatement reconnaissable, même aujourd'hui, les l'INSEE ont toujours donné l'impression d'un quatuor composé de quatre personnalités distinctes et totalement individuelles. Ils se sont rapidement fait connaître pour leur engagement intense, voire féroce, envers la partition, à une époque où cela était encore mal vu, et envers l'esprit parfois rude, souvent exigeant, mais toujours sublime, de la musique. Intensément musique, la clé des champs.

LP 103, c'était à l'instant le second mouvement du quatuor à cordes numéro 2 en la mineur de Béla Bartok, et ce mouvement évoque la musique folklorique arabe que le compositeur a étudiée lors de son voyage en Afrique du Nord. Mais une influence de son Hongrie natale est également indéniable. Pour terminer ce programme, je vous propose de revenir de plein pied dans la tonalité avec le premier mouvement allegro du quatuor à cordes numéro 12 en fa majeur d'Antonin Dvorak. Ironie du sort, Dvorak composa le quatuor américain lors de vacances à Spielville, dans l'Iowa, une petite communauté agricole à forte influence bohème. Un sentiment de détente et peut-être la joie des retrouvailles l'incita à composer rapidement le quatuor, en quelques semaines. Fluide, ample et lumineuse, la musique semble refléter son état d'esprit, voire comme certains l'affirment, l'immensité des plaines américaines.

0: LP 102.3, c'était à l'instant le premier mouvement allegro du quartet pour cordes numéro 12 en fa majeur d'Antonin Dvorak. Ainsi se termine ce programme. C'était une émission de la série La Clé des Champs et vous étiez en compagnie d'Eric. Merci pour votre fidélité et à très très vite sur les ondes de RLP.
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3: Auditrices, auditeurs, amis, citoyens, camarades, bonjour. Nous sommes le lundi 11 mai. Cette chronique du groupe Fred Zeller est placée sous le signe du combat mené par la libre pensée contre le racisme, le colonialisme et le fascisme. Premier élément, parce que je vais vous présenter un certain nombre de faits qui a priori peuvent sembler différents, mais qui sont unis par cette même volonté de résister à la réaction sous toutes ses formes. Donc je vais commencer par les brochures que publie la Libre Pensée en réponse, en analysant de manière très précise les vade-mecum qui ont été publiés par les ministères de l'Éducation nationale. Il y en avait eu un premier qui traitait de la laïcité et par rapport auquel une brochure de ce que nous appelons la série Arguments en format PDF disponible en ligne, qui était donc le numéro 28 de cette série, avait donné une analyse très précise. Et le ministère de l'Éducation nationale, qui a publié récemment un vade-mecum présenté contre le racisme et l'antisémitisme, eh bien, à nouveau, la libre pensée a analysé, disséqué ce vade-mecum et met à disposition en ligne sur son site une brochure qui, cette fois, porte numéro 34 de la série Arguments, donnant donc tous les éléments pour analyser de manière précise ce vade-mecum du ministère de l'Éducation nationale. Alors, j'avais lu la semaine dernière, dans une précédente chronique, la préface à cette brochure publiée par la Libre Pensée, une préface qui a été écrite, rédigée par Mornia Lapsi, dirigeante de l'association Coudes à Coudes, et qui m'avait semblé extrêmement précise, extrêmement importante. Et je vais en relire la conclusion de cette préface. Mornia Lapsi dit « Or, ce qui nous incombe désormais, ce qui nous engage collectivement, c'est de dire clairement que le vade-mecum dont nous avons besoin n'est pas celui-ci. » Donc elle parle du vade-mecum produit par le ministère de l'Éducation nationale. « Le vade-mecum nécessaire est un vade-mecum des libertés réelles, liberté de conscience, liberté d'être ce que l'on est, liberté de faire société sans être hiérarchisé, sans être assigné, sans être écrasé. » Il doit être porté par celles et ceux qui sont les premières victimes de ce système, mais aussi par celles et ceux qui pensent ne pas être concernés, et également par celles et ceux qui se revendiquent de la lutte, mais qui, parfois, sans le mesurer, participent encore de ce système en acceptant des privilèges décrétés par lui. Faire société, c'est aussi accepter de regarder en face de ce que l'on reçoit, ce que l'on conserve, ce que l'on doit renoncer à partager. Ce vade-mecum à construire doit outiller à la justice réelle, pas à la justice bourgeoise, pas à celle qui incarcère massivement des personnes racialisées, pas à celle qui protège les intérêts de domination. Une justice qui répare, qui restaure, qui égalise concrètement les conditions de vie et d'existence. Il doit être porté collectivement dans la rue, le poing levé en foulant le pavé devant les institutions, en disant ensemble que les privilèges de classe, de race et de genre doivent être abolis. Le dire, c'est déjà agir. L'écrire, c'est déjà transformer. L'enseigner, c'est déjà préparer une autre société. Nos enfants le méritent. Ils méritent de vivre et pas seulement de survivre. Ils méritent d'être heureux ensemble, sans que l'un écrase l'autre, sans injonction permanente à rester à une place assignée, sans astreinte à leur dignité, sans ce sentiment destructeur de ne pas être pleinement humain. Il mérite une école qui respecte l'histoire de chacune et chacun, qui écoute enfin la parole de celles et ceux qui ne sont jamais entendus, qui reconnaît l'humanité de celles et ceux qui souffrent. C'est cela le vade-mecum que l'Éducation nationale devrait porter aujourd'hui, et c'est déjà profondément ce que fait le travail de Christian Eschen. Ce travail doit devenir endémique. Il participe de la véritable lutte contre la réaction. Il participe de la véritable construction d'un État qui se dit de droit, parce qu'il repose sur l'égalité concrète, la dignité effective, la justice réelle et la santé psychique de toutes et tous. Et c'est au nom de cette exigence, dit Mornia Lapsi, que je signe cette préface et que je l'assume pleinement. Voilà, donc c'était la conclusion de la préface de Mornia Lapsi au la brochure que publie donc la Libre Pensée en réponse au vade-mecum de l'Éducation nationale. Donc vous retrouverez ces deux brochures, la réponse au vade-mecum du ministère de l'Éducation nationale sur la laïcité dans l'Éducation nationale et la brochure qui analyse le vade-mecum du ministère de l'Éducation nationale présenté comme un vade-mecum contre le racisme et l'antisémitisme sur le site de la Fédération nationale de la Libre Pensée, et nous remettrons également ces liens sur le site du groupe Fred Zeller, lpdordogne.fr. Voilà. Alors, deuxième élément qui témoigne de cette présence de la libre pensée sur tous les fronts contre le racisme, le colonialisme et le fascisme, eh bien, la libre pensée est signataire d'un appel pour la reconnaissance des crimes contre l'humanité commis en Algérie par la France. Et voilà ce que dit cet appel qui est signé par de très très nombreux députés et autres personnalités. Il est impossible de célébrer ce 80e anniversaire de la victoire contre le nazisme sans vouloir arracher à l'oubli ce qui s'est passé en Algérie ce même 8 mai et les jours suivants. Des manifestations pacifiques à Sétif, Guelma, Kerata et la région ont été écrasées dans le sang. Près de 35 000 civils algériens ont été massacrés par la police, la gendarmerie, les milices coloniales armées par les autorités locales, l'armée française agissant sur ordre de l'exécutif. C'est au cours de cette répression massive que l'on a déploré à Sétif et aux alentours une centaine de victimes européennes. Amputer notre histoire commune par l'occultation de ce crime d'État ne permet pas à la France d'en finir avec la page coloniale de son histoire. Si, le 19 mars 2016, le président de la République, François Hollande, a reconnu que le système colonial en Algérie était injuste et niait les aspirations des peuples à décider d'eux-mêmes, il faut aller plus loin, en disant la vérité sur les massacres du 8 mai 1945. De même, le geste symbolique fait à Sétif en 2015 par le secrétaire d'État chargé des anciens combattants et de la mémoire, M. Todeschini, demeure très en deçà de cette demande. Suite à la mobilisation du collectif en 2015, le Conseil municipal de Paris a demandé à l'unanimité aux chefs de l'État de reconnaître ces massacres comme crimes d'État. Des vœux dans ce sens ont été adoptés par plusieurs villes, dont Rennes, Nanterre et Ivry-sur-Seine, et des plaques commémoratives de ces massacres existent dans plusieurs villes de France. Le 14 avril 2015, un collectif unitaire pour la reconnaissance des crimes d'État de 1945 en Algérie, Sétif, Guelma, Kerata, s'est constitué. Outre cette reconnaissance comme crime d'État, il demande l'ouverture de toutes les archives, l'inscription dans la mémoire nationale de ces événements par le biais de gestes forts des plus hautes autorités de l'État et un soutien à la diffusion des documentaires relatifs aux événements dans l'éducation nationale comme dans les médias publics. À l'occasion du 80e anniversaire de ces massacres, le 8 mai 2025, nous appelons à des rassemblements unitaires dans toute la France pour exiger la reconnaissance de ces massacres comme crimes contre l'humanité et la satisfaction de ces revendications. Et donc suivent les contacts à prendre pour la signature de cet appel, en particulier Mohamed Kaki, Olivier Lecourt, Grand Maison et le collectif national pour la reconnaissance des crimes coloniaux. Voilà. Autre élément qui se situe complètement dans ce combat mené par la Libre Pensée contre le racisme, le colonialisme, le fascisme, c'est un communiqué de la Libre Pensée du Vaucluse. Les médias ont parlé, c'est après le 8 mai dernier, de deux villes dans lesquelles a été diffusée la chanson « Maréchal, nous voilà ». L'une de ces diffusions, s'est faite à Carpentras et ça amène donc la Libre Pensée du Vaucluse à réagir. Le chant « Maréchal, nous voilà » fut au régime dictatorial, collaborationniste et antisémite de Vichy, qui perpétra crime sur crime contre l'humanité, ce qu'était le Horst Wessellied au régime nazi. Le chant « Maréchal, nous voilà » a été diffusé à Carpentras le 8 mai dans les haut-parleurs de la sonorisation municipale des rues. Ce chant écrit en 1941 à la gloire du maréchal Pétain fut un élément majeur de la propagande du régime de Vichy. Il était régulièrement diffusé sur les ondes de Radio Paris et de la Radiodiffusion Nationale et joué dans l'ensemble des territoires de la France et les colonies, en particulier dans la plupart des écoles, mais aussi dans les chantiers de jeunesse, les casernes et les meetings des assassins de la milice française, l'organisation politique et paramilitaire auxiliaire de la Gestapo, notamment chargée de la traque des Juifs, des résistants, des réfractaires au STO. Rappelons qu'au pouvoir du 10 juillet 1940 au 24 août 1944, Philippe Pétain engage le pays dans la Révolution nationale et dans la collaboration avec l'Allemagne nazie. Il co-rédige et promulgue le premier statut des Juifs, 3 octobre 1940. Sous sa dictature, les confédérations syndicales ouvrières, les partis ouvriers, les obédiences maçonniques, la libre pensée sont interdits. La charte du travail est promulguée. incarnant la doctrine sociale de l'Église catholique, de collaboration du capital et du travail. Les libertés fondamentales sont supprimées, liberté de presse, de réunion, de manifestation, droit de grève, etc. Les francs-maçons sont exclus de la fonction publique. La police et la gendarmerie organisent des rafles des juifs et des tziganes pour leur déportation vers les camps nazis de la mort et pourchassent et assassinent les résistants ou les remettent aux nazis. L'Église catholique, qui a soutenu d'entrée avec enthousiasme la dictature de Pétain, se voit récompensée par des avantages matériels importants pour ses écoles en particulier et une omniprésence dans les manifestations du régime de Vichy auxquelles elle fournit sa caution morale et, entre autres, l'aumônier général de la Légion des volontaires français contre le bolchevisme qui fut ensuite

En Conseil des ministres, les lois adoptées de sa seule autorité sont promulguées sur la formule « Nous, maréchal de France, le Conseil des ministres entendu, décidons, etc. etc. » Ce régime politique dit « l'État français » fut la négation absolue de la démocratie politique, des principes républicains et de la Déclaration des droits de l'homme et des citoyens. Comme le lui avait exprimé Pierre Laval, Monsieur le Maréchal, vos pouvoirs sont plus grands que ceux de Louis XIV, parce que Louis XIV devait remettre ses édits au Parlement, tandis que vous, vous n'avez pas besoin de soumettre vos actes constitutionnels au Parlement, parce qu'il n'est plus là. En 1945, Philippe Pétain fut condamné à la peine capitale pour haute trahison, frappé d'indignité nationale et déchu de toutes ses distinctions militaires et civiles. Nul ne peut ignorer la diffusion publique de ce chant, nul ne peut s'abstenir de se prononcer. Qu'en dit le préfet du Vaucluse, représentant de l'État? Que dit le procureur de la République de Carpentras de la diffusion publique de ce chant, maréchal nous voilà, qui fait l'apologie d'un criminel, traître, clérical, antisémite, condamné par la Haute Cour de justice? Qu'en disent les représentants de l'Église catholique, qui, par la voix entre autres du cardinal Gerlier, primat des Gaules, déclarait en 1940 « Pétain, c'est la France et la France, c'est Pétain » et remerciait la divine Providence pour avoir donné à la France un tel chef? Qu'en dit le CRIF Marseille-Provence, qui, se faisant directeur de conscience en matière de repères républicains, il y a peu à faire échec à la liste de gauche présente au second tour des municipales d'Avignon? Voilà, c'est toutes ces questions qui, pour l'instant, sont sans réponse, posées par donc, la Libre Pensée, la Fédération de la Libre Pensée du Vaucluse. Et donc, ce communiqué est daté donc, du 10 mai dernier. Voilà. Alors, autre élément qui rentre toujours donc, dans cette rubrique du combat mené par la libre pensée contre le racisme, le colonialisme et le fascisme. C'est un échange sur la question du racisme et de la chasse aux immigrés en France et aux USA entre Anzoumane Sissoko de la Marge des Solidarités et Jeannette Yahya Corselius du Minnesota qui participe au combat contre les ratonnades de Trump avec l'ICE contre les étrangers. Et donc voici les quelques éléments de cet échange qui me semble intéressant à porter à votre connaissance. Anzoumane Sissoko. Cette rencontre est très importante. Nous avons été impressionnés par les mobilisations aux États-Unis qui ont rassemblé des millions de personnes. Ce sont parfois d'autres pays qui nous donnent des leçons, notamment l'Espagne, qui régularise de nombreuses personnes sans papier, alors qu'en France, on n'arrive pas à renouveler les titres de personnes déjà en situation régulière. Nous avons toujours à apprendre d'autres mouvements. Et Jeannette Yahya Corselius poursuit. Cette rencontre représente la construction d'un pont, une manière de créer des liens de solidarité pour le présent et pour l'avenir, à la fois pour la France et pour les États-Unis. Ma mère est marocaine, mon peuple a été colonisé par la France et je pense que les peuples colonisés dans le monde doivent se rassembler. Les politiques anti-immigration et l'extrême droite progressent à l'échelle internationale. Comment cela transforme-t-il vos luttes ? Anzoumane Sissoko répond « Au départ, la lutte des sans-papiers était une lutte pour la régularisation. Mais aujourd'hui, des personnes titulaires d'une carte de résident de 10 ans se retrouvent bloquées dans leur démarche de renouvellement. L'étape suivante est de s'en prendre aux personnes d'origine étrangère nées ici. La lutte ne peut donc plus se limiter au seul fait d'être en situation irrégulière. Cela nous oblige à ouvrir le combat aux questions populaires. » aux quartiers populaires, aux jeunes organisés, aux étudiants, aux syndicats, aux familles victimes de violences policières. Depuis 2018, nous voyons cette tendance arriver. C'est l'année où des militants d'extrême droite ont loué des hélicoptères pour aller chercher des migrants à la frontière italienne. À partir de là, avec des collectifs de quartiers populaires, des foyers, des familles victimes de violences policières, nous avons créé la Barge des Solidarités. Qui plus est, nous approchons de la présidentielle de 2027 et dans quelques jours, le 9 mai, donc cet échange a eu lieu donc avant le 8 mai, hein, je vous en fais la reproduction. Donc le collectif tiendra son défilé néo-nazi annuel à Paris, le collectif C9M. Nous voulons l'empêcher de défiler et montrer que nous sommes 10 fois plus nombreux. Il est possible que la préfecture nous refuse l'autorisation de manifester et le tribunal administratif va souvent dans le même sens. L'année dernière, nous avions essuyé un refus, tandis que l'extrême droite avait obtenu gain de cause pour sa propre manifestation. Et Jeannette Zaya reprend. Je viens du Minnesota où il y a bien moins de sans-papiers qu'au Texas. Pourtant, il a été attaqué par l'ICE. Ce n'est donc pas seulement une question d'immigration. C'est une question politique de peur, de représailles et de nettoyage ethnique. Donald Trump a négocié avec les maires pour affaiblir le statut de ville sanctuaire, normaliser les enlèvements, les détentions et les déportations de nos voisins et voisines.
Les communautés doivent s'organiser et construire des ponts.

0: avec des alliés qui ont des ressources et qui comprennent que cette politique détruit l'économie. Pendant le Ramadan, par exemple, malgré l'occupation de l'Aïs à Minneapolis, nous avons organisé la rupture de jeûne chaque soir, partagé de la nourriture avec des populations autochtones et des alliés blancs surveillaient les mosquées pour que nous puissions prier. Nous construisons une solidarité entre toutes les populations du Minnesota. La bonne nouvelle est que Trump rend l'extrême droite moins séduisante en Europe. Vous avez l'occasion de proposer une alternative. Quel regard portez-vous sur le rôle des médias dans vos luttes ? Abdou Mansoussoko répond : En France, nous n'avons pas de couverture médiatique à la hauteur de ce que nous faisons. Lors des dernières élections municipales, Ali Duaoura a été élu maire de ma commune, La Courneuve. Lors d'un micro-trottoir de BFM, j'ai contesté l'idée qu'il s'agirait d'une élection communautaire. Ils n'ont évidemment pas retenu ce passage à l'antenne. Sur les plateaux de télé, on entend que les sans-papiers ont tout gratuitement. C'est faux. Pour toucher certaines allocations, il faut souvent être en situation régulière depuis plusieurs années. Le chômage peut être perçu seulement si on a travaillé et sous conditions. Les sans-papiers, eux, paient des cotisations, mais celles et ceux qui peuvent en témoigner n'ont pas accès aux médias. Et donc Jeannette poursuit pour sa part, nous avons un problème semblable aux États-Unis. Quelques grandes entreprises détenues par des milliardaires qui financent les partis et les campagnes électorales contrôlent les grands médias. Certes, nous arrivons parfois à percer dans les médias dominants. La gauche américaine apprend à créer ses propres journaux, podcasts, sites, chaînes YouTube, réseaux sociaux. Mais cela demande du temps et de l'argent. Pour casser le récit dominant, il faut faire du porte-à-porte et discuter. Les médias nous invisibilisent, un temps, mais pas indéfiniment. Les luttes doivent-elles davantage s'internationaliser ? Ce qui arrive aux États-Unis arrive ailleurs. La privatisation de l'éducation publique, par exemple, est un projet que mènent les fascistes et les néolibéraux. Ils ne le veulent pas d'une population éduquée, car une population éduquée sait s'organiser et créer une richesse générationnelle. Notre mouvement syndical doit donc être internationaliste. Mon organisation, les démocratiques socialistes of America, construisent des relations fortes avec la France insoumise. La bonne nouvelle est que Trump rend l'extrême droite moins séduisante en Europe. Vous avez l'occasion de proposer une alternative. J'espère que la gauche saura faire preuve de stratégie pour la prochaine élection présidentielle française. Et Abdou Mansoussoko dit, nous avons longtemps pensé que l'internationalisation de la lutte se renforcerait avec les forums sociaux mondiaux. En 2011, nous sommes allés au FSM de Dakar avec une délégation. Puis en 2013 à Tunis, la libre circulation était au centre des discussions. Nous voulions nous y rendre avec des sans-papiers, car ce sont eux les premiers concernés. Nous avons écrit à Jean-Marc Ayrault, à leur Premier ministre, pour qu'il protège notre délégation. Cela n'a pas abouti et nous avons dû quitter le territoire. Il y a donc des limites à l'internationalisation. Avant, sans-papiers, je pouvais me rendre en Allemagne, en Suisse ou en Italie pour participer à des réunions. Aujourd'hui, même en situation régulière, cela devient difficile. Nouvelle question. Vous interpellez aussi les entreprises et les investisseurs français liés aux technologies de surveillance migratoire. Comment construire un rapport de force ? Et Jeannette indique, le mouvement syndical reste notre meilleur outil, même s'il affaiblit depuis les années 1970 avec seulement 9% de travailleurs syndiqués. Le but de cette tournée est de pousser les banques et les fonds européens au désinvestissement dans certaines entreprises états-uniennes. Le fonds ABP, la caisse de retraite des fonctionnaires et des salariés d'éducation aux Pays-Bas, a retiré plus de 800 millions de dollars de Palantir début avril. C'est donc possible. À quoi sert la mémoire des luttes ? Elle est essentielle. Si les sans-papiers sont allés dans les églises au début de la lutte, en 1996, c'est parce que nous savions que la colonisation avait été faite avec l'État central et les églises. L'église était aussi un lieu où, à l'époque, la police n'entrait pas facilement. C'est pour cela que le mouvement de 1996, avec l'église Saint-Bernard, a été fondateur. Mais avec le temps, certains curés ont commencé à appeler la police. À partir des années 2000, nous avons donc réfléchi à d'autres modes d'action. Il y a eu des occupations d'entreprises ou les marches, comme le Paris-Nice en 2010, lors du cinquantenaire des indépendances des pays colonisés par la France. Jeannette ajoute, ce que vous dites m'inspire beaucoup. Pendant l'opération Metro Surge, conduite par l'AIS, des militants ont mené une action dans une église de Saint-Paul parce qu'un pasteur était agent de l'AIS. Cette action a été très controversée dans notre communiqué, parce qu'au-delà d'être des lieux de culte, les églises, les mosquées, les synagogues sont chargées d'histoires liées à des attaques terroristes. Mais ce n'est pas l'occupation de l'église qui est le crime. C'est qu'un pasteur travaille pour l'AIS. Cela a éclairé un vrai problème. Le christo-fascisme, cette alliance entre christianisme et fascisme, de la même façon que vous évoquiez l'alliance entre l'église et l'État. Comment articulez-vous votre vie personnelle avec votre activité militante ? Au départ, ma femme était sans-papiers. C'est avec elle que nous avons créé le mouvement des sans-papiers du 19e arrondissement en 2002. Le reste de ma famille est resté au pays et ne sait pas ce qu'il se passe ici. Et donc Jeannette Zaya Corselius ajoute « Mon père a été radicalisé par la droite. Nous évitons de parler politique pour préserver notre relation. Il a voté pour Donald Trump, mais il aurait aussi voté pour Bernie Sanders. C'est triste qu'un homme marié à une femme arabe musulmane en vienne à voter Trump. C'est pour cela que je crois à un message populiste de gauche. Les gens comme mon père sont captés facilement. Qu'est-ce qui vous donne l'espoir ?» Et Anzouman Sissoko répond « L'espoir, c'est la lutte. Il y a des bas, mais aussi des hauts que nous vivons peut-être l'année prochaine ou plus tard. Je ne désespère jamais dans la lutte. Il y a quelques jours encore, nous avons fait sortir quelqu'un d'un centre de rétention administrative en mettant la pression sur la préfecture de Paris et le consulat du Mali. La lutte ne sert pas seulement à obtenir des papiers. C'est aussi un lieu de refuge. Elle forme. Et ce n'est pas dans les facs, avec les diplômes, que l'on obtient ce que l'on peut obtenir dans la lutte. » Aujourd'hui, je suis élu, alors que je n'ai jamais étudié la politique. Si on est venu me chercher, c'est parce qu'on a vu me battre avec les mouvements de sans-papiers. Et Jeannette Zaya ajoute, je traverse des burn-out. Lors des grandes actions, je reçois beaucoup d'énergie, mais lorsqu'elles se terminent, je deviens parfois dépressive. Il y a des moments où j'ai perdu espoir, mais à ne rien faire n'est pas une option. Là, il s'entrait chez les gens. Arrachait les personnes de leur vélo, percutait les voitures, voulait entrer dans les églises, les mosquées, les écoles. Heureusement, grâce à au réseau de réponse rapide, ils n'ont pu entrer dans beaucoup de ces lieux. Je souhaite voir le socialiste de mon vivant. Je tire de l'espoir de camarades comme Anzouman. Je suis jeune, mais je sais que je ne peux pas me battre seul. Je dois continuer à organiser un mouvement de masse. Et donc, nous en arrivons à la conclusion, aux derniers échanges. Jeannette Zaya Cornelius poursuit. L'histoire influe sur ma manière d'agir. Le mouvement syndical des années 1930, les luttes de décolonisation en Algérie, celles pour la Palestine. Anzouman Sissoko, vous êtes un des porte-parole de la marche des solidarités qui organise une grande manifestation contre la CFM, cette marche annuelle des néo-nazis en plein Paris. Pourquoi est-ce important de ne pas banaliser ces démonstrations de force de l'extrême droite? Les laisser faire, c'est une manière de les accepter. La mobilisation des fachos a 32 ans des néo-nazis cette année, mais elle a toujours été banalisée. On disait que les participants n'étaient que quelques-uns, mais depuis deux ans, ils sont de plus en plus nombreux. L'an dernier, c'est la première fois que la marche des solidarités s'est jointe à ceux qui manifestent contre ces néo-nazis. Ce samedi, il faut être les plus nombreux possibles pour les empêcher de manifester. On a donc créé une plateforme très large, organisé un village antifasciste et préparé une marche composée de plein de collectifs. Face aux 1000 néo-nazis, il faut qu'on soit 10 000, c'est la seule manière d'étouffer leur mobilisation. Voilà, donc c'était cet échange donc, entre ce militant de la marche des solidarités et cette militante qui se bat aux États-Unis contre Trump et la police, et sa police, l'ICE, qui me semblait important. Je voudrais, c'est encore finalement rattaché à ce même sujet de du combat qui est mené donc par la libre pensée contre la réaction, le raciste, le fasciste, etc. C'est un texte qui a été publié dans le Club Mediapart et ce sera donc la dernière partie de cette chronique. Juif, j'ai juive, d'autres voies possibles. Voix V-O-I-X. Nous refusons. Au nom d'une judéité plurielle, que le CRIF, l'ambassade d'Israël à Paris ou des responsables publics imposent ce que signifie être juif ou ce que devrait être notre rapport à l'histoire, à la mémoire, à la diaspora, à la justice, à Israël et à la Palestine. Un ensemble de personnalités parmi lesquelles Michael Stanke, Vincent Snornaga, George Dean Huberman et Arthur Nahari Navadlapid ou encore Esther Benbassa dénoncent une confiscation identitaire et politique. Nous refusons cette confiscation identitaire et politique comme nous refusons que la judéité soit réduite à l'allégeance à un État. Notre manière d'être juif ou juive ne s'est jamais définie historiquement par notre rapport à Israël. Nous nous inscrivons dans une autre histoire juive parmi d'autres, celle du Bund. Né en 1897 en Lituanie, le Bund était un parti ouvrier socialiste diasporique, contemporain du sionisme, né la même année à Bâle en Suisse. Le Bund ne considérait pas les Juifs comme une nation destinée à avoir son propre État, mais comme un peuple vivant en diaspora, avec sa culture, sa langue, sa mémoire et ses luttes. Cette idée avait un nom, l'autonomie culturelle. Elle reposait sur une notion essentielle, le Deuil Yak, Tolkak, excusez-moi pour la prononciation, ce qui veut dire « vous êtes être ici ». Le droit de vivre, de s'organiser et de lutter là où l'on se trouve. Si le Bund a été anéanti par la Shoah, son héritage politique demeure vivant en nous. L'antisionisme juif, entendu comme une alternative au sionisme, n'est donc pas une invention récente. Il est aussi ancien que le sionisme lui-même. Dès la fin du XIXe siècle, des juifs religieux, socialistes, assimilationnistes ou révolutionnaires s'y sont opposés parce qu'ils connaissaient les persécutions, les exils, les pogroms et les impasses du nationalisme. Là où le sionisme voyait dans l'immigration en Palestine l'horizon politique du salut juif, les bundistes y voyaient une fuite en avant. Ils refusaient l'idée qu'un territoire puisse à lui seul résoudre la question juive et celle de l'antisémitisme. Cette autre histoire ne se limite pas au monde ashkénaze ou bundiste. Elle est aussi celle de juifs séfarades et orientaux qui, après 1948, n'ont pas tous fait d'Israël l'horizon unique de leur existence et ont parfois choisi de rester ou d'émigrer ailleurs, fidèles à des cultures juives diasporiques. Si nous reconnaissons le droit de l'État d'Israël à exister, nous nous opposons avec force au sionisme dans sa traduction politique contemporaine, son expansion territoriale, l'occupation et la colonisation de la Cisjordanie et la destruction programmée de Gaza. Nous refusons également, plus encore depuis les attaques terroristes du Hamas le 7 octobre 2023, que la sécurité des Israéliens soit pensée contre les droits fondamentaux des Palestiniens. En ce sens, notre position est anti-sioniste puisqu'elle refuse cette logique de domination, de dépossession et d'inégalité des droits. Mais nous préférons nous définir comme non-sionistes pour refuser le piège sémantique imposé par le gouvernement israélien qui vise à dire « Israël est la seule solution pour la survie du peuple juif ». Notre place est aux côtés de celles et ceux qui refusent qu'un peuple se sauve au prix de l'asservissement d'un autre. C'est pourquoi nous affirmons sans détour notre solidarité entière avec les Palestiniens, qu'ils vivent, souffrent et meurent à Gaza, à Jérusalem-Est ou en Cisjordanie. Leur écrasement par un régime que nous nommons désormais racialiste nous oblige moralement, politiquement et humainement. Notre position s'inscrit dans une fidélité aux luttes antiracistes, anticoloniales et internationalistes. Le racisme commence toujours lorsqu'on hiérarchise les vies, lorsqu'on normalise la domination, lorsqu'on prétend qu'un peuple aurait plus de droits qu'un autre. Nous refusons l'alternative imposée, le sionisme ou la haine des juifs, l'adhésion ou la trahison. Cette alternative est intellectuellement mensongère et moralement intenable. Elle est mensongère parce qu'elle efface des siècles de débats internes au monde juif. Dès lors qu'un juif conteste le sionisme ou l'État d'Israël, on lui explique qu'il souffre d'antisémitisme intériorisé, qu'il trahit les morts. Nous refusons ce chantage. Il existe d'autres fidélités à la diaspora, à une identité ouverte, à un judaïsme de transmission, de culture, de débat, de mémoire et d'éthique, et non de réflexe nationaliste. Enfin, nous estimons qu'Israël doit être traité comme n'importe quel autre pays qui bafoue les droits internationaux, annexe et colonise des territoires ou agresse et massacre des populations. Les Palestiniens ont une histoire, une mémoire, une terre et un droit imprescriptible à l'autodétermination. Nous ne laisserons pas, par notre nom, notre histoire et notre mémoire, servir de caution à leur écrasement. Voilà, j'en ai terminé avec cette chronique. J'ai dépassé l'horaire. Merci à Antoine et rendez-vous la semaine prochaine.
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4: RFI, bonjour, 16h en temps universel, bonsoir, 18h à Paris et à Vienne.
3: Nicolas Brousse.
4: H-3 avant la finale de l'Eurovision, le concours de chant très populaire qui en est à sa 70e édition. Mais cette année, 5 pays boycottent pour protester contre la participation d'Israël. C'est Vienne qui reçoit ce soir la capitale autrichienne, où certains ont fait savoir dès cet après-midi leur opposition. Taïwan est une nation indépendante, rappel de la diplomatie taïwanaise adressée à Donald Trump suite à sa visite en Chine, qui considère Taipei comme une de ses provinces. Le président américain demande à Taïwan de se retenir de toute proclamation d'indépendance, n'ayant pas envie, dit-il, que ses soldats avalent 15 000 kilomètres pour faire la guerre. Dans ce journal également, une enquête française pour faire la lumière sur la disparition du journaliste et opposant saoudien Jamal Khashoggi, il y a 8 ans, au consulat saoudien d'Istanbul. Et puis la liberté académique de plus en plus menacée à travers le monde. Avec plus de 160 millions de téléspectateurs, c'est l'un des rendez-vous télévisuels les plus suivis de l'année. L'Eurovision, ce soir 70e édition déjà pour ce concours de chant qui rassemble, comme son nom l'indique, les pays européens, mais aussi de manière plus surprenante, des pays comme l'Australie ou encore Israël. L'État hébreu dont la participation cette fois suscite la polémique et même le boycott de 5 pays, dont un poids lourd, l'Espagne, mais aussi l'Irlande, l'Islande, les Pays-Bas et la Slovénie. La télévision publique slovène a même programmé ce soir un documentaire sur les Palestiniens à la place de l'Eurovision. Le message est donc clair. Pourquoi avoir exclu la Russie suite au déclenchement des hostilités en Ukraine et pas Israël, dont la réplique aux attaques terroristes du 7 octobre lui vaut entre autres des accusations de crimes de guerre. Même en Autriche, pays hôte ce soir, l'opposition se fait entendre. Des militants pro-palestiniens ont organisé un concert alternatif dans le centre de la capitale, Vienne. Reportage d'Isorias.
3: Bien que le concours se déroule dans son pays et que l'ambiance soit festive à Vienne, Gloria, l'une des manifestantes, a décidé de ne pas regarder ce soir. Pour cette jeune femme de 32 ans, la participation d'Israël au concours n'est pas anodine.
5: On ne peut pas dire que l'Eurovision soit un simple divertissement alors qu'il est avéré que c'est un événement profondément politique. La Russie, par exemple, a été immédiatement exclue de la compétition alors qu'on ferme les yeux sur Israël. C'est un événement où on se produit sous le drapeau national, au nom de son pays. On ne peut donc tout simplement pas dissocier cela de ce que fait le pays.
3: À quelques mètres derrière, dans le cortège, Michelangelo discute avec une amie espagnole, comme lui. Il approuve totalement la décision de son pays, l'Espagne, de boycotter le concours cette année, et le boycottera lui-même ce samedi soir. Il aimerait qu'ils soient nombreux à le faire.
6: L'Espagne a été boycottée par l'Autriche en raison du régime fasciste d'alors, et l'Autriche avait raison. Elle nous a aidés à grandir en tant que pays, même si c'était un petit geste. Et aujourd'hui, nous devrions faire le même avec Israël, car pour ce pays, plus encore que pour la Russie ou l'Espagne, à l'époque, son image à l'étranger est un élément fondamental.
3: Ceux qui, au contraire, voudront regarder ensemble cette finale pourront le faire devant l'hôtel de ville, où un espace avec écran géant peut accueillir jusqu'à 30 000 personnes. Isorias, Vienne, RFI.
4: L'émission commence à 21h locale. Le virus Ebola est en Ituri dans l'est de la RDC, 17e épidémie d'Ebola qui touche la République démocratique du Congo. Et il n'existe pas encore de vaccin pour ce variant Bundi Bugyo. L'agence sanitaire de l'UA met en garde contre un risque élevé de propagation. Déjà 246 cas suspects répertoriés en RDC, 80 décès enregistrés. L'Ouganda voisin est également concerné. Nous entendrons le ministre RD congolais de la Santé dans le prochain journal. Ce sont d'abord les États-Unis qui l'ont annoncé, puis le Nigeria l'a confirmé, la mort d'Abu Bilal al-Minouki, que Donald Trump a présenté comme le numéro 2 du groupe État islamique dans le monde. Résultat d'une opération menée conjointement par les deux pays, opération Air Sol de précision, minutieusement planifiée, extrêmement complexe, qui s'est déroulée au cœur de la nuit dernière, précise un communiqué de l'armée nigériane. On y revient dans la première édition d'Afrique Soir, tout à l'heure à 18h30, temps universel. Taïwan est une nation démocratique, souveraine et indépendante qui n'est pas subordonnée à la République populaire de Chine. Réaffirmation ce week-end du ministère taïwanais des Affaires étrangères, après que Donald Trump a mis en garde Taipei contre toute proclamation d'indépendance. Avec cette déclaration, le président américain, englué dans la guerre contre l'Iran, fait donc un geste envers son homologue chinois à l'issue d'un sommet de deux jours à Pékin avec Xi Jinping. François-Damien Bourgeoury, c'est un changement de paradigme. Jusque-là, Washington s'en tenait à un strict statu quo.
7: Un soutien militaire sans reconnaissance officielle de l'indépendance de Taïwan. Depuis 1979 et le Taiwan Relations Act, Washington a toujours maintenu un savant équilibre dans ses relations avec Taipei. Mais en mettant en garde l'île contre toute déclaration d'indépendance, Donald Trump a fait un pas vers Pékin, explique le chercheur Marc Julienne. Il est interrogé par Elliot Vessier.
8: Il se rapproche de ce que souhaiterait la Chine et de ce que probablement Xi Jinping a essayé de convaincre Donald Trump, c'est de passer du non-soutien à l'indépendance à l'opposition à l'indépendance.
7: Donald Trump qui a aussi déclaré n'avoir pas encore pris de décision sur la poursuite des ventes d'armes à Taïwan. Or, toute annulation ou diminution des livraisons constituerait un signal inquiétant, explique Marc Julienne.
8: C'est potentiellement l'abandon ou en tout cas la suspension du soutien militaire américain qui est encore une fois prévu par la loi américaine. Donc c'est une forte préoccupation pour les autorités taïwanaises, mais de manière générale, je pense, pour la population, puisque les États-Unis sont le seul partenaire de défense de Taïwan.
7: Le chercheur estime qu'il s'agirait aussi d'un signal extrêmement négatif envoyé aux alliés des États-Unis dans la région, notamment à la Corée du Sud et au Japon.
4: Dossier suivi par François-Damien Bourgerie. RFI, il est 18h06 ici à Paris, 8 ans après l'assassinat en 2018 du journaliste Jamal Khashoggi au consulat saoudien d'Istanbul. Un juge français du pôle crime contre l'humanité va enquêter. La plainte a été déposée en France contre le prince héritier saoudien Mohamed Ben Salman. Aram Beng, comment cela est-il rendu possible?
9: La plainte est déposée depuis 2022 par des associations parmi lesquelles Reporters sans frontières pour torture et disparition forcée lors d'un passage de Mohamed Ben Salman à Paris. L'annonce de l'ouverture d'une enquête en France sur la disparition de Jamal Khashoggi est donc saluée par l'association française. Antoine Bernard, directeur du plaidoyer de RSF.
10: C'est une très bonne nouvelle, une enquête judiciaire indépendante. À date, c'est la seule au monde, c'est la seule enquête judiciaire crédible au monde sur le meurtre et l'assassinat de Jamal Khashoggi. Eh bien, cette instruction, cette enquête va démarrer et RSF va évidemment y collaborer du mieux possible.
9: Et qu'est-ce que vous en attendez ?
10: Nous en attendons bien sûr la vérité, surtout les responsabilités individuelles, quelles qu'elles soient, et enfin, la justice. Que des sanctions soient recherchées dans le cadre d'une procédure crédible, équitable, comme la France peut en offrir, et qui aboutisse véritablement à la sanction de ce crime abominable.
9: Avant cette décision de la Cour d'appel, le parquet national antiterroriste s'est toujours opposé à l'ouverture d'une enquête en France, au motif que les associations n'étaient pas recevables.
4: Les précisions d'Aram Beng. La liberté académique, aussi appelée liberté universitaire, est de plus en plus mise à mal à travers le monde, et ça n'est pas de bon augure pour la diffusion et la transmission des savoirs. Dans 50 pays, elle a même nettement reculé ces 10 dernières années, et c'est dans les États-Unis de Donald Trump que la chute est la plus brutale. Résultat du dernier indice de la liberté académique publié chaque année par l'université de Nuremberg en Allemagne et celle de Göteborg en Suède. Une enquête dont vous avez pris part, Stéphanie Schuller.
11: La liberté académique garantit la pluralité des savoirs, l'excellence intellectuelle et plus largement la vitalité démocratique d'un pays. Les scientifiques peuvent-ils choisir librement leur terrain de recherche, enseigner sans subir de pression? Peuvent-ils s'exprimer sans contrainte sur des sujets controversés, échanger entre eux, y compris à l'international, sans rencontrer d'obstacles non académiques? 2357 scientifiques de 179 pays ont répondu à ces questions. Le résultat est sans appel. En 10 ans, la liberté académique n'a pas seulement reculé dans des pays tels que l'Inde, la Hongrie ou la Turquie, mais aussi dans de nombreuses démocraties libérales, comme en Suisse ou aux Pays-Bas. La chute la plus brutale, de 50% en un an et demi seulement, concerne l'autonomie institutionnelle des universités américaines. Le retour au pouvoir de Donald Trump s'est traduit par des ingérences politiques massives. Les fonds de recherche ont été réduits, leur versement conditionné à l'application d'une ligne idéologique. Seuls 9 pays ont vu leur liberté académique s'améliorer, comme la Gambie, et parmi les pays les mieux notés, on retrouve le Vanuatu et la Barbade. La France, elle, apparaît dans le groupe intermédiaire.
4: Une enquête à laquelle a pris part Stéphanie Schuller. Toutes mes excuses aux professeurs de français qui écoutent Radio France Internationale. Il est quasiment 18h10 ici à Paris. Je vous retrouve dans 50 minutes pour un prochain journal. En attendant, c'est Mondial Sport sur la Radio du Monde. Merci à tous.
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14: Allez, bon monde, tenez-vous fiers et le corrobilla comme d'habitude. Donc, encore d'informations, donc, pour vous dire, pour l'Occitane, l'Ordogne. Ben, l'Occitane, l'Ordogne, convire au phénomène du bruit. Faut je vous dire, parce que, bon, il y a dans le groupe folklorique qui est d'un d'enchaîne, musicien, occitan. Il faut le repeler de tes idées, parce que, bon, même le président de. Dans Fait Libre, à un moment donné, il y a tendance à faire la conférence en français. Alors, donc, comme un temps, on n'avait même pas. Qui est important, parce que quand le Mazoral Fournier, qui a violon chat, la culture de l'Occitan, le Mazoral Fournier, qui est un grand ami de mon père-père, qui est engraissé ensemble, et un grand ami de mon père, qui est un prisonnier de guerre ensemble. Alors, donc, on est sûr bien, le Majorol Fournier, comme fut le déclencheur par nous autres, par la langue, pas nous de parler, le patois dans le Périgord, mais de dire que le patois dans le Périgord, qui est une langue, une culture, c'est-à-dire romain, et que le Majorol Fournier, qui nous a vu au bout d'un peu, par quoi. Alors, justement, père par la décor, il y aura l'offre et les brésades, qui va essayer de bonheur, dont, à la fin de mai 18, début de mai 18 juillet, quand il y aura donc le divin, très des juillet, un thé normalement, qui est un temps que faisait, qui est le drôle et qui font l'Occitan, l'école, et dit nous lycée, Bertrand de Borne, etc., qui venaient présenter leurs activités, le divin à premier jour. L'Odisha, qui est le virodi, de tout le cantair, musicair, tout ce que vous voulez, dans le cantair et dans le département, et qui vont faire une relais. Et le dimanche, qui est la grande fête occitane, la messe occitane. Et il y aura, après la messe, justement, le défilé, donc à partir des 10 jours ou 11 jours, dans toute la ville d'Abja sur Bandia, puisque le Philippe Brigade, qui est Abja sur Bandia, qui est une petite ville, mais pour une fois qu'on courait des plombiers. Hein. L'année prochaine, de Kéro Sarla. Sarla qui est loin, bien que Sarla ne me rappelle pas, mais il faut une heure de route, tandis qu'Abja sur Bandia, bon, des murs, des vins pour des lignes. Voilà, le 3, 4 et 5 dans mai 18. Alors, quant à nous autres, nous volumes, l'Institut d'études du Occitan, avait un tout plan d'activité, justement, et particulièrement Parache, qui présenta, dont Koshiro, normalement au Bourdeil, au Bourdeil, le phénomène des mailles, Troubadour en Orient, voilà. Donc on montre justement qu'il y a une épanouie de notre langue et développée, non? Et j'espère que Sylvain Roux pourra venir nous faire une conférence justement le 7 le 7 de mai des mailles. Voilà, avec qui, pour les sessions, autrement des cours d'Occitan, il y a à peu près une quarantaine de nos départements, de les animations, une compagnie, chemin, etc. Et puis, surtout, il faut s'appuyer sur le calendrier des Périgueux, 80 drôles qui font de l'Occitan, qui sont bilingues, au Périgueux. Il y a, au Brasera, une 600, la calandrette de Brasileira, et il y a une trentaine de la calandrette de Sarlat, la calandrette de Sarlat qui est une école publique finale, hein, voilà. Nous, on perd tout l'essentiel, elle nous contactait à nous autres. Ok, au Radio Libre en Périgord, 05 53 46 80 24, 53 05 53 46 80 24, ou bien elle me téléphona directement au 06 23 91 65 23. Voilà, n'est pas mon cas, si vous voulez venir par là, en Radio Libre en Périgord, la porte est grande au Berthe, et si vous voulez venir jusqu'au Qui, qui est au Coutade, au lycée agricole, montez au lycée agricole, après verrez l'adresse et arriver sur l'entrée au terrain de sport Les Parots, l'ancienne conciergerie, qui avait un local plein brave. N'est-ce pas? Qui est brave, ok. Hein, Simon? Hein? Qu'es-tu qui faisais le ménage, ou qui, Simon? Non, mais là, okay. Non, qui est. Qui est belle Antoine avec sa barbe, avec sa grande barbe. Là. A dit Schatz, tenez-vous fiers. Il a dit. A dit Schatz. Et Brigitte a dit Schatz, c'est à vous.
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16: Le pouvoir a une apparence, un carteron de généraux en retraite.
15: Pour chaque année, il y a 7 émissions de 40 minutes chacune. Nous démarrons ce grand voyage le 1er janvier 1960. Pour le terminer au soir du 31 décembre 1969. Septième et dernier rendez-vous en 1961. Les années 60 n'ont qu'un an, mais déjà les choses bougent. À la télé, considérée comme l'invention du siècle, on s'intéresse en direct aux actualités d'un monde qui se modernise et se robotise. Les voitures sont de plus en plus nombreuses, de plus en plus rapides, et donc les accidents de plus en plus nombreux et meurtriers. Cette année, de nouvelles limitations à 90 km/h et 70 km/h pour les camions sont faites sur certains itinéraires et sur les routes dangereuses. La science est en plein boom. On parle de bébés éprouvettes, de méthodes de contraception révolutionnaires, de conquête de l'espace. Le progrès s'installe partout. L'aérogare de Sud-Orly, vitrine de la France moderne, construite entre 57 et 60, est inaugurée par le général de Gaulle. Les gens de partout s'y ruent, comme se ruent dans les Pyrénées, une foule de curieux. Ils viennent voir l'étonnante nouvelle ville de Mourinx, construite pour accueillir les nombreux ouvriers de l'usine de gaz de Lac. Selon l'architecte, Mourinx est d'un intérêt capital pour l'histoire de l'urbanisme français. Et puis, il y a la nouvelle musique qui dérange les parents, les croulants, comme on dit en 61. Ce rock fautif des comportements incompréhensibles et irrespectueux des jeunes insolents. Le rock s'invite au bureau avec les chaussettes noires et le dactylo rock.
17: On y va pour dactylo rock ?
18: Oui !
17: Alors attention les gars, 1, 2, 3, 4. Monsieur le directeur, sans même le savoir.

Face aux formations tous azimuts de groupes de rock, le compositeur Pierre Delanoë ne mâche pas ses mots. Ces groupes sont des amateurs incapables. Ils sont si mauvais que la cacophonie collective qu'ils créent cache les fausses notes. Dur pour les jeunes rockers. Un nouveau groupe de rock, les Blousons Noirs, qui reprennent le grand standard de Gene Vincent, Bebop Lula, illustre les critiques acerbes de Pierre Delanoë et qui dénonce un vrai massacre.

C'est sûrement à cause de telles prestations si pitoyables que les chaussettes noires, qui sont avec les chats sauvages les moins amateurs, décrochent le gros lot. Habillés en costume cravate, avec une chanson 100% française, Daniela qui leur donne une crédibilité.

0: Catherine et sa bande de copains découvrent les dernières chansons qu'on entend lors des booms ou dans Salut les copains. Quelques airs à la mode avec le tri-kitsch Teddy Ray, rocker en costume argenté, qui chante un twist à paillettes en l'honneur des jupons verts et bleus qu'on voit dépasser des jupes des filles.
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jeunes chanteurs de rock, qu'on juge sans talent, découvrent souvent le métier sur le tas. Les parents les accusent d'être de mauvais exemples pour cette jeunesse qui ne voit que par eux. Danny Boy et les pénitents, je ne veux plus être un dragueur.

Je ne veux plus être un dragueur, par Danny Boy et les Pénitents. Les Cagoulards du Rock, groupe de premier plan. Ils ont le matériel sono le plus cher, 2 millions d'anciens francs. Cette année 61, ils font une tournée mémorable de 8 mois avec le cirque Pinder, associé à la RTF, la télévision française. Il gagne la Coupe du Monde du Rock à Juan-les-Pins, participe à de nombreux galas, dont celui de la police, vont au premier concert de disco revue, passent au bal Tabarin, à l'Européen, et sont prévus pour le troisième grand festival du rock au Palais des Sports en novembre. Heureusement pour les adultes, le service militaire long et dur pour cause de guerre d'Algérie va briser des carrières et freiner cette explosion de groupe, car beaucoup de jeunes partent de longs mois sous les drapeaux. Le service militaire qui a aussi la fonction de calmer les ardeurs et de remettre dans le droit chemin tous ces rebelles est donc une arme efficace contre le rock. En 61, les parents préfèrent se rassurer avec la belle voix forte et claire de John Williams qui chante « Le voyageur sans étoiles ».

fin d'année à l'Olympia, Frankie Jordan, juste sorti de l'armée, qui se produit avec ses choristes, les Jordanettes, arrive sur scène accompagné d'une jeune fille boudeuse à l'allure garçonne. Pour la première fois, on entend parler de Sylvie Vartan.

0: Frankie Jordan fait le coup de la panne d'essence à l'inconnu mineur Sylvie Vartan qui débute. Mais Frankie n'a-t-il pas une attitude trop tendancieuse et audacieuse pour la morale en 1961 ? Cette année, la production artistique n'est pas étouffée par le rock et existe bien en parallèle. Maurice Béjart et sa troupe du XXe siècle, composée d'artistes de toute nationalité, conquièrent le monde avec le concours du boléro de Ravel. Il reçoit le prix du meilleur chorégraphe international. Mais en 61, la première préoccupation des Français, ce sont toujours les événements d'Algérie. Le 17 octobre à Paris, une manifestation pacifique d'Algériens proches du FLN pour l'indépendance tourne au massacre.
1: Nous apprenons de sources de nombreuses blessures que le FLN a ordonné à tous les Algériens de sortir ce soir pour manifester sur tous les grands axes de circulation de la capitale.
0: Les forces de l'ordre, dirigées par le préfet de police, Maurice Papon, chargent. Des Algériens sont tués et d'autres jetés dans la Seine. Un bilan fait état de 3 morts. Mais selon les témoignages, le nombre réel s'avère être bien plus élevé. On parle même de plus de 200 morts. Quelques semaines auparavant, le général de Gaulle avait réchappé à un attentat dans l'Aube à Pont-sur-Seine. Œuvre de l'OAS qui sème la terreur avec un festival de plasticage et d'attentats les 19 mai et 1er septembre. L'influence américaine est incontestable en France. Les adolescents sont les premiers touchés. Les chansons étrangères ennuient encore profondément les parents. Pour eux, l'anglais, c'est avant tout du charabia. En 61, l'idole des teenagers américains, c'est Rick Nelson.

Ainsi, par la voix des électrophones et des radios, la culture américaine entre en France. L'important n'est pas tant le rythme rapide ou lent des chansons qui plaît, c'est le ton, la mélodie, la voix et la musique qui se marient si bien à la langue anglaise. Les jeunes prennent goût à ce cocktail musical made in USA, même s'ils n'y comprennent, comme leurs parents, rien au texte. Quel intérêt de traduire, puisque les textes ne veulent pas dire grand-chose. Quelques chansons venant de ce nouvel univers, avec la chanteuse Connie Francis à la belle voix.

et encore Rick Nelson, fer de lance de la nouvelle génération rock qui va influencer les rockers français. Hello, Marie.

Cette année, en pleine vague rock et twist, une chanson symbolique, politique, hors du temps, chantée par un chanteur de variété lyrique que les rockers et teenagers ne connaissent sûrement pas, devient une sorte d'hymne à ceux qui un jour sont partis plein d'espoir vers la terre promise à bord de l'Exodus. Chantée par Lucien Lupi.

1961 touche bientôt à sa fin. Marc pense à Noël et aux cadeaux. Il souhaite avoir cette année des cow-boys et des indiens Starlux et aussi une bande dessinée toute nouvelle qui parle d'irréductibles Gaulois. Astérix, créé dans le magazine Pilote en 59, sort cette année en album Astérix, le Gaulois. En 61, on pense aussi au bébé. Le premier jouet utile au développement est inventé. La girafe en latex, appelée Sophie, entre dans les berceaux. Les fillettes préfèrent la poupée mannequin au polyflex, Caroline, aux membres qui se démontent. Pour Catherine, le temps des jouets est révolu. Elle espère que quelqu'un lui offre le parfum vétiver de Carven. C'est peut-être un parfum pour homme, mais Catherine a l'esprit de contradiction en cette fin d'année. Elle a 16 ans. Elle adore la chanson de Curtis Lee, une ballade langoureuse qui plaît tant aux teenagers.

Il restera aussi de cette année 61 des airs de danse que la mode du twist et du rock n'a pas réussi à étouffer. Les gens aiment toujours se trémousser sur les airs chaloupés, si festifs, du cha-cha-cha et autres musiques.

Ces danses latino, chantées ou parfois jouées à l'accordéon, colorent les balles de touches chamarrées. Avec entre autres Los Machucambos, les Al Carson ou encore Ben et sa tumba pour mettre un peu

1961 restera sûrement une année culturelle et d'espoir pour une jeunesse qui s'émancipe. Sur une volonté du ministre de la Culture, André Malraux, la première maison de la culture ouvre ses portes au Havre. Nous avons voulu que les enfants de 15 ans, aussi pauvres qu'ils soient, puissent être aussi proches de l'art et de la culture que les plus riches à Paris, selon les mots du ministre. Catherine et ses copines ne sont pas insensibles à ce projet culturel ambitieux, car les maisons de la culture vont être bâties dans toute la France. Les chefs-d'œuvre de l'humanité seront désormais accessibles à tous. 20 maisons de la culture vont être construites dans un avenir proche. La jeunesse de ce début des années 60 est surtout friande de la culture d'une Amérique soudain si proche. Quelques airs américains qu'on écoute à la radio ou dans les surprise parties pour danser et flirter loin de la vue de papa et maman. On retrouve Elvis en pleine période de chanteur de charme avec Blue Hawaii.

61, culture rime avec audace. Andy Warhol, l'un des pères du pop art, s'inspire de ses délires et se fait connaître à la France en réalisant ses 5 premiers tableaux. L'Italien Piero Manzoni fait dans la provoque de mauvais goût avec son œuvre référence. Merde d'artiste, il met ses excréments dans 90 boîtes de conserve qu'il vend. Niki de Saint-Phal réalise les tirs en fixant sur une planche des tubes remplis de couleurs recouverts de plâtre que l'on perce en tirant dessus à la carabine. Picasso, lui, se case. Il épouse en secret son modèle Jacqueline Roque, nom qui colle bien à ce temps. Le peintre Bernard Buffet devient célèbre en juxtaposant 18 versions en noir et blanc d'un même modèle. Sa femme, Annabelle, est lancée au visage anguleux et aux cheveux charbon. Elle devient un personnage mystérieux et médiatique. Elle tente même de démarrer une carrière dans la chanson. Elle aussi a les cheveux aussi noirs que ceux d'Annabelle Buffet. Elle est douce et timide, bien loin des stars du rock. Elle arrive de Grèce sans tapage pour redonner un élan à la variété déclinante des années 50, si exotique et si prisée des parents des teenagers. Elle va plaire de suite à papa et maman. Avec sa voix limpide, son allure d'institutrice et ses lunettes qui deviennent les plus célèbres de France. Nana Mouskouri chante son pays. Les roses blanches de Corfou font un pied de nez à la vague rock. Oh.

0: Manin Mouskouri débute une carrière internationale en passant par la France. Autre chanteur en vogue auprès des parents, Jacqueline Nairaud et François de Guelp. 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

Des États-Unis arrive un bolide mi-rock, mi-rockabilly, avec effet de voix qui décoiffe. At the Hope de Danny and the Junior épuise les juniors de France. Dans les surprises parties, il faut sacrément assurer pour faire voler les jupes des filles en dansant sur un rythme si endiablé.

Daniel The Junior qui oblige aussi à danser le twist en accéléré. Le twist se danse partout depuis cet été. Dans les bals, dans les surprises parties, sur les plages ou dans les boîtes à la mode. On prévoit pour l'année prochaine une propagation du twist dans toute l'Europe. Le twist qui va si bien à la beauté, à l'élégance et à la jeunesse. Comme le chante Johnny dans Wap Do Wap.

0: le twist.
1: C'est Richard Anthony qui a le label Twist en France. Il tape dans le répertoire de Ray Charles pour obtenir un des grands succès de l'année avec Fiche le camp Jack.
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France, Rock et Twist font bon ménage. Les jeunes chanteurs ne s'embarrassent pas de préjugés. Ils veulent avant tout que ça balance. Voici encore Richard Anthony, Rocky Volcano et Nicole Paquin. Mon mari, c'est Frankenstein.

0: 1961 est l'année d'un acteur de feuilleton. Henri Tizot, repéré dans Le Temps des copains, devient l'imitateur breveté du général de Gaulle. Et son 45 tours, l'autocirculation, un grand succès.
1: Compte tenu de toutes les données parisiennes, nationales, internationales du problème, je considère comme nécessaire que ce recours à l'autocirculation soit proclamé aujourd'hui.
0: Il y a aussi les duos Poiret-Serrault, Roger Pierre et Jean-Marc Thibault, Jean Rigaud et ses histoires à faire rougir une écrevisse. Il y a encore Fernand Reynaud qui fait rire toute la France avec « Les gens sont méchants ».
2: Vous allez voir comme les gens sont méchants. Mademoiselle Lelambec, elle critique tout ce qu'on fait.
0: Ou encore Claude Véga qui appelle « Babylone 21-29 ».
3: Allô, Babylone 21-29, ici Edwige. Vous connaissez ? Monsieur Véga n'est pas là. Alors voulez-vous dire à ce petit âme que si l'envie lui prenait de parodier Feuillère dans L'Aigle à deux têtes, Jeannot lui en ferait deux.
0: Toujours au Babylone 21-29, il y a Jean-Yann qui appelle Brigitte.
4: Babylone 21-29, je voudrais parler à Brigitte.
5: Ah, il n'y a pas de Brigitte ici, monsieur.
0: Et puis, il y a Henri Salvador qui parodie le rock en version littérature classique avec Sid Rock ou Horace Rock ou encore Jean-Yann qui taille un costard au rock avec Saint-Rock.
4: Babylone 21-29, vous voulez me passer Brigitte, hein?
5: Il n'y a pas de Brigitte ici, monsieur.

61 touche à sa fin, terminant en beauté avec comme ultime refrain pour twister un succès américain du rocker en herbe d'El Shannon, repris en français par le frère de Dalida, Orlando. Mon amour disparu.

chanson originale de Del Shannon, qui pourrait peut-être un jour encore inspirer un autre interprète. Sait-on jamais. À bientôt pour le premier rendez-vous en 1960.

Hello, Jeff, votre animateur, est ravi de vous retrouver dans son émission Être musicien en Périgord, mais pas tout seul, avec notre invité du jour qui piaffe d'impatience, que je vous présenterai tout à l'heure, mais avec bien sûr notre fidèle accompagnant, technicien, magicien Antoine, notre grand barbu, sans qui cette émission ne pourrait jamais se faire.

Alors, comme d'habitude, voici les objectifs de cette émission. Je souhaite ici inviter et parler avec toute personne ayant à voir avec la musique dans notre beau Périgord, c'est-à-dire des musiciens, des groupes locaux, des patrons d'établissements qui organisent des concerts, bars, restaurants, salles de spectacle, mais aussi ceux qui gèrent les studios d'enregistrement, de mixage, et bien sûr ceux qui cherchent des dates. Alors ça, je le dis à chaque fois, je suis désolé, mais ça c'est une carence en Dordogne. Nous cherchons des tourneurs ou des managers de groupes amateurs ou professionnels. Ils peuvent en prendre 10 groupes et chercher des dates, parce que nous, les musiciens, si on n'en peut plus de chercher les dates, c'est vraiment très compliqué. Donc, au secours, les tourneurs, faites-nous savoir où vous êtes, on a besoin de vous. Voilà, donc les invités donc, viennent ici pour parler un peu de leur actualité, de ce qu'ils sont. Et ils ont le choix de laisser 2 ou 3 morceaux qu'ils aiment ou de leur composition si c'est des groupes. Mais il y a aussi, j'invite aussi des gens qui ont des magasins de musique, des magasins de disques, comme Bernard Delgoulet, que vous connaissez bien, qui sera là demain avec Bruno Blum. Et j'invite aussi, bien sûr, ceux qui gèrent administrativement la musique en Périgord, c'est-à-dire, chose qui fâche, la SACEM, le GUSO, l'URSSAF. C'est des mots qui nous parlent, tout ça, d'accord ? Qui gèrent un peu les droits en tant que professionnel ou amateur, savoir qu'est-ce qu'on a le droit de faire, qu'est-ce qu'on n'a pas le droit, etc., etc. Donc, pour tout ceci, j'ai besoin de vous, ici à la radio, pour y être invité. Envoyez-moi un mail sur le site de la radio, en petit, radio avec un S, libre avec un S en Périgord, @gmail.com. Surtout, laissez-moi vos coordonnées pour que je puisse vous rappeler que nous fixions un rendez-vous. Alors, je vous préviens, là, pour l'instant, j'ai des dates que maintenant, à partir du mois de novembre, décembre. Donc, si vous voulez passer, n'hésitez pas à m'appeler bien en amont, de façon qu'on planifie un passage, sachant qu'ici, on enregistre tous les mardis matins l'émission en enregistrement, et qu'elle est diffusée le jeudi qui suit de 14h à 15h, et le samedi de 20h à 21h. Et bien sûr, après, vous aurez la possibilité de voir les émissions, que vous soyez à Lille, Strasbourg, Marseille, Bordeaux, sur le podcast de la radio. Vous allez sur le site de la radio, vous allez sur podcast, vous allez sur mon icône Être musicien en Périgord, et vous aurez accès à toutes les émissions qu'il y a eu jusqu'à présent. Mais bon, allez, ici on parle de musique, on va parler avec notre invité de musique, mais en attendant, ce qu'on va faire, on va en écouter un petit peu, un morceau que j'aime bien, qui me rappelle un film avec Gabin.

Magique ce morceau, hein. Quand on voit le film Le Pacha avec ce morceau derrière, c'est quelque chose. Bon, écoutez, vous êtes bien donc avec Jeff sur son émission Être musicien en Périgord. Avant de vous présenter notre invité, je me dois de vous donner quelques infos musicales qui se déroulent dans notre Périgord. Alors, à ce propos, je suis sur Internet, il y a plein de festivals en Dordogne, et moi je ne peux pas les annoncer parce que je n'ai pas d'infos avant. Donc, je fais un appel aux auditeurs, si vous savez que vous avez des festivals en Dordogne, hein, en Périgord, ou vraiment limitrophe, n'hésitez pas à le faire savoir sur le site de la radio, m'envoyer un mail, de façon que je puisse en parler, si vous voulez, et éventuellement vous inviter les organisateurs pour en faire la publicité. C'est important quand même. Donc en attendant, bon, je vais quand même faire un rappel de tous les gens qui sont venus ici à la radio, hein, savoir que chaque invité a un site internet que vous pouvez aller consulter, vous savoir leur actualité, tout ça. Donc déjà, bon, le premier qui était venu, c'était Bruno Blum. Bruno Blum qui justement, ce mardi soir, bon, l'émission sera passée, mais sur la 6, il y a un film avec Bob Marley, et lui, il a été interviewé à la suite de ce film, parce qu'il a travaillé beaucoup sur, il a connu un peu l'histoire, et il a travaillé dessus. Donc, il fait une intervention ce soir sur la 6, qui sera en podcast après sur la télévision. Donc, vous pouvez aller en podcast sur France Télévisions, la 6e chaîne, et vous aurez son interview. Hein. Donc, voilà. Sinon, après, vous avez un petit coucou à Zoubir, hein, Sayad, qui n'arrête pas à faire des interventions voilà, au marché, avec sa petite guitare. Sauf ce qu'on a vu l'autre soir, qui m'a fait plaisir de venir à un de nos concerts à la BAM, qui est toujours aussi sympa, qui est toujours c'est un personnage hors du commun. Dany, mon chanteur avec qui j'ai fait la country, qui tourne pas mal avec les Briques Couleurs et puis son petit groupe que je ne me rappelle jamais le nom, mais en fait, il faut aller voir sur Internet, Dany, et vous aurez toutes les infos. La petite Morgane, les ailes, qui n'arrête pas de faire des interventions, qui n'arrête pas de tourner, qui a une voix d'ange, vraiment, c'est une petite qui est venue à l'émission, qui m'a beaucoup impressionné, que je suis, parce que vraiment, c'est sympa ce qu'elle fait. Bon, Corinne Van Montagu, qu'on ne vous présente plus, hein, qui est toujours à fond, qui connaît bien son affaire. Monsieur Bernard Desgoulets, toujours aussi actif. Alors, il sera là demain, avec Bruno Blum, pour vous parler du marché au disque qui a lieu le 24 mai sur l'esplanade Badinter à Périgueux. Il y aura des concerts. Bon, nous, on joue, mais il y aura un autre groupe après nous, de petits jeunes qui font du rock, qui envoient bien la purée. Et bon, il y aura les BD et les disques. On en parlera longuement demain à l'émission, hein, pour la semaine prochaine. Ensuite, ben, il y a bien sûr comment ça s'appelle, mon ami Philippe Grelier avec son bar La Calebasse, qui fait quand même des concerts assez fréquemment, et notamment avec des gens du coin. Donc ça, je le souligne, c'est sympa. Et Matt et Messenger, qui sont passés aussi dans l'émission, qui ont fait un super concert samedi, là, vous pouvez les voir sur Internet, avec Lucas, qui est adorable. Monsieur Alexandre Dudermel et ses musiques de films et ses compositions et documentaires toujours très adaptés. Marc Roumagne, qui se bouge toujours autant pour son asso, son product, pour trouver des concerts rock, punk, qui envoie bien la purée. Mon pote Jérôme Puy-de-Bois, que affectionne et que nous avions la semaine dernière, que je salue. Bien sûr aussi Gaëtan, le patron du Phoenix, qui fait des jams tous les mercredis, et puis entre autres, hein, il organise des concerts, il se bouge, ça faut aller sur son site, à Coulommiers. Hein. Et puis Lionel, au Saut du Loup, qui fait aussi tous les jeudis des jams, des concerts le dimanche, et puis toute la semaine des activités, voilà. Je vous rappelle aussi que l'association Rock 24, un groupe de 50 musiciens, tourne beaucoup en Dordogne. Voilà, donc il faut aller voir les sites pour avoir des informations. Vous n'hésitez pas à m'envoyer vos dates par mail pour que je puisse vous les diffuser à l'antenne. Hein, voilà, donc bon, avant de parler avec mon ami, mon pote, mon frère, je vous propose d'écouter un petit morceau que j'aime bien.

0: Je suis impressionné par ce personnage. Gilbert Bécaud, c'était quand même quelqu'un qui a des paroles, qui a une sur scène, franchement, extraordinaire. Alors, vous êtes bien sûr Radio Libre en Périgord, n'est-ce pas, 102.3, avec l'émission Être musicien en Périgord, avec Jeff, votre humble animateur. Je vous rappelle, avant de vous présenter, et puis Antoine, bien sûr, à la technique, hein, vous allez aux manettes, moi je suis incapable de les manier. Hein. Avant de vous présenter mon invité préféré, je vous rappelle vite fait que si vous voulez être invité, vous n'hésitez pas à faire sur le site de la radio, sur le mail de la radio, Radio Libre avec en Périgord, gmail.com. Envoyez-moi vos infos, vos demandes, vos festivals, vos dates de concert, tout ça. Je me charge de vous en faire la publicité et je vous recevrai à bras ouverts pour en parler avec vous. Donc, aujourd'hui, nous avons avec nous un invité qui, moi, me touche beaucoup. Donc, c'est mon pote, c'est mon ami, mon camarade, que dis-je, mon frère, qui n'est autre que mon bassiste et mon contrebassiste, avec mes deux groupes, avec Bébé Blum et Bruno Blum et ses amis, mais pas que, il a d'autres sources, il va vous en parler. J'ai l'honneur de recevoir avec nous mon ami Jean-Daniel Élisée. Bonjour mon pote.
1: Bonjour.
0: Alors, Jean-Daniel,
1: ouais. Tu
0: as une histoire un peu longue, hein, je crois, tu viens de loin déjà, tu viens du froid, hein, tu vas nous expliquer tout ça, mais qu'est-ce que tu fais ici? Qu'est-ce que tu es venu faire en Périgord? Explique-nous, présente-toi.
1: D'accord. Alors, quand tu dis que je viens de loin, effectivement, je me suis expatrié 19 ans au Canada. c'est long, c'est loin. Et voilà, j'avais le mal du pays. Quand je le dis, il y a des gens qui sont tout à fait incrédules, hein, mais sincèrement, j'avais le mal du pays, j'ai eu envie de rentrer. Et donc, je suis rentré en 2018 avec femme et enfant.
0: Avec une Canadienne.
1: Avec une Canadienne. Et ouais.
0: Pas une tante, hein, une Canadienne. Une,
1: exactement. Ouais. Et voilà. Et donc, on a jeté notre dévolu sur la Dordogne parce que, en fait, on avait l'embarras du choix. Quand on cherchait une région pour se réinstaller, en fait. Et voilà, il y avait toutes sortes de facteurs qui sont entrés en compte.
0: T'as un frère, non?
1: Ouais, j'ai un frère.
0: Qui était là, non?
1: Qui était là, ouais. Il était à Brantôme à l'époque.
0: Qui est violoniste.
1: Alors lui, il est violoniste, oui. Il est chef d'orchestre.
0: Oui, là, il semble bien, oui.
1: Il est reparti aux États-Unis, ouais. Il est directeur du département de musique dans une université près de Chicago.
0: C'est pas mal.
1: Voilà. Oui, c'est pas mal. Donc lui aussi, il a fait un bref retour en France. Donc il était à Brantôme pendant 5 ans. Et ça aussi, c'est un élément qui nous a... Oui. Qui a pesé dans la balance.
0: Oui, oui, voilà. Oui. De toute façon, c'est une famille de musiciens. Moi, je connais un peu, hein, puisqu'on se fréquente souvent, puisque je t'aime, donc forcément. Hein.
1: Moi non plus.
0: Oui. Alors, toi, tu fais de la basse, de la contrebasse, mais tu fais du piano, tu fais de la batterie, tu fais de la guitare, tu fais du chant, tu fais etc., etc. Ton fils et ta fille, c'est pareil. Hein, explique-nous un peu dans ta famille qui c'est qu'il y a.
1: Ouais, bon, on fait un peu, ouais, comme tu l'as dit, on fait un peu de musique, un peu tous. Bon, ma femme a commencé par une ce qu'ils appellent au Canada une maîtrise en interprétation en piano. Là, elle a bifurqué. Maintenant, elle est dans les sciences de la santé.
0: Oui.
1: Et bon, moi-même, comme tu l'as dit, hein, j'aime la musique. Je suis musicien avant d'être guitariste spécifiquement, bassiste, etc. Donc j'ai touché un petit peu pas à tous les instruments, mais à plusieurs.
0: Pas mal, oui.
1: Et donc nos enfants, bah, on leur a communiqué cet amour de la musique, hein, forcément, dès le sein maternel, quoi, et même avant. Donc ma fille aînée a fait du piano et de la contrebasse.
0: Et du chant.
1: Et du chant, surtout. Qu'elle fait toujours. Et notre fils, le plus jeune, donc a fait il fait toujours piano et cordes harmonie.
0: Voilà,
1: et
0: cordes harmonie. Voilà. J'ai joué avec lui, c'est extraordinaire, c'est original. C'est original. Bon, écoute, moi je trouve que c'est sympa. Qu'est-ce que je voulais dire? Donc, tu as plusieurs cordes à ton arc, déjà. Bon, déjà au niveau musique. Alors moi, on se connaît puisqu'on joue ensemble depuis déjà longtemps, avec Bébé Blum et Bruno Blum et ses amis, avec notre ami Bruno Blum, que nous essayons de gérer, toi et moi, hein, n'est-ce pas? Tant bien que mal, parce que c'est tout feu tout flamme, il a du talent, il a une créativité qui est égale à son hyperactivité, on va dire. Hein,
1: voilà. Oui, il déménage.
0: Voilà. Dans tous les sens du terme. Il sera là demain, de toute façon, il va nous, c'est une prochaine émission.
1: Très bien.
0: Par contre, je crois que tu ne fais pas que ça au niveau musical. Tu as d'autres des activités musicales avec d'autres personnes aussi, je crois.
1: Oui. Ma participation donc au groupe Bruno Blum et ses amis. Il y a aussi un petit trio qu'on a commencé avec ma fille et mon ami Manu.
0: Manu, guitariste.
1: Excellent
0: guitariste que j'adore.
1: Donc on est en trio, notre trio s'appelle Balade. On invite précisément à une balade dans le temps et dans l'espace, comme on aime dire.
0: Oui.
1: Parce que voilà. Et il y a aussi une activité que je veux dire hebdomadaire. Ça c'est plus lié à mon histoire familiale, si tu veux.
0: Ton père est pasteur, hein.
1: Voilà. Donc il est pasteur protestant pour le coup.
0: Oui.
1: Parce que il est marié et il a eu 4 enfants.
0: Oui, ben oui, il est protestant.
1: Sinon je n'existerais pas.
0: Ben oui, tout à fait. merci Seigneur.
1: Oui, comme tu dis. Et donc voilà, j'ai eu la chance de vivre dans un foyer avec une éducation religieuse qui ne m'a pas paru comme un fardeau, tu sais, sur les épaules. Et mon père a respecté, non seulement respecté, mais il a favorisé notre exploration musicale, tous azimuts. Si bien que quand j'ai eu 15 ans, on a acheté une maison en Alsace, on habitait en Alsace à l'époque, et il a aménagé le sous-sol afin qu'on puisse faire nos répétitions avec les différents groupes auxquels j'ai participé.
0: Oui.
1: Chez nous, quoi, on avait un local gratuit.
0: Oui.
1: À chaque fois qu'il y avait une répétition ailleurs ou un concert, quand j'ai eu 18 ans, et après aussi, il me prêtait la voiture. Avec le plein, j'allais de l'autre côté, en Allemagne, faire les bœufs, etc. Donc vraiment, c'était pas du chiquet, il était vraiment à 100% pour nous laisser nous épanouir.
0: Je le connais, moi, il fait preuve d'une tolérance extraordinaire dans ton père, j'adore ton père.
1: Voilà.
0: En plus, même au niveau religieux, bon, lui il est pasteur,
1: ouais.
0: Il ne vous a pas obligé de l'être.
1: Exact.
0: Il vous a laissé le choix de faire ce que vous avez envie de faire.
1: Voilà.
0: Voilà, donc bravo.
1: Si bien que n'ayant pas de rancœur, comme j'en ai souvent entendu parler, tu vois, il y a des gens qui sont réticents, ils ont une mauvaise expérience par rapport à ce qu'on appelle l'Église. Moi, c'est pas mon cas.
0: Oui.
1: Et donc, je me suis épanoui autant musicalement à l'extérieur de ce qu'on appelle l'Église qu'à l'intérieur.
0: Oui.
1: On pouvait jouer, donc moi, de la guitare électrique au début. Mon frère de la batterie. Batterie qu'on a, on a pris le prétexte d'offrir une batterie pour à l'occasion de l'anniversaire de mon père.
0: Oui.
1: Tu vois. Mais en réalité, c'est nous qui l'avons récupéré. Oui. Et voilà, on a constitué un petit groupe.
0: Oui.
1: On jouait comme ça à l'église. Et je continue parce que ça fait du bien. Ça fait du bien tout simplement aux gens qui ont envie qui se réunissent pour adorer le Seigneur. Et moi aussi, voilà.
0: Et le groupe s'appelle Louange.
1: Louange, voilà. Oui.
0: Donc j'ai beaucoup apprécié, puisque à un moment donné, tu m'as dit, Jeff, on cherche un batteur pour faire un truc à l'église. Alors moi, l'église, moi je suis athée, je suis très respectueux de toutes les religions. Sauf celles qui sont intégristes, qui sont intolérantes. Il y en a quelques-unes, malheureusement. Mais moi, je suis athée, donc je respecte tout. Et quand tu m'as dit de venir jouer à l'église de Boulazac, sur le coup, moi, je me suis dit, oh là là, quand j'ai écouté j'ai vu les paroles,
1: l'ouvrage
0: à toi, Seigneur, tout ça, je dis, oh là là. Seulement quand tu m'as fait écouter les musiques, je me suis dit, là, quand même, il y a quelque chose de bien. Et donc, j'ai passé un moment. Alors, ça a été difficile pour moi, parce que déjà, de jouer dans une église, je n'ai pas habitué.
1: Ouais.
0: Les répétitions n'ont pas été trop fréquentes, si tu veux. Mais j'ai adoré. Avec tes amis guitaristes, trompettistes, saxophonistes, choristes, bassistes, enfin, c'était extraordinaire.
1: Alors, le projet, en fait, c'est ça. Parce que, comme je disais, pas toutes les semaines, mais presque, j'accompagne donc la partie louange et adoration. Donc je suis à la guitare, au chant, deuxième voix, parce qu'il y a d'autres personnes qui font les premières voix. Et comme je ne peux pas faire la batterie parce que j'ai les mains occupées, j'ai une grosse caisse et un charlet.
0: Oui.
1: Et donc voilà, on joue comme ça.
0: Oui.
1: De temps en temps, il y a d'autres musiciens qui se joignent, clavier, flûte, etc. Et les gens, comme ils aiment le concept, ils m'ont demandé, ils en veulent plus. Alors, je me suis dit, bon, on va en leur offrir plus. Mmh. C'est pour ça que j'ai fait appel à mes amis musiciens autour.
0: Ah non, j'ai passé un superbe moment. Voilà. J'avoue que c'était exceptionnel. Uh-huh. Surtout, un peu le style gospel, quoi.
1: Voilà.
0: Les gens debout dans l'église à taper dans les mains. J'ai vécu un moment extraordinaire. J'ai eu une illumination.
1: Ah hein, ben, voilà. Alléluia, quoi.
0: Alléluia. En gros, c'est ça. Non, mais c'est vrai que je te remercie. Et je te renouvelle, si tu veux, si tu refais, je suis partant.
1: Hein, grand plaisir. On va,
0: Bien, écoute, je crois que tu n'es pas venu les mains vides. Tu n'as pas amené les croissants, mais tu as amené des morceaux.
1: Oui, on va manger d'un autre pain, quoi.
0: Voilà. Est-ce que tu veux nous présenter ton premier morceau?
1: Alors, mon premier morceau, c'est un artiste planétaire qui est décédé en 71, si je ne me trompe pas. Trompettiste, afro-américain. Je pense que j'ai donné suffisamment d'indices.
0: Un peu gros?
1: Oui, un peu gros, avec un sourire jusqu'aux oreilles. Oui. Voilà.
0: Tu vois, il a de belles dents.
1: Ouais, et donc, je ne sais pas si je...
0: Oh, allez.
1: Notre très vénérable Louis.
0: Louis, on va dire.
1: Ouais, d'accord.
0: Allez, au revoir, Antoine.

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1: Ah, Jean-Daniel, je te remercie pour ce monstrueux morceau d'un monstrueux personnage, ouais. Louis Armstrong. Hein, vraiment là. Puis tu vois, je suis un peu jaloux parce que tout ce qui est afro-américain, ouais. Tout ce qui est black, forcément, ils sont faits pour la musique. Quand t'écoutes une chanteuse banale, si tu veux, oui. Et tu mets Aretha Franklin à côté, déjà rien que le son de la voix. Pourquoi ils ont cette facilité à gérer Mais c'est donc pour la souplesse dans la danse. La souplesse dans la voix,
2: ouais.
1: le timbre de voix, Aretha Franklin, Fitzgerald, tout ça.
2: Ouais.
1: On a de bonnes chanteuses, hein, tu vois, Véronique Sanson, Céline Dion, tout ça. Mais quand même, il y a une différence.
2: Oui, je la constate comme toi.
1: Je ne sais pas à quoi c'est dû. Hein,
2: je ne sais pas non plus. Je m'en émerveille à chaque fois.
1: Ah, ouais,
2: Mais bon, c'est comme ça.
1: Armstrong, une voix comme ça.
2: Ouais.
1: Je ne sais pas. Ouais. Antoine, toi qui fais du chant, t'es impressionné aussi, non? Bon, très bien.
2: Ouais.
1: Bon, allez, on va attaquer la deuxième partie de ton intervention. Si tu veux, on va essayer de parler un peu des dates.
2: Oui.
1: Est-ce qu'on commence à parler par les dates de nos groupes, notre groupe mutuel?
2: Vu qu'on est, on est déjà 2 sur 3 présents.
1: Oui. Donc, tu sais, quand je joue le 24 mai pour le salon du marché, marché au disque, au mois de juin, on fait 2 festivals. On va au festival de Palais Raccord, qu'on a déjà fait,
2: exact.
1: Qui est sympa. C'est un festival qui est plutôt pour les joueurs amateurs, avec un dédommagement juste. Il n'y a pas de cachet, c'est juste pour dédommager les frais, que ça ne coûte rien aux musiciens, c'est pas mal. Il y a du monde, c'est sympa. La sonorisation est prévue sur place, ça c'est bien. Ensuite, on va au Prix Gorial, à Prix Gorieux, à côté de Bergerac. C'est un beau festival, plutôt sur la chanson française. Donc là, on sera avec Bruno, avec Bruno Blum et ses amis.
2: Avec ses compositions plutôt.
1: Avec ses compositions à lui, avec ses morceaux à lui. Alors au mois de juillet, on en a plein par contre. Hein. Au mois de juillet, on va jouer à ton entreprise.
2: Ouais.
1: Hein, on va casser du fer à la Sirmette. Hein.
2: Bien dit.
1: Voilà. Ouais. Ensuite, on va le 4, on sera au plateau d'Auguste, dans la galerie marchande de Super U, d'original. Moi, je trouve ça original. Le 16 juillet, on jouera à l'ancienne place de la mairie, pour la mairie de Périgueux. Le 23 juillet, on fait un concert au marché de nuit. Alors, je ne sais pas encore où c'est, mais on ne m'a pas encore dit, mais bon, on devinera.
2: Il vaut mieux qu'on ait la date avant. Hein.
1: Oui, enfin, on a la date, mais
2: le lieu avant.
1: Le lieu, on l'aura, t'inquiète. Voilà. Et le 25 juillet, on fait la place Saint-Louis.
2: Ouais.
1: Et ensuite, on a d'autres au mois d'août, septembre. Voilà, donc, et alors, avec Louange, avec Balade, est-ce que tu as des dates prévues là, actuellement?
2: Oui, alors avec Balade, on va jouer au Calbas. Le 20 juin.
1: C'est notre ami Philippe Grelier.
2: Voilà, le 20 juin, samedi. On aime bien l'ambiance.
1: Ah oui,
2: franchement. C'est, il est venu à notre émission.
1: Oui,
2: hein,
1: oui,
2: donc,
1: oui.
2: Et ouais, comme il le décrit, c'est le mieux placé pour décrire sa philosophie et son petit cocon, on va dire.
1: Alors j'aime bien la cabasse, c'est tout petit.
2: Ouais.
1: Et justement, l'avantage pour les musiciens. On a tous un ego en tant que musicienne, tu sais. Les concerts, pour nous, c'est un peu l'examen, tu vois.
2: Oui.
1: Alors là, le Calbas, c'est bien parce que c'est petit. Et qu'il y a 20 personnes, t'as l'impression que c'est blindé.
2: C'est
1: ça que j'aime bien. Au moins, on a l'impression d'être...
2: Oui, de faire sale comble.
1: Oui,
2: d'accord.
1: Oui. Donc après, Balade, t'as d'autres dates pour l'instant, non?
2: Balade, non. Non, ouais. J'ai pas encore d'autres dates. Par contre, et justement, c'est un petit appel, plus qu'un appel du pied. Hein. Vous qui nous entendez, si vous avez... Des occasions ou bien que vous avez le souhait de nous entendre. D'ailleurs, on va passer un petit...
1: Oui, tout à l'heure, on va passer un morceau.
2: Un petit extrait pour que vous ayez une bonne idée. On est tout ouvert, tout oui.
1: Ah, je vous conseille, Balade, c'est génial. Elle repousse un peu samba brésilienne.
2: Voilà.
1: Manu, à la guitare, est exceptionnelle.
2: Exceptionnelle.
1: Julia, ta fille, est remarquable. Hein, elle a une voix qui est vraiment... Et puis, elle est bien dans le truc, et puis toi, bien sûr, n'en parlons pas, c'est exceptionnel. Il veut pas que je joue des percus avec eux, tu vois, mais moi, ça fait moins, je leur dis, je voudrais bien amener au moins un maracas, quelques percus pour jouer avec vous, mais je renouvelle ma demande, on verra. Je demande pas de sous.
2: Ah, c'était ça.
1: Je veux bien jouer gratos. Vous me payez à bouffer quand même, mais bon.
2: D'accord.
1: Voilà. Et donc, voilà, bah, écoute, alors comment on vous contacte ?
2: Par mail, alors soit mon mail à moi, est-ce que je le dicte ?
1: Ben oui.
2: Ouais,
1: oui,
2: alors
1: oui.
2: C'est Jean-Daniel Élysée.
1: Oui, avec deux E.
2: À la fin, ouais, comme le palais en fait. Oui. Sans prétention, hein, sans oui. prétention
1: et
2: du
1: tout. Et ça se tient.
2: Voilà.
1: D'accord.
2: Donc Jean-Daniel Élysée, oui. tout en minuscule, @gmail.com.
1: D'accord, ok.
2: Voilà.
1: Bon.
2: Et sinon, nos téléphones, nos portables, ouais. hein, donc.
1: D'accord.
2: Le mien, allez, 07 85 D'accord. 49 14 61. Ouais. Voilà, vous me contactez par téléphone ou bien par mail.
1: Très bien. Et puis moi, pareil, vous pouvez m'envoyer un mail, que je suis pratiquement tout le temps avec lui. Ouais. N'hésitez pas à m'envoyer par mail ici à la radio. Je transmettrai avec plaisir pour les dates.
2: Ouais.
1: Voilà. Mais c'est bien parce que ta fille, tu ne l'as pas appelée Marianne hein?
2: Alors attends, non, je vais essayer de faire le lien
1: par rapport à Élysée.
2: Ah ouais, hein, non, d'accord, c'est d'accord, sympa. D'accord. Ouais.
1: Non, je suis pas, c'est un humour pénible, je sais.
2: Hein. Oui, bon, on s'y fait.
1: Louange, est-ce que tu as prévu de refaire la même manifestation qu'on avait fait à l'église à Boulazac ?
2: Alors, c'est prévu, mais on n'a pas encore de date. Ce sera cet automne.
1: Oui, oui.
2: Il faut que on trouve une date qui convienne au maximum de musiciens, parce que franchement, j'ai adoré la un acte manqué, tu vois.
1: Oui.
2: J'ai adoré l'expérience qu'on a vécue.
1: Oui, oui.
2: Et je voudrais qu'on retrouve un peu les mêmes musiciens.
1: Oui, oui, oui.
2: Par contre, chacun a des obligations. Mmh. Bon, forcément. On va essayer de trouver une date dans le courant du mois d'octobre.
1: D'accord.
2: Voilà.
1: Alors, ça a été vraiment bien ficelé, ton histoire, parce qu'il y avait un grand écran.
2: Ouais.
1: Tu avais. T'as dû passer un temps fou à le faire.
2: Oui.
1: Tous les morceaux étaient décortiqués avec les pauses, les machins, les trucs, chaque instrument.
2: Ouais.
1: Vraiment, j'étais impressionné.
2: Alors, sur la scène, on avait ce qu'on appelle un prompteur qui défilait sur un écran.
1: Un grand écran,
2: comme un grand téléviseur de salon, quoi.
1: Oui.
2: Et ça défilait. On avait quelqu'un qui faisait défiler le prompteur avec les indications, les paroles et les accords.
1: Tel instrument, telle pose, pas de pose. Ouais. Franchement, moi qui ne suis pas tellement un grand lecteur à la batterie, tu sais, bon, et j'ai trouvé ça vachement.
2: Et puis pour le public, donc un autre affichage sur grand écran.
1: Pour les paroles.
2: Avec simplement les paroles.
1: Oui.
2: Voilà.
1: Ah, mais ça, moi, j'ai trouvé cette expérience très enrichissante. Vraiment, les gens. Alors, c'est vrai que. Comment te dire, les gens debout dans la. Moi, je suis pas habitué à des messes un peu comme ça, si tu veux. J'ai été élevé au bon grain du catholicisme. Toi, on m'a pas demandé mon avis.
2: On t'a pas demandé. Ouais, voilà.
1: Habitant, on m'a Michel et curé, donc moi, je connaissais les messes comme ça, si tu veux. Mais les messes comme qu'on a fait avec ta musique, avec ce qu'on a fait là, c'était avec tout le monde debout à chanter, à taper dans les mains.
2: Ouais.
1: T'as l'impression d'être en Louisiane, tu sais, où c'est génial, quoi. Est-ce que c'est l'esprit du Canada aussi qui t'est resté là ou?
2: Non, pas vraiment. C'est plus que l'esprit du Canada,
1: d'accord,
2: en fait.
1: Oui.
2: Tu vois. Alors, j'ai évoqué brièvement notre vécu en Alsace. Mmh. Tu vois.
1: Ah, oui.
2: Et déjà à cette époque, il y avait ce désir de vivre authentiquement ce que l'on ressent comme émotion, positive ou négative. Mmh. Avec, ben, je le dis, avec notre créateur qui nous connaît mieux que nous-mêmes, tu vois.
1: Oui.
2: Donc on peut pas simplement afficher, je sais pas, un programme très formalisé, les bras le long du corps, si on a envie d'exprimer notre joie, etc. Donc l'idée, voilà, c'était ça, c'était vraiment d'être vrai jusque au plus profond de nos émotions.
1: D'accord.
2: Voilà.
1: Ok.
2: Voilà.
1: Bien, écoute, on va peut-être maintenant, parce que pour avoir des concerts, il faut que tu diffuses. Donc, moi, j'adore ce que vous faites, franchement.
2: Avec Balade.
1: Et voilà, présente-nous le morceau, là, parce que vraiment, que tu nous as amené, là.
2: Ce que je vous propose, là, c'est une reprise, hein, une reprise de Sting, Englishman in New York. Mm-hmm. Pourquoi ? Parce que il y a cette balade, encore une fois, qui évoque New York, hein, les États-Unis, et le génie musical de Sting.
1: D'accord.
2: On aime tous les trois, et ça se prêtait à... Ouais. On avait chacun envie de l'interpréter à notre façon, avec notre sensibilité. Mm-hmm. Et ce morceau, vraiment, c'est un morceau de prédilection.
1: Alors, le morceau balade avec Julia Auchan, ta fille.
2: Oui.
1: Manu.
2: Julia au chant.
1: Emmanuel Hébert à la guitare.
2: Emmanuel Hébert à la guitare.
1: Qui est extraordinaire. Et bien sûr, toi, à la basse, contrebasse. Ouais. Et éventuellement percu, puisque tu veux pas de batteur. Voilà.
2: D'accord.
1: Mais j'ai les boules. Je voudrais vraiment jouer avec eux. Ils ne veulent pas. Bon, tant pis.
2: Je suis mauvais. Pas du tout.
1: Je rappelle, au secours, je veux jouer avec vous. Gratos.
2: Eh bien, écoute, l'avenir est tout ouvert.
1: Comment ça s'appelle? Vas-y, envoie Antoine ce morceau extraordinaire.
3: La guitare, c'est Emmanuel Hébert.

0: Voilà, le groupe Balade. Alors là, je vous préviens, hein, le 20 juin, à la Calebasse, chez notre ami Philippe Grenier, si vous ne savez pas quoi faire, si vous voulez passer un excellent moment, si vous voulez danser sur des rythmes sambo, samba, brésilien, avec Julia, avec une voix extraordinaire, Manu à la guitare exceptionnelle, n'est-ce pas, Jean-Daniel à la guitare, à la basse et à la grosse caisse, Charlie. Peut-être moi, au percu, s'ils m'admettent.
1: Mais oui, avec grand
0: j'amènerai
1: plaisir.
0: Une boîte d'allumettes,
1: comme
0: taper,
1: la dernière.
0: Avec une boîte d'allumettes, faire un peu de maracas.
1: Amène toutes tes percus, bon, comme la dernière fois.
0: Bon, ben, je te remercie, ça sera avec un immense plaisir.
1: Ouais,
0: un immense plaisir.
1: Au groupe.
0: Je t'aime, je t'ai dit que je t'aimais déjà. Hein.
1: Oui. Voilà.
0: Donc, alors, l'avenir,
1: ouais.
0: Comment tu le vois, un petit peu

0: chose pour toutes les formations où j'ai joué et où je continue à jouer. En fait, c'est une des motivations. Avec mon groupe Balade, même chose. Et là, plus encore, on aimerait vraiment se déployer. Voilà. Parce que il nous... Allez, j'avoue qu'il nous manque ce côté un peu fou qu'il y a chez Bruno.
1: Chez Bruno, ouais.
0: Voilà. On reste un petit peu... On est trop sage,
1: oui,
0: tu vois. Et
1: oui,
0: donc, on a besoin d'un coup de pouce, voilà, quelque part,
2: de
0: l'extérieur.
2: Il te faut des dates.
0: Des dates, premièrement.
2: On va en chercher. Messieurs, voilà, dames,
0: ça, c'est
2: si
0: super.
2: Vous voulez passer un... Je vous rappelle, hein, franchement... Ouais. Moi, je les ai vus, hein, je les suis. Puis maintenant, ouais, je vais peut-être jouer avec eux en plus. Ah, c'est, je suis aux, voilà, anges.
0: Si vous pouvez susciter en nous
2: ce
0: grain de folie.
2: Voilà, ouais, non, mais franchement, ouais, c'est vraiment génial ce qu'ils font.
0: Ouais.
2: N'hésitez pas, venez les voir le vin à la, ouais, Calebasse. Et franchement, si vous voulez passer, même une petite soirée privée,
0: ouais,
2: pas forcément en public, hein, mais un anniversaire, un machin, un truc, je, ouais, vous promets que vous allez passer une super soirée, franchement.
0: Ouais.
2: Et allez le voir sur Internet.
0: Sur Internet,
2: déjà,
0: exactement. Bah, le Facebook de Balade, en,
2: ouais,
0: fait.
2: Ils,
0: hein,
2: ont une page Facebook. Allez, écoutez, vous allez voir, c'est génial.
0: Et puis, par rapport au contact, hein, sur Facebook, ça marche super bien. Donc,
2: oui,
0: voilà,
2: oui.
0: Vous pouvez
2: Messenger.
0: Contacter. Par exactement.
2: Messenger,
0: exactement.
2: Ouais, ouais, ouais. N'hésitez pas, tu, ouais, vois, tu as plein de gens
0: et puis,
2: qui vont contacter.
0: Le troisième projet, hein, qui m'a suivi, on va dire, toute ma,
2: oui,
0: vie, la musique. Alors là, c'est vraiment joindre l'utile à l'agréable, pour, oui, prendre une phrase. Hein, pourquoi ? Parce que... au-delà de la musique, en fait, alors il y a le phénomène musical, tu vois, qui en lui-même me procure du plaisir. Le son, les sons bien harmonisés, les timbres, etc., les rythmes, etc. Tout ça, intrinsèquement, il y a un plaisir qui est là. Mais ce que la partie utile maintenant, c'est que voilà. Il y a des gens que même qui ont l'air malheureux, voilà,
2: oui,
0: tout simplement,
2: oui,
0: qui ont l'air malheureux.
2: Oui, oui.
0: On peut pas simplement juger de quelqu'un qu'on croise dans la rue. Oh, lui, il est malheureux.
2: Oui.
0: Il a des,
2: oui, oui,
0: il a pas d'espoir, etc. Voilà, j'aimerais partager ce qui, pour moi,
2: le bonheur.
0: Voilà. Bon, je ne vais pas rentrer dans trop de détails,
2: oui, oui,
0: mais
2: oui, oui, oui,
0: partager oui, oui, oui, ce qui me ressource au quotidien.
2: Mais c'est ce que,
0: voilà,
2: j'ai vécu
0: à travers la louange, etc.
2: C'est ce que j'ai vécu, ouais, lorsque j'ai joué avec toi à l'église de Boulazac.
0: Ouais.
2: Il y a une symbiose entre vous tous,
0: ouais,
2: qui est quand même assez extraordinaire.
0: Et surtout, c'est un message, mais, ouais, d'espoir, ouais, mais universel.
2: Ouais. Surtout que moi, j'étais
0: l'amour de Dieu, c'est quand même.
2: J'étais parasitaire.
0: Ouais.
2: J'étais un peu l'intrus. Ah, puisque je ne suis pas dans votre philosophie de vie, mais franchement...
0: À ce niveau-là, peut-être, mais ouais.
2: Non, mais je veux dire, franchement, je me suis senti bien.
0: Mais oui, parce que ça transcende,
2: voilà,
0: ça,
2: voilà,
0: transcende toute l'éducation religieuse. C'est vraiment un message universel,
2: oui,
0: qui... Voilà.
2: Et surtout, moi, ce que j'apprécie beaucoup, c'est que personne n'est venu me demander d'adhérer.
0: Ah. Absolument.
2: Voilà.
0: Ah ben c'était pas le.
2: Il y a une tolérance extraordinaire qui moi accepté tel que je suis avec mon caractère et puis ma façon de ne croire en rien si tu veux.
0: Eh ben moi tu me tolères comme je suis. Alors c'est la moindre des choses.
2: Mais
0: c'est
2: ça. Non mais j'ai beaucoup apprécié parce que vous étiez tous de la même philosophie si tu veux.
0: Ben,
2: tous
0: pas
2: les
0: tous. Il y en a la moitié. Hein,
2: oui,
0: on était une dizaine.
2: Ah oui.
0: Ouais.
2: Sur scène, oui.
0: Alors il y avait 5, ouais, il y avait 5 musiciens qui,
2: oui,
0: que je revois assez régulièrement,
2: oui, oui, oui.
0: Au service d'adoration, mais les 4 autres, oui, les 5 autres...
2: J'ai adoré la flûte traversière.
0: Aussi, ah ben oui, on était,
2: ouais,
0: il y avait la flûte aussi.
2: Ouais.
0: Ouais.
2: J'ai adoré,
0: ouais,
2: franchement c'était sympa, mais écoute, à renouveler,
0: voilà.
2: Moi je suis partant, à condition que tu me redonnes les morceaux comme j'ai fait, que je puisse les bosser à la maison.
0: Les bosser, ouais,
2: voilà,
0: ouais.
2: Parce que c'est vrai que ta fille est pointilleuse, hein. Ouf,
0: ah ben,
2: attention, hein,
0: ouais,
2: ouh là là là là là, c'était...
0: Alors, on lui a refilé l'amour de la musique, mais peut-être que,
2: ouais,
0: ce faisant, je lui ai aussi refilé la...
2: Attention, il ne fallait pas mettre pêche, je jure, ouh, elle m'a fait peur, ouh, j'ai mon commandant, bonjour, non,
0: mais
2: c'est vrai qu'elle est méticuleuse.
0: Ouais, mais le truc, c'est de ma faute parce que,
2: ouais,
0: je lui ai dit, écoute, moi,
2: ouais,
0: je suis trop passionné.
2: Oui, voilà.
0: Prends les devants, s'il te plaît.
2: Bah oui,
0: parce qu'avec ta douceur,
2: il a pris les devants. Hein.
0: Oui, oui.
2: Oh là là.
0: Avec
2: là
0: ta douceur, ça passera mieux.
2: La douceur, je suis pas certain, mais bon. Non, mais ça c'est.
0: Mais elle a vraiment mené le truc.
2: Oui,
0: de...
2: oui, oui. Non, mais t'as beau. Mais bon, à un moment donné, il faut aussi un peu lâcher prise. Hein.
0: Oui, bon, tout à fait.
2: Mais moi, je trouvais cette expérience enrichissante. Je suis tout à fait repartant et bien sûr avec Balade parce que c'est vraiment extraordinaire. La joue. Si vous avez vu sur la petite place de la Vertu, je crois.
0: Oui,
2: une petite
0: place. Oui, oui.
2: C'était génial. Franchement, les gens mangeaient. En plus, vous jouez doucement,
0: ouais,
2: pendant que les gens mangent. Et les gens ont pris un plaisir, tu le voyais.

0: et sur leur visage.
1: Bon,
0: là, les gens qui mangeaient autour, si tu veux, ouais. ils mangeaient, mais vraiment, ils prenaient plaisir à vous écouter et manger en même temps. Bah, ils ont allié la gastronomie et la musique douce,
1: voilà.
0: mais entraînante, mais cool. Franchement, c'est vraiment... N'hésitez pas à aller voir sur leur site. Hein.
1: Ouais.
0: Bon, vous pouvez aussi aller voir sur le nôtre, hein, Bébé Blum et Bruno Blum et ses amis.
1: Aussi.
0: On a fait un super concert samedi soir à la BAM, c'était génial. Bon, la guitare était un peu forte, mais bon, on va gérer ça. Mais franchement, les gens étaient contents. Il y avait une bonne soixantaine de personnes qui sont restées jusqu'à la fin. Condensées, ça fait quand même plaisir quand vous êtes musicien de voir que vous avez fait le job quand même.
1: Exact. Exact.
0: Voilà. Voilà, bon, écoute... est-ce que tu as autre chose à dire, autre chose à rajouter avant que nous concluions
1: ouais, voilà.
0: l'émission
1: Ben non, si ce n'est que je découvre les radios libres en Périgord. Je trouve que c'est une super initiative. Je ne sais pas si on peut dire initiative, mais c'est vachement bien. Qu'on puisse rassembler les musiciens du Périgord, en particulier dans ton émission. Ça permet de découvrir un peu qui c'est qui nous entoure dans ce milieu. Et c'est vrai qu'il y a les outils, il y a Facebook, il y a musiciens du Périgord, de Périgueux et alentour, etc. Mais l'expérience de parler comme ça avec toi, avec toi comme animateur, c'est vraiment bien.
0: Je te remercie. Il y a aussi Simon, ici, qui est un animateur, qui fait une émission qui s'appelle Découverte musicale, je crois que c'est ça, qui est pas mal aussi, que vous pouvez aussi aller voir sur podcast. Hein.
1: Ouais.
0: On n'est pas le même. Moi, j'invite des gens, lui, il cherche à faire découvrir des gens. C'est un peu pareil, mais un peu différent. Mais c'est complémentaire. Hein, voilà. Donc, ce que je voulais vous dire, c'est que je vous rappelle ma demande, on a quand même besoin de vous. Enfin, moi, j'ai besoin de vous. Toute cette année-là, je vais être blindé en invité, mais il faut que je commence à prendre des gens pour 2027. Janvier, février, mars, pour relancer un peu. Alors surtout, même Périgueux, même alentour, j'aimerais bien avoir des chants de Bergerac, Sarlat, Ribérac, parce qu'il n'y a pas que... c'est le noyau central. Il y a aussi plein de gens en Dordogne. Si vous connaissez des gens, si vous avez envie qu'ils viennent, vous n'hésitez pas à me contacter. Hein. Mais tout est... moi, je suis ouvert vraiment à tout. Ça peut être de la musette, ça peut être de la flûte, comme on va recevoir une jeune femme qui fait de la flûte amérindienne. Ça peut être de la musique zen, ça peut être de la techno, ça peut être... voilà, mais je suis ouvert à tout. Moi, à partir du moment où vous êtes en Périgord et que ça vous intéresse. Autre chose, dis-moi...
1: Je te remercie beaucoup de m'avoir invité.
0: C'est normal.
1: De donner cette occasion là,
0: c'est normal.
1: De partager un petit peu.
0: Bon,
1: ce qui me passionne.
0: Ouais, sur RLP 102.3, n'hésitez pas à nous contacter, nous envoyer des mails, nous envoyer vos propositions. Je renouvelle ma demande pour tout ce qu'ils font des festivals. C'est dommage que je peux pas être, tombé dessus à chaque fois. Si vous me le dites pas, je peux pas en parler. Et moi, je me fais un plaisir de parler de vous, de vous présenter, d'être là, quoi. D'accord ? Voilà, donc... on va passer un dernier petit morceau, si tu veux bien. Un morceau qui va te parler, à moi aussi.
1: Ouais.
0: Un morceau de notre hyperactif chanteur, n'est-ce pas ?
1: D'accord.
0: Qui compose toutes les semaines des nouveaux morceaux. Il me fatigue. Toutes les semaines, j'ai un nouveau morceau. Attends, on n'a pas fini les autres. Allez, Antoine, fais-nous plaisir. Envoie le morceau, s'il te plaît.

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1: Voilà un morceau enregistré avec Jean Daniel à la contrebasse et chœur, moi au percu, et Bruno, compositeur, guitariste et interprète. C'est un morceau qui sera bientôt dans notre CD, qui va sortir incessamment sous peu, peut-être à l'automne, qu'on affectionne particulièrement, qu'on aime bien. Donc après, voilà ce qu'on fait un peu avec Bruno. C'est de la chanson française, sympathique, humoristique. On montrera ça le 24. Jean Daniel, on va conclure l'émission.
2: Ouais. Hein, malheureusement.
1: Ça s'est bien passé, que tu es content d'être venu.
2: Ben ouais.
1: Voilà. Donc pour finir, écoute, ce qu'on va faire, c'est que là, on va conclure maintenant. Je dis au revoir aux auditeurs. Je vous préviens simplement que cette émission sera diffusée jeudi de 14h à 15h et samedi de 20h à 21h et sera bien sûr rapidement en podcast sur le site de la radio, à l'icône Être musicien Périgord. Et que la semaine prochaine, vous aurez à l'antenne Bernard Delgoulet et Bruno Blum, qui seront, alors lui et Bernard, organisateur du marché au disque, et Bruno, qui est à la fois dessinateur et grand collectionneur de vinyle. Donc il sera là pour donner un peu son ressenti. Voilà, présente-nous ton dernier morceau et puis on va finir là-dessus.
2: Ouais, alors le dernier morceau, c'est un morceau tiré d'un album de musique, on va dire country, par un groupe qui m'a accompagné toute ma vie, qui m'accompagne encore, qui s'appelle Heritage Singers. Mmh. Il n'est pas très connu, il est plus connu dans les milieux religieux américains, on va dire. Et sa particularité, c'est que, alors ils ont commencé en 71, ils sont encore en activité, bien que le fondateur soit décédé il y a quelques années. Et leur particularité, c'est qu'ils ont adapté leur albums, leurs morceaux au style musical de leur époque. Donc les premiers, c'est vraiment typique des années 70, années 80, etc. et jusqu'à aujourd'hui. Et à côté de ça, ils ont fait un album plus spécifiquement musique country. Donc je vous propose
1: voilà, donc on va écouter son morceau. Donc avant, je vous salue tous, chers auditeurs, je vous remercie d'être toujours présents à l'émission. Je vous dis à la semaine prochaine, n'est-ce pas? Je serai en vacances, mais quand même, vous aurez quand même une émission. Je serai au bord de la mer. Hein, voilà. Donc Jean-Daniel, mon ami, mon frère, mon amoureux, ce que tu veux. Je suis content de t'avoir reçu.
2: Merci
1: Antoine,
2: bien.
1: Merci pour tout. Ouais. Mes chers auditeurs, au revoir. Et puis je vous confie, laisse avec le super morceau que Jean-Daniel vous amène.

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La prochaine chanson va être un extrait de ma nouvelle comédie musicale. Qui va s'appeler « Et si Didier Super était la réincarnation du Christ ?» On n'en sait rien. Donc c'est une chanson qui parle de l'amour à la trentaine, donc forcément elle aborde le thème des agences matrimoniales.

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